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1: Monsieur, bonjour. Alors, vous avez très très bien commencé votre développement, mais vers la fin, il y a quelque chose qui cloche. Parce qu'en fait, l'intervention de Monsieur Stan, je pense que l'homme de la très longue réflexion n'a pas bien saisi. Lorsque Monsieur Stan dit que le seul structurel d'un pays ne suffit pas comme action à un président de la République de ne échapper à tout exil. Il dit ceci, M. Macky Sall fait partie des présidents, après Senghor, qui ont sérieusement développé le pays en matière infrastructurelle. Mais cela n'a pas empêché la grogne populaire parce que les libertés étaient confisquées, parce que la paupérisation était accrue, parce que la cherté de la vie, on parle de dissocier de la population. Je suis citoyen au même titre que tout le monde. Quand vous dites que est-ce que le peuple a besoin de savoir s'il y a une forme d'orthodoxie financière? Est-ce que le peuple a besoin de savoir s'il y a une forme d'orthodoxie financière? Mais moi j'ai envie de vous dire.

0: dépenses publiques. 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Madame Latinou, ils ont tout.
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1: Monsieur, bonjour. Alors, vous avez très très bien commencé votre développement, mais vers la fin, il y a quelque chose qui cloche. Parce qu'en fait, l'intervention de Monsieur Khan, je pense que lors de la très longue réflexion, il l'a bien saisi. Lorsque Monsieur Khan dit que le seul structurel d'un pays ne suffit pas comme action à un président de la République de ne échapper à tout exil. Il dit ceci, Monsieur Macky Sall fait partie des présidents, après Senghor, qui ont sérieusement développé le pays en matière infrastructurelle. Mais cela n'a pas empêché la grogne populaire parce que les libertés étaient confisquées, parce que la paupérisation était accrue, parce que la cherté de la vie, on parle de dissocier de la population. Je suis citoyen au même titre que tout le monde. Quand vous dites que est-ce que le peuple a besoin de savoir s'il y a une forme d'orthodoxie financière, mais moi, j'ai envie de vous dire, monsieur Ndon, mais c'est là où se pose le problème. Parce que si tout ce que nous voyons comme travaux est effectué avec des surfacturations et des détournements de deniers massifs, de deniers publics, la conséquence in fine, c'est quoi? La conséquence in fine, c'est que le Gabonais lambda va le ressentir. Parce que le budget de l'État gabonais n'aura plus la possibilité de soutenir les dépenses publiques. Et on l'a connu ce cycle de 2000, soutenir les dépenses publiques. Et on l'a connu ce cycle de 2009 à 2016.

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2: Monsieur, bonjour. Alors, vous avez très très bien commencé votre développement, mais vers la fin, il y a quelque chose qui cloche. Parce qu'en fait, l'intervention de Monsieur Stan, je pense que l'homme de la très longue réflexion l'a bien saisi. Lorsque Monsieur Stan dit que le seul structurel d'un pays ne suffit pas comme action à un président de la République de ne échapper à tout exil. Il dit ceci, M. Macky Sall fait partie des présidents, après Senghor, qui ont sérieusement développé le pays en matière infrastructurelle. Mais cela n'a pas empêché la grogne populaire parce que les libertés étaient confisquées, parce que la paupérisation était accrue, parce que la cherté de la vie, on peut pas le dissocier de la population. Je suis citoyen au même titre que tout le monde. Quand vous dites que est-ce que le peuple a besoin de savoir s'il y a une forme d'orthodoxie financière, mais moi j'ai envie de vous dire, monsieur Ndon, mais c'est là où se pose le problème. Parce que si tout ce que nous voyons comme travaux est effectué avec des surfacturations et des détournements de deniers massifs, de deniers publics, la conséquence in fine, c'est quoi? La conséquence in fine, c'est que le Gabonais lambda va le ressentir. Parce que le budget de l'État gabonais n'aura plus la possibilité de soutenir les dépenses publiques. Et on l'a connu ce cycle de 2009 à 2016. Madame Latinou, ils ont tout...
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Bon réveil matinal, good morning, Mbolo, Mbolo Samba à tous et à toutes. Bienvenue encore sur la 93.5 dans le cadre de votre émission Le Réveil Matinal. J'espère que vous allez bien et que vous avez passé une agréable nuit. Nous sommes déjà bel et bien là sur Gabon News FM, la 93.5 dans le cadre de votre émission que vous savez tant. C'est chaque matin, c'est chez vous que nous rentrons avec ces belles mélodies. C'est pour nous auto-réveiller et de pouvoir aussi commencer la journée avec le sourire, avec la paix, avec l'amour. Sachant aussi que chaque vendredi, on parle de l'amour, je crois véritablement qu'on pourra partager encore ces sentiments, ces émotions ce matin. Comment allez-vous? Comment avez-vous passé la soirée? Comment vous êtes-vous levé? Est-ce que vous êtes encore sous les couvertures? Vous êtes encore assurément au lit, difficile de pouvoir vous lever? Ne vous en faites pas, nous sommes bel et bien là pour pouvoir encore vous apporter cette force et cette énergie de pouvoir vous lever ce matin et de vaquer à vos occupations. Un bon réveil matinal à tous et à toutes. Nous étions là avec Princesse 12 featuring avec Nicole Amogo, c'est pour faire danser toute la nation gabonaise, toutes les 9 provinces du Gabon, toute la République, la 5e République, les autorités, tous les vacanciers et les vacancières. Et on va directement aussi vous donner le numéro de téléphone pour que vous puissiez déjà aussi le composer et appeler. C'est le 066 21 91 16. 066 21 91 16, c'est bien notre numéro de téléphone. Et le www.gabonnews.com. C'est bien notre site internet, le 066 21 91 16, et bien notre numéro de téléphone. Ici, nous, on échange, on parle, on partage, on danse, on rit et assurément aussi on dit je t'aime, car c'est le vendredi de l'amour. On va remonter assurément musique.

J'ai fait le bon choix de prendre sûrement cette fréquence à 93.5. C'est ton réveil matinal qui commence comme ça, avec une bonne tasse musicale. Là, nous parlons de l'amour, ce sentiment affectif, ce sentiment fort, puissant, qui donne souvent des palpitations, comme l'a si bien dit Tina. Est-ce que c'est le cœur qui bat ou bien c'est tout simplement les papillons? Parce que moi, je ne sais pas aimer doucement, moi, je sais aimer fort. 066-21-91-16, 066-21-91-16. Je vous souhaite encore un bon réveil matinale, que vous soyez du côté de Makongonio, que vous soyez du côté de Mayumba, que vous soyez du côté de Mbigou, de Libamba, que vous soyez du côté de Franceville, Mwanda, oui, Bakumba, que vous soyez aussi du côté de Lambaréné, que vous soyez du côté de Ndjoli, de Boué, que vous soyez du côté de Makoku, de Lastouville, de Vong, que vous soyez aussi du côté de Koulamoutou, que vous soyez du côté de Bita, Moya, Mivoul, Mindzik, que vous soyez du côté de Port-Gentil, du côté de Ngamba, que vous soyez du côté, j'ai touché un peu partout, oh oui, que vous soyez c'est donc du côté de Libreville, que vous soyez du côté d'Ovando, d'Akanda, que vous soyez au Gabon, nous vous souhaitons un bon réveil matinal, un bon début de week-end aussi. Nous étions déjà depuis ce lundi tous ensemble dans cette belle atmosphère. Je crois que nous sommes en train d'atterrir parce que la semaine est en train de s'achever, mais nous ne faisons que démarrer l'émission et nous sommes tous ensemble au 066-21-91-16, cette belle plateforme qui vous permet encore de pouvoir nous autoriser réveiller, oui, de pouvoir partager des fous rires. 066-21-91-16 on parle de l'amour, parce qu'on parle d'amour, on parle aussi d'espérance dans l'amour, on parle de peine, on parle aussi de joie. C'est assurément mélo ou assurément, ça fait, on parle de l'un, on parle de l'autre, on peut parler d'amour sans craquement, sans pleurs, sans larmes, mais aussi sans joie et sans bonheur. On remonte et on écoute cette belle mélodie, c'est rien que pour vous. On a la...

0: Matinale, l'équipe est au complet ce matin. On vient encore vous réveiller. On vient passer par votre salon. Non, on n'arrive pas dans la chambre, non. On s'arrête juste au salon. D'autres restent à la terrasse. C'est pour encore vous dire que nous sommes bel et bien présents. Nous sommes ensemble sur la 93.5 au 066 21 91 16 pour vos dédicaces, pour vos salutations. Pourquoi pas aussi les partages qui nous donneront sûrement une atmosphère chaleureuse et gracieuse. 066 21 91 16, c'est bien notre numéro de téléphone. On va saluer comme ça Monsieur Daniel, Monsieur Martial Tsonga aussi. Bon réveil matinal à Plume News. Bon réveil matinal à Musculeur Café. Un bon réveil matinal aussi à la DJ, à Auditeur au bout du fil. Ça, c'est un amoureux ce matin. Allô? Il est parti. 066 21 91 16, c'est bien notre numéro de téléphone et nous attendons afin de pouvoir prendre vos appels ainsi que vos impressions. 066 21 91 16. Salutations aussi à DJ Marley et à Yves qui est encore dans les coulisses. Bon réveil matinal aussi à Gwen. Un bon réveil matinal. On va pas aussi omettre de saluer comme ça ses veuves, ses orphelins. Oui, paix et grâce encore ce matin. Bon réveil matin à toutes ces personnes qui ont perdu un être cher, force et courage de pouvoir surmonter cette épreuve tellement difficile, de pouvoir se séparer des personnes qu'on a aimées, des personnes avec qui on a été. Auditeur au bout du fil, on va pouvoir le prendre. Allô?
1: Allô?
0: Oui, bonjour madame.
1: Bonjour madame.
0: Ah, monsieur, c'est Patrick Laurent, bonjour.
1: Bonjour.
0: Comment
1: bon réveil matin à vous d'abord.
0: Merci, à vous aussi.
1: À Miss Couleur Cassée. Mm-hmm. C'est à Gwen, la troisième, à M. Blessé, à la femme de Londres, à mon père Pandon, au Villenzeil, en passant pour Jean-Félix jusqu'au plus jeune. Donc ce matin, on va avoir trois types de noms plus de boum. On est là pour prendre Arnaud et Yagano, le titre Pense à moi.
0: Pense à moi.
1: Et encore le titre Kinana Massama. Mmh. Et pour finir, Charlotte Dipana, titre Koffi Olomide.
0: Koffi Olomide dans le titre?
1: Non, c'est Amour, je pense.
0: Amour, hein?
1: D'accord. Oh, merci, madame, encore bonne journée.
0: D'accord. Le deuxième titre, le deuxième titre, oui. C'est quoi, s'il vous plaît? On n'a pas bien saisi.
1: Après... Le troisième, pour moi, c'est Arnaud Yagano Osman, mais en français, c'est Pense à moi.
0: D'accord.
1: Après, c'est Kina Massama. Mmh. Le dernier, c'est Charles Dipanatis, Koffi Olomide, Amour.
0: D'accord.
1: C'est mon meilleur ami, un meilleur moi, c'est ça.
0: D'accord.
1: Bon, merci, madame. Merci. Encore tout à l'heure.
0: Merci encore à vous, M. Patrick Laurent. Merci déjà d'ouvrir l'antenne ce matin et avec ces propositions musicales. Tout simplement, les DJ qui sont de l'autre côté vont pouvoir les caler et les lancer aussi afin que vous puissiez les savourer et vous évader un temps soit peu dans cette atmosphère musicale. L'esprit a souvent besoin de monter, de faire un avec la musique et que nous puissions encore revenir là sans souci, sans difficulté majeure, mais recevoir cette joie qui nous permettra de continuer la journée malgré les difficultés. 066 21 91 16. On salue déjà tantôt Plume News, on salue aussi toute l'équipe présente, on salue aussi à toutes ces personnes qui ont perdu notre cher, qui sont endeuillées aujourd'hui, qui sont endeuillées depuis assurément quelques semaines, quelques mois maintenant. Ah oui, que l'esprit de consolation vous console, car c'est lui seul qui est capable de pouvoir consoler, essuyer vos larmes, vous donner la force de pouvoir surmonter encore cette difficulté, cette épreuve. Bon réveil matinal à tous les malades, les différents hôpitaux de la place, même dans les maisons, oui. Nous vous souhaitons une prompte guérison aussi et que celui qui guérit, guérisse véritablement encore. On commence par le cœur, que Dieu guérisse aussi nos cœurs. 066 21 91 16. Un bon réveil matinal à toutes ces femmes braves, battantes, ces femmes aussi vainqueurs. Nous vous souhaitons bien le bonjour et un bon réveil matinal, un bon début de week-end à vous qui êtes déjà debout ce matin, vous vaquer à certaines occupations, aussi nombreuses soient-elles, mais vous êtes toujours debout, vous dormez tard, mais vous vous réveillez toujours en premier. Bon réveil matinal encore, coup de chapeau encore à vous, chère dame. Bon réveil matinal, je pense aussi à la Ivy la plus douce, à la Remedel Oro du côté de Zungué. Bon réveil matinal aussi à Madame Hector, celui côté, oui, c'est du côté d'Akaye. Bon réveil matinal, nous repartons en musique.

0: avec Tina. Mais là, on va prendre d'abord un autre auditeur au bout du fil. Allô.
1: Allô,
0: allô, bonjour.
1: Bonjour.
0: Bonjour.
1: Comment allez-vous? Très bien, Madame Nati.
0: Oh, nous allons bien. Vous l'avez déjà si bien dit.
1: J'ai voulu parler en langue marambo.
0: Je vais me débrouiller un peu dans des jeux.
1: C'est le fils du panafricain.
0: Ah oui, j'ai reconnu ce thème vocal.
1: Bon, je viens de ne pas dire bonjour, présenter mes salutations les plus cordiales. Vraiment, un bon sommeil, un bon réveil matinal à tous les auditeurs, à toute l'Afrique et au monde entier.
0: Mm-hmm.
1: Et je profite aussi de l'occasion pour souhaiter un joyeux anniversaire à un frère, un auditeur là hier, j'ai oublié seulement son nom, qui parlait, qui disait hier sur l'antenne qu'il avait pris un an de plus.
0: Ah oui, monsieur Alphonse Mba de Glace, je sais pas, ça doit être aujourd'hui, hein. Oui, je ne sais pas bien, oui.
1: Voilà,
0: oui.
1: Et... bonjour à tous, messieurs de la longue réflexion. Papa Vekouna, c'est clair, notre écoute.
0: Mm-hmm.
1: Et Papa Long, Monsieur Denzeng, Papa Lambert, Monsieur Jean Narcisse. Et ils sont nombreux.
0: Oui.
1: Monsieur Stan, Monsieur Melchior, mm-hmm. mon petit frère le plus jeune. Mm-hmm. Ils sont nombreux, on ne peut pas tous les citer.
0: C'est vrai, la
1: ces
0: famille est grande.
1: C'est des hommes de valeur, des hommes valeureux, vraiment des hommes... vraiment de logique, des hommes responsables. J'aime leur entendre parler.
0: D'accord.
1: J'aime leur entendre parler, vraiment, avec leurs propos et leurs interventions, me font croire, en fait, me poussent à m'accrocher à l'espoir.
0: Mm-hmm.
1: Me font croire que vraiment, il y aura un jour nouveau dans ce pays, que les choses changeront un jour.
0: D'accord.
1: Bon, bref. Madame Nati, s'il vous plaît.
0: Oui.
1: C'est comme je vous disais hier, de grâce. Moi, je suis un gourmand.
0: Mmh.
1: Ça, c'est ma nature. Alors, je ne sais pas s'il est souhaitable que vous nous écoutez Wake Up,
0: mmh.
1: le featuring de Papa Wemba et Koffi Olomide, Wake Up.
0: Oui.
1: Et cette histoire d'ailleurs.
0: Oui.
1: S'il vous plaît.
0: Oui.
1: Cette histoire d'ailleurs. Et le dernier, la dernière gourmandise, s'il vous plaît. Je suis par là. C'est. Quand nous serions unis de Tikenja.
0: Quand nous serons unis.
1: Merci.
0: D'accord.
1: C'est des sonorités. À chaque fois que je commanderai des sons ici, Madame Nati,
0: mm-hmm.
1: sachez que c'est des sons qui me font transcender.
0: Mm.
1: Des sons qui me font planer et qui ouvrent ma tête, qui ouvrent mon inspiration. Merci.
0: Mm-hmm. Merci encore à vous, monsieur le fils.
1: Elle me connecte à la macrochroma.
0: Yeah.
1: Vous savez ce que c'est que la macrochroma?
0: Dites-nous, monsieur.
1: C'est la bibliothèque universelle spirituelle. C'est là-bas où tous ceux qui aiment les bonnes choses, en fait, les gens qui sont épris d'amour, amour agapé, qui souhaitent, en fait, les fils de la lumière, qui ont des têtes ouvertes, c'est de là-bas que découlent leurs inspirations et leurs intelligences et leurs sagesse. Merci.
0: Merci encore à vous. Merci au fils du panafricain. Merci pour votre appel et merci encore pour cette ambiance qui commence déjà. Auditeur au bout du fil, on va le prendre. Allô.
2: Allô, Madame Nati.
0: Bonjour, Monsieur Jean Narcisse.
2: Bonjour et bon réveil matinal, bon début de week-end.
0: Merci à vous aussi, hein.
2: Bon, j'ai envie d'écouter deux titres ce matin.
0: Allez-y.
2: Que je vais dédicacer à mon épouse.
0: Mm-hmm.
2: Et à mes parents.
0: Mm-hmm.
2: Hein?
0: Oui.
2: J'ai envie d'écouter It's Malia, Mariage. Et Daphné, dans le titre Promets-moi.
0: Promets-moi.
2: Voilà. Daphné, titre Promets-moi. Mm-hmm. It's Malia, Mariage.
0: D'accord.
2: Ce sont des titres souvenirs.
0: Ok, ça c'est
2: vrai. C'est les deux titres que mon épouse et moi étions rentrés dans la salle de la mairie du 4e arrondissement.
0: Ouh là là, quel souvenir.
2: Donc je dédicace ces deux sons aux personnes qui étaient là ce jour-là, ce grand jour.
0: Mm-hmm.
2: Donc c'est un peu ça. Et puis je salue M. Ndong. Monsieur Jean-Félix, Monsieur Simon Ovendo, mm-hmm. Frédéric, et toi qui étais présent à ce mariage, il m'a même fait un beau cadeau. Donc, c'est un peu ça, et puis je suis à l'écoute.
0: Restez à l'écoute, et merci encore, monsieur. J'en ai assez d'écouter de Milancy. Je crois que Milancy est déjà debout. Bon réveil maintenant à tous les habitants de Milancy. 066 21 91 16, c'est bien notre numéro de téléphone. Et chaque vendredi, comme vous le savez, on parle de l'amour. Dites, je t'aime à celui que tu aimes, à celle que tu aimes, même à votre époux, à votre épouse, à vos enfants. Pourquoi pas, ils sont nombreux maintenant dans les maisons. Nous sommes en période de vacances, donc il faut assurément savoir dire je t'aime à vos enfants aussi. C'est une répercussion hein, qui est aussi heureux à pouvoir le manifester dans leur maison, dans leur foyer, pourquoi pas aussi. Ils pourront vous le rendre aussi, papa ou maman, je t'aime, tata, je t'aime, tonton, je t'aime. Oui, 066-21-91-16, 066-21-91-16, c'est bien notre numéro de téléphone, de salutation comme ça. Madame Mireille, Madame Kazidi, Madame Tassiana, Madame Karine, Madame Aline, Madame Chantal, ah oui, les merveilles de la radio, comment allez-vous ce matin? Bon, réveil maintenant à Monsieur le Panafricain du côté derrière l'hôpital. Un bon réveil maintenant à la madame lors du côté d'Akandan, à madame C. Oui, comment allez-vous? À madame la déflattée, celle qui appelle le plus souvent à la tribune. Comment allez-vous? Bon réveil maintenant aussi à madame Agnès, c'est du côté d'Ovando. Bon réveil maintenant à monsieur Simon. Oh, comment allez-vous? Bon réveil matinal, bon début de week-end. Monsieur Ndon, monsieur Jean-Félix, l'étalon de la 93.5, comment allez-vous? Président Saga, bon réveil matinal à monsieur Guy de Planche, monsieur Kevin, comment allez-vous? Monsieur Michel du côté d'Ozangué, monsieur Nao aussi, monsieur Melchior, monsieur Stan, monsieur Luc, comment allez-vous? Un bon réveil matinal à vous. Nous, nous sommes ensemble pour partager ces merveilles afin de dissiper un peu de parfum d'amour dans vos cœurs. Oh oui, pour attendrir aussi cette journée.
3: Oui, allô, Nati.
0: Monsieur Simon.
3: Bon matinal à vous.
0: Merci à vous aussi.
3: Ok, d'accord. Bon, je dis bon matinal à tout le monde d'abord. Tu me cales, Kofi Fab. Ok, mais Madame Nati.
0: Monsieur.
3: Oui, on sait que c'est pas 11 heures. Mais vous savez, quand l'esprit nous coupe le courant, Madame Nati, dites-nous un peu. Nous, on fait comment pour travailler?
0: Wow.
3: Non, mais dites-nous un peu quand même, quand nous, vous coupez le courant, nous, on fait comment pour travailler?
0: Voilà,
3: c'est quand vous en foutez les enfants qui sont nés, il y a des gens qui ont les enfants à la maison, il y a des gens qui ont les gens qui sont malades, mais vous s'en foutez, Madame Nati. Bon, dites-nous, quand il n'y a pas le courant, on fait quoi, Madame Nati? On retourne au village. Hein?
0: Je vous ai dit, c'est d'avoir les lampes tempêtes.
3: Vous coupez le courant, mais c'est même pas ce qui se passe. Personne ne vient faire le communiqué, non. On coupe le courant comme on veut. Ça, c'est très bien. Bon. Bonne matinale à tout le monde, Madame Nati.
0: Oui, Monsieur Simon.
3: Ouais, j'ai dit à... Il est où? Monsieur Yves.
0: Il n'a pas encore mis le casque.
3: J'ai dit de faire le communiqué. Aujourd'hui, c'est vendredi, non, Madame
0: oui,
3: Nati?
0: Oui, monsieur, c'est vendredi.
3: Ouais, j'ai dit de donner le numéro de téléphone. Aujourd'hui, c'est vendredi. On envoie le Pariso. C'est ça, non, Madame Nati?
0: Oui, Monsieur Simon.
3: Ouais, aujourd'hui, c'est vendredi. C'est le week-end qui démarre. Donc, j'ai dit bonne matinale à mon beau-père Jean-Félix Lakanda. Bonne matinale à M. Stan. Bonne matinale à M. Melker. Bonne matinale à M. Jean-Narcisse de Milongsi. Bonne matinale au président Koussaga. Bonne matinale à M. Diallo. Bonne matinale à toi. Bonne matinale au vieux de Nzeng, que j'ai entendu hier. L'oncle de l'autre.
0: Oui.
3: L'oncle M. Ndong. Bonne matinale à lui aussi. Bon matin au radical, lui aussi il est porté des soirées encore. Bon matin à M. Makoko Mbaka. Bon matin à Petit Michogo, ah, lui là il est loin. Bon matin à TG. Bon matin au plus jeune. Bon matin à Mawang. Ah là lui l'occupe toujours. C'est lui cherche toujours l'argent.
0: C'est
3: vrai. Bon matin à bon matin à l'ami de l'autre.
0: Jojo.
3: Jojo, que les femmes poussent à la bonne matinale à lui. Bonne matinale à votre père, M. Lambert, je crois que lui dort encore bas côté à l'heure.
0: C'est sûr, bientôt il va se réveiller.
3: Bonne matinale à lui, oui, là il n'est pas encore sorti. Il faut que le plus jeune pas les dépanner là-bas. Il faut amener une bactérie déjà, monsieur le plus jeune. Le père des autres, il est encore en panne. Donc, bonne matinale à lui. Je veux revenir, je suis à l'écoute. C'est quand même difficile pour le courant là. C'est quand même difficile.
0: vraiment.
3: Je vais revenir. Madame Nati.
0: Monsieur Simon.
3: Il faut communiquer le numéro par réseau arrive. Tout à l'heure, là.
0: D'accord, monsieur Simon.
3: Aujourd'hui, c'est vendredi.
0: D'accord.
3: Ok, moi je suis à l'écoute, je vais revenir.
0: Et restez à l'écoute et revenez-nous. Merci encore pour votre chaleur matinale. Autre auditeur, au 0, s'en est allé, 0, 66, 21, 91, 16. Il est bel et bien là. On va pouvoir le prendre. Auditeur en ligne. Allô?
4: Allô?
0: Allô, bonjour.
4: Bonjour, madame.
0: Bonjour, monsieur Thiam.
4: Comment vous allez?
0: Nous allons bien. C'est la fin de la semaine. Hein?
4: Pardon?
0: Il dit c'est la fin de la semaine, ça va?
4: Ah oui, oui. Je profite déjà pour souhaiter bon week-end à toutes et chacun de vous.
0: Merci, c'est gentil.
4: On a toujours un stylo là. Un stylo?
0: Oui, c'est déjà là.
4: Ok. Et qu'est-ce que
0: on note?
4: Ngalé Jojo.
0: Pardon?
4: Ngalé Jojo.
0: Ngalé Jojo.
4: Ngalé. Ngalé, c'est un apostrophe G-A-2-E. Jojo, J-O-J-O.
0: Ngalé Jojo.
4: C'est Nambara Bongo. Nambara Bongo. N-A-N-A. B-I-K-A. Et Bongo, comme le faisait Mongo.
0: D'accord. Nambara Bongo.
4: Le second titre?
0: Oui.
4: C'est Black Soman. Black, comme Black. So, S-O. Et Man, de la
0: femme. D'accord.
4: Le titre est Tu peux encore revenir.
0: Tu peux encore
4: revenir.
0: Ah, ok. D'accord.
4: C'est le titre.
0: C'est noté. J'ai écouté le message. Oui. Merci encore à vous, monsieur Thiam, et bonne journée. On va prendre un autre auditeur juste après son appel. Allô?
5: Oui, bonjour, madame.
0: Bonjour, monsieur Bouka.
5: Merci, c'est monsieur Bouka d'Avier Mangassan, français, sa fille. Bonjour à la population gabonaise, le peuple gabonais, les autorités de ce pays. Et monsieur Clotaire, bonne arrivée avec toute la délégation. J'espère que les paniers sont pleins avec des bons fruits, des oranges, des pommes, des bananes douces, les mangues et le reste, pour transformer ça ici. Merci. Je suis fier de vous, monsieur Clotaire. Vous êtes une étoile. Vous êtes vraiment une étoile. Merci. Madame, vous connaissez la marque qu'on appelle Façonnable?
0: Pardon?
5: Façonnable, Façonnable. La marque des vêtements.
0: Oui.
5: Voilà. Ça vient du mot quoi? Façonner. C'est une grande marque française, Façonnable. Ça vient du mot façonner. Il y a deux actes qui poussent Dieu à agir dans la vie d'un homme. Il y a d'abord Papa Jésus-Christ et Abraham. Papa Jésus-Christ représente les cieux, Abraham représente la terre. C'est pourquoi quand ils étaient dans la foi, les disciples ont paniqué. Ils ont vu ça, ils ont cru que c'était un fantôme, que c'est Christ qui marchait sur les eaux. Les eaux, c'est quoi les esprits? Et il a dit à Pierre, si tu as la foi, viens. Pierre a osé. Mais il a douté, après il s'est enfoncé, Christ l'a tendu la main. Il lui a repêché. Mais pourquoi Christ a crié silence? Ça veut dire quoi? Dans ta vie, s'il y a les épreuves, confie-toi à Dieu. Et confie-toi à Christ. Et confie-toi à toi-même aussi. Sans toi-même, tu ne peux pas réussir.
0: Il est parti, M. Bouquet. Allô? Merci encore, M. Bouka, pour ce passage au public et, ouais, on peut dire, ce boostage. Oui, on va prendre un autre auditeur au bout du fil. Allô? Allô?
6: Oui, bonjour, Madame Nati.
0: Bonjour, monsieur. Frédéric et toi?
6: Bonjour, toute la famille. Bon réveil matinal et bon début du week-end à toi.
0: Merci.
6: Bonjour à Yves Blessing, bon début de week-end. À Miss Koulo Café de Nawele, bon début de week-end à toi, bonjour. Et Marlène, la Dignette, la prophétesse,

0: l'homme de Logoué. Papa, comment il s'appelle? C'est l'objet d'une tringle. Bon, réveil matinal, Alphonse, depuis.
1: Glace.
0: Glace. Essence bleue, Madame Cassé dit. Mm-hmm. Madame. Alors, Madame Nina, en tout cas, toutes les dames qui appellent ici. Mmh,
1: Madame Mireille, Madame Carré.
0: Enfin, Jean-Claude. Et le conducteur de train là, qui a appelé tout à l'heure. Là.
1: Le septième.
0: Alphonse qui?
1: Et Alphonse Mba, il y a Monsieur Thiam aussi qui a appelé tout à l'heure.
0: Ok, d'accord. Sans oublier Monsieur Diallo, Monsieur Jean-Félix, Arcabelle, tout le reste qui sont à l'écoute. Mmh. Et s'il y a la possibilité d'écouter un son de patience d'Abani, le titre Adieu à Miss, j'ai dédié ça pour tous ceux qui ont perdu un parent proche. Les enfants qui ont perdu leur maman, les papas, les enfants qui ont perdu leur père, les amis et connaissances qui ont perdu des amis proches. Donc j'aimerais écouter ce son ce matin. Adieu à Miss, de patience d'Abani. Merci beaucoup.
1: C'est nous qui vous remercions, Monsieur Frédéric Eto, encore d'être passé par le studio bleu de Gabon News. Autre auditeur au bout du fil, on va le prendre avant de pouvoir monter en musique. Hein. Il est parti. Merci encore de nous revenir. Mais là, on va commencer avec cette, ce timbre musical. Cette, oui, on fait savoir qu'on a un auditeur au bout du fil. Hein. On va pouvoir le prendre d'abord. Auditeur en ligne. Allô?
2: Je viens saluer tous les auditeurs de cette radio, mais avant de saluer, permettez-moi de parler avec celui qui nous donne le sens de vie. Seigneur, encore ce matin, moi Lambert, je viens devant toi, toi le marcheur de Galilée, toi le convive et toi l'hôte, toi le conteur de l'éternel, toi le jardinier de l'au-delà. Tout en toi, dit l'amour du Père. Seigneur Jésus, je voudrais te suivre tes pas, connaître tes sentiers. Montre-moi comment goûter la vie. Apprends-moi à me rassasier d'amitié. Fais-moi sentir la faim de la justice. Inventaire-moi. Ô Dieu, dans mes futurs repas, guide-moi, que je sois l'hôte qui accueille vraiment, que je sois l'invité, qui sait la gratitude, que je sois le serviteur discret, présent, utile, que je sois le cuisinier qui dose avec justesse les ingrédients de ta paix, de confiance, d'amour et de justice. Que ton nom soit élevé ce matin, papa. Bénis tous tes enfants qui croient en toi. C'est dans le nom de Jésus que je viens. Merci beaucoup, papa.
1: Amen.
2: La précieuse.
1: Monsieur Lambert.
2: Comment tu vas?
1: Je vais très bien, merci. Et comment vous allez?
2: Qui est grand.
1: Amen.
2: Pardon, petit. Mm-hmm. Il nous renouvelle les forces. Ce qu'il sait, il nous amène. Dieu connaît les cœurs. Je salue papy. Belle exultation. C'est vrai, mon frère. La bonté de Dieu, c'est ce que nous voulons. Personne ne peut avoir la bonté de Dieu s'il n'a pas l'amour lui-même. Il faut qu'il aime lui-même d'abord et aimer les autres. Quand tu n'aimes pas ton corps, tu détruis ton corps. Ce n'est pas le problème de Dieu. Ce n'est pas le problème de Dieu. C'est ton corps. Mais lui refuse. Quand il t'appelle, tu ne viens pas. L'incrédulité. C'est le grand péché que tu n'aimes pas. Quand Dieu t'invite, tu ne viens pas. C'est là où la colère monte. Comment tu appelles? Sans l'interpellant. Ça là, c'est pas bien. Ça là, c'est pas bien. Mais toi, tu continues comme Pharaon, endurcis ton cœur. Ah, c'est la colère de Dieu qui descend.

0: Il faut parler paix avec les gens pour que les gens comprennent. Les, dit que là, les gens ne comprennent pas. Il faut aller jusqu'à celui qui au plus fort de ma panne là-bas, ma coucou, qui comprend le petit français de Lambert, pour qu'il comprenne que le sens que l'amour de Dieu, c'est aimer soi-même et aimer son prochain. Mais quand tu prends le fusil pour aller tirer, tu as l'amour et tu dis que c'est la paix.
1: Rapidement.
0: Oui, je suis en train de partir.
1: Merci encore à vous, M. Lambert, pour nous revenir. C'est pour laisser aussi le temps à tous les autres auditeurs de pouvoir appeler et s'exprimer sur la 93.5. Bon, on revient maintenant encore à tous et à toutes. Hein. Donc là, nous allons souhaiter un joyeux anniversaire à M. Alphonse Mba de Glace qui prend un an de plus. Hier, il nous avait déjà fait ce message qu'il a un ajout aujourd'hui d'une bougie, une bougie encore qui vient scintiller ou bien illuminer sa vie. Ah oui, dédiée aussi cette journée et souhaiter un bon réveil maintenant. Donc, il faut dire à tous les orphelins du Gabon à qui j'ai dédié cette bougie de plus. Bon réveil maintenant à vous, M. Alphonse Mba, et joyeux anniversaire. La santé, oui, c'est là que moi j'aime bien donner comme souhait. La santé, la paix aussi, l'amour, la joie, oui, paix et grâce, et le reste viendra encore. Merci encore pour vos interventions, M. Alphonse Mba. Un autre auditeur avant de remonter en musique. Si la régie est fait un prêt, on va prendre cet auditeur pour remonter en musique après. Allô?
2: Oui, c'est M. Boussa David, un magasin, sa fille qui revient.
1: Nous écoutons, monsieur. Oui, allô?
2: Ok, merci. C'est comme ça, papa Jésus l'a tendu la main et ils sont allés sur la barre. Il s'est assis, il a crié, il a sorti une phrase en disant silence. Et les esprits se sont calmés, ils ont traversé, ils sont allés de l'autre côté, ils partaient en mission dans une autre région. Donc c'est pour dire que toutes les personnes qui traversent des moments difficiles, même si tu mets ta foi en Dieu, mais si tu ne crois pas en toi-même, tu ne peux pas réussir. Parce que Dieu agit en fonction de toi. La foi, c'est toi. C'est pas Dieu. Dieu vient juste de poser, dit voilà, c'est comme, toi tu es comme un étincelle. Et c'est Dieu qui vient déposer la flamme. Madame.
1: Monsieur Bouquet.
2: Hier, je disais, les boîtes salines ont la couleur rouge, jaune, bleu, vert. Mais il y a une dernière couleur que je ne vous ai pas signifiée. La couleur orange. Et ce sont les boîtes des belles-mains. Vous connaissez, vous savez où le grand dépôt de Sekagadi, c'est tout. C'est cadeau. À Sodico. Leur dépôt, c'est tout là-bas. C'est pas super gros, c'est Sodico. C'est Sodico qui alimente tout ce monde-là. Donc, c'est pour dire, même si tu crois en Dieu, mais si tu ne crois pas en toi-même, tu as échoué. Crois d'abord en toi et crois en Dieu. Et Dieu verra ta foi. C'est pourquoi papa Jésus dit, va, ta foi t'a sauvé. C'est pas papa Jésus qui s'y guérissait. C'est toi-même qui t'es guéri. Lui, il déclare seulement la parole en fonction de ta foi. Et ta foi m'a agi. Mais, quand je dis, le second don de Dieu, c'est paix. Les gens, beaucoup m'ont dit la prière, la parole, non. C'est la patience. En toute chose, c'est la patience. C'est comme une femme enceinte. Et je termine en disant, beaucoup de gens pensent que, quand il y aura des patients à l'hôpital, le patient, c'est pas le malade. C'est le nouveau-né. C'est pas le malade. C'est le nouveau-né, le patient. C'est pourquoi Hérode voulait tuer tous les bébés, tous les nouveau-nés. Pourquoi? Qui a donné le mot sage-femme? Ce sont des femmes qui priaient. Le mot patient, on appelle ça comment encore? Patient, c'est le nouveau-né. C'est pourquoi les Chinois préservent tous les nouveau-nés. Parce que la fuite des capitaux, c'est l'intelligence. C'est pas le matériel. Merci, madame.
1: Merci encore à vous, M. Bouquet. On va remonter à musique. Déjà, pour éponger cette belle compilation que nous avons pu empiler, hein, vous restez et on revient dans un instant.

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Nous sommes avec Madame Patience Dabani. Le titre, c'est Adieu. Un titre qui nous a demandé Monsieur Frédéric et toi, dédié à toutes ces personnes éprouvées en cette saison, en cette période. Oui, l'esprit de consolateur, le consolateur autant pour moi, vous, au console. Le 066-21-91-16, c'est bien notre numéro de téléphone. Un peu silencieux parce qu'on est en train d'éponger la compilation qui nous a déjà été demandée par nos différents auditeurs. Mais pour vous aussi, pouvez le faire à ce numéro de téléphone, même par messagerie. 066-21-91-16, c'est bien notre numéro de téléphone. On repart en musique, on revient juste avec l'éphéméride.

0: Ah oui, aujourd'hui a sûrement été joyeux, un jour aussi une tristesse pour certains. Hein. Ah oui, mais c'est tout ce qu'il y a dans ce melting pot et qui fait ce qu'on appelle la vie. Bon, réveil matinal à vous. Aujourd'hui, vous avez la possibilité de dire je t'aime à tous ceux que vous aimez, même ceux que vous avez aimé autrefois. C'est au 066 21 91 16. Nous avons aussi quelques messages. On va prendre cet auditeur qui ne cesse d'insister comme ça qui est à la porte. Auditeur en ligne. Allô?
1: Nati, bonjour.
0: Bonjour, monsieur Ndon.
1: C'est Simon qui gaspille cette émission-là, parce que c'est lui qui vous a ouvert le kounou et le gâteau pendant que...
0: Oh non,
1: nous, on appelle.
0: C'est même pas arrivé ici, il n'y a pas de kounou. Hein.
1: Comment ça va?
0: Ça va bien, monsieur Ndon.
1: Bon début de week-end.
0: Et ça va, merci, à vous aussi.
1: Bon début de week-end à monsieur Tiam, que je salue. Monsieur Simon, monsieur et toi, Frédéric... Lambert, Jean-Marcy Sondo, bonjour à toi. J'ai écouté tes souvenirs tout à l'heure. Bonne matinale aux plus jeunes, bonne matinale à Yvi, Madame Karine, Chantal, Aline. Et il y a toujours le quatrième. Madame Cassidy, bonjour, il faut appeler. Bonjour, Ali des Planches.
0: Oui.
1: Bonjour, bonjour, bonjour à tous les autres Jolindiens. Je pense que vous l'avez si bien fait. On a dit tout à l'heure, j'appelle suite à la commande de M. Tian. M. Tian m'a demandé la voix en haut de Jojo Ngalais. Et cette chanson figure sur un album, je pense qu'il est sorti en 77, hein, 76, je crois. Et on l'écoutait partout dans tous les bars, toutes les boutiques. Et il y avait une chanson à l'intérieur qui me chantait, je crois que c'est le titre, ça devait être Papa est jaloux. Papa est jaloux et... Alors, Mathilde, moi j'avais un père extrêmement sévère, enseignant de son état.
0: Ah ça!
1: Personne n'était jamais à côté de lui. Donc, pendant les vacances, on était toujours autour de maman. Chacun prenait un bout de ci, un bout de ça, bon, mais lui, il était toujours dans ses journaux. Et un jour, ma mère envoie un frère aîné pour aller chercher des plats au salon. Et il va au salon en mimant cette chanson. Papa est jaloux et est passé devant lui. Et lui, il était sur son canapé avec ses lunettes. Me tirant, il est repassé en chantant de nouveau la même chanson. Papa est jaloux et il est retourné à la cuisine. On était tous agglutinés autour de maman. Ça n'a pas mis une minute. Il est apparu devant la porte. Je suis jaloux de qui et pourquoi? C'est la seule fois où on a rigolé devant notre père de sa bêtise, la seule et unique fois de notre vie. Tellement on était convaincus qu'il avait fait une erreur. Il était vraiment dans un rang et tout le monde a éclaté de rire. Il l'a surpris. Quoi? Mes sujets se moquent de moi?
0: Vraiment?
1: Et c'est là qu'est intervenue ma mère pour dire, écoute, mais tu ne connais pas cette chanson, on l'écoute partout. Et là, il s'est souvenu, il est retourné aussi vite, on est resté à rire. Donc, ça me rappelle ces souvenirs-là, la seule et unique fois où j'ai pu rire
0: devant votre père.
1: Rire de la bêtise. Et puis bon, on se souvient de tout ça. Quoi. Je suis jaloux de qui?
0: Vraiment?
1: Pourquoi? Et on était au bord de la punition.
0: Ah oui, hein, ça.
1: Mais voilà.
0: C'était la punition.
1: Donc, monsieur Tian, merci pour ce souvenir. Bonne matinale encore à tous les jours. Merci.
0: Merci aussi à vous, monsieur Ndon, et un autre aussi qui est juste derrière vous, auditeur au bout du fil. Allô?
2: Oui, c'est monsieur Boukal Bavie, un manque d'attente, ça s'est appuyé bien. Merci. Armani Jens, c'est l'aigle. Versace. C'est le soleil. La marque Célio, c'est l'étoile. Et je parlais de la boîte de Sardine Bellement, la couleur orange, c'est un avenir meilleur. Et je clôture. Ministre, c'est médecin. Médecin, il est là pour administrer le malade. Pas le patient, le malade. Et administrer veut dire quoi? Un diagnostic pour donner un bon traitement. Et un malade, c'est qui? C'est un usager. Mais par contre, un patient, c'est dans les maternités. Chinois, les Asiatiques ont compris cela. Préserver les intelligences, les nouveau-nés. La Bible, les gens, beaucoup lisent la Bible, mais ils ne comprennent pas que la Bible est un mystère du monde. La Bible enseigne le monde. Les Chinois ont compris. Les Européens ont compris. Madame, vous avez une plantation. Moi, j'arrive avec le maïs. J'ai besoin de votre terre. Je sème. Et après, la récolte, je vous revends encore le maïs sur votre propre terre. Merci.
0: Merci à vous, Monsieur Bouquet. On va prendre ce message. Bonjour à tous. Je dédie NGTV de paraître chanson gabonaise à tous. Deli, depuis Ozongué, Deli, comment tu vas? Bon réveil matinal à vous aussi, hein, ainsi qu'à votre famille. Bon réveil matinal, Madame Nati, à toute l'équipe de Gabon News et à ceux et celles déjà connectés, s'il vous plaît, ce matin, veuillez me jouer deux chansons pour le vendredi de l'amour, I Still Believe in Love de Shola Ama et Soul Am de Luther Vandross. Merci beaucoup. Kazidi, joyeux anniversaire à Monsieur Alphonse Mba. Que Dieu vous accorde une excellente santé, beaucoup d'amour, de joie, de paix et de grâce. C'est Madame Kazidi. Madame Kazidi, bon réveil matinal à vous. Et j'ose croire que vous vous portez à merveille. Un bon réveil matinal à TG161 et à tous les TG, à toutes les TG, à Louvendois, à Monsieur le Molvillois au Radical, à Mimkumba, au Vieux Denzeng. Bon réveil matinal aussi aux passeurs. Bon réveil matinal, on va pas omettre de saluer le plus jeune qui nous écoute quelque part dans Libreville. Bon réveil matinal aussi à Monsieur Mawangu. Un bon réveil matinal. Là, il était déjà bel et bien là. Oui, c'est Monsieur Frédéric et toi. Bon réveil matinal. On va directement aussi entamer avec l'éphéméride du jour. 9h, donc 45 minutes, dans quelques tiers de seconde. Ce sera 9h45 minutes. Et nous sommes le vendredi 24 juillet 2020. 26. Mon parfum s'évapore, mon départ est proche. Je ne saurais vous rappeler que tout réveil est une renaissance et un départ, un nouveau départ, un commencement pour lancer soit une affaire, une activité et un projet. Un matin est un nouveau jour, un nouveau voyage pour un nouveau voyage chaque jour, un nouveau voyage autant pour moi, pour commencer, pour les découvertes et les apprentissages. L'on peut aussi s'évader, autant pour moi, sur le sentier qui nous mène à l'avenir pour la réalisation des dessins fourrés dans nos tiroirs. Et chaque matin, les rayons du soleil sortent du ciel pour illuminer les cœurs brisés, abandonnés, meurtris et désespérés afin de leur annoncer un espoir. Mais c'est notre attitude à ce moment qui nous amènera aussi de pouvoir quitter cet état des cœurs. Soit tu baisses les bras, soit tu continue à avancer pour réaliser cet avenir meilleur. La vie n'attendra pas que tu ailles bien. Lève-toi, porte ton fardeau et continue d'avancer. Bref, nous sommes le 205e jour de 2026 et reste encore 160 jours avant 2027. Il y a encore de l'espoir. Avance à petits pas et tu arriveras. Nous atterrissons de la 30e semaine et le prénom que nous fêtons aujourd'hui, hein, il y a de nombreux prénoms. Il y a Christelle, il y a Christine, il y a Christiane et nous avons pris les Christelle. Christelle vient du grec ancien Christos et du latin Christianius, signifiant disciple du Christ ou Messie. Ce prénom est associé à l'émotion, l'audace et l'énergie. Côté caractère, ce sont des femmes très actives et dynamiques. Elles aiment bouger, audacieuses, courageuses. Elles foncent face aux obstacles. Elles sont aussi émotionnelles, sensibles au fond. Elles cachent ses doutes derrière une armure. Ce sont des femmes relationnelles, fraternelle, loyale, en amour et en amitié, mais exigeante. Voici ce qu'on a pu prendre sur les Christelle. Bonne journée de Christelle. Bonne journée hein, de vous à tous les Christelle. Bonne journée de prénom à toutes les Christelle. Et la citation du jour est celle-ci. Donnez aux enfants de l'amour, encore de l'amour, toujours l'amour. Le bon sens viendra de lui-même. Oui, on parle du vendredi de l'amour. Là, nous sommes penchés aussi sur nos bambins, nos enfants. Et cette citation qui en ressort est celle-ci. Donnez aux enfants de l'amour, encore de l'amour, toujours plus d'amour et le bon sens viendra de lui-même. Cette citation signifie que la sécurité affective est le socle indispensable pour qu'un enfant développe naturellement son intelligence, son discernement et sa capacité à bien se comporter. Oui, un enfant qui se sent aimé sans condition n'a pas à lutter pour attirer l'affection ou trouver sa valeur. Il dispose d'un esprit calme et serein pour observer le monde. En recevant de la bienveillance, l'enfant intègre les bases du respect, de l'empathie et de la justice, ce que l'on appelle ici le bon sens. Cela aussi lui donne une confiance en soi. L'amour agit comme un carburant qui permet à l'enfant d'oser explorer, de faire des choix logiques et de grandir de manière autonome. L'amour aussi hein, que l'on produit à nos enfants peut éviter comme ça la peur. Le bon sens ne s'obtient pas par la force ou par des punitions sévères, mais par la compréhension et le dialogue guidé par l'affection. Nous ne devons pas confondre nos parents entre amour et laxisme. Aimer toujours plus ne veut pas dire tout tolérer sans repère, mais offrir un cadre sécurisant où l'enfant sait qu'il a le droit à l'erreur tout en étant guidé. Qu'est-ce qu'on peut retenir? Le bon sens d'un adulte en construction prend que le réservoir d'amour de l'enfant se remplit au quotidien. Voici la citation que nous avions. Nous avons essayé d'aller fouiller encore un peu, décoder cette citation et voici ce qui en ressort. Mais vous pouvez aller encore en profondeur de ce que nous avons déjà pu dire ce matin. Donc la citation est celle-ci. Donnez aux enfants de l'amour, encore de l'amour, toujours plus d'amour. Le bon sens viendra de lui-même. En parlant d'amour aussi, hein, venons dire que nous vous aimons d'un amour agapéo. Et là, on va remonter en musique et la suite de notre émission, la grande matinale.

0: Son avocat Arnaud Iyaguer, un titre qu'il nous a demandé. Monsieur Patrick Laurent, on va prendre cet auditeur au bout du fil. Allô?
1: Allô?
0: Allô, monsieur Ndon?
1: Oui, Nati.
0: Oui.
1: Je vais me. Allez. Par rapport à la tradition du vendredi, moi, je viens faire de l'humour un peu sur les interventions des autres.
0: D'accord.
1: Il te reviendra qu'un jour, qu'on parlait de l'amour un vendredi, sur cette antenne, Lambert avait piqué une colère. Il dit, ben oui, on a cassé mon téléphone. Mon téléphone est cassé. Les femmes d'aujourd'hui, on ne sait même plus ce qu'elles sont, si elles nous aiment. En tout cas, je ne sais pas si c'est avec des animaux de compagnie que nous vivons.
0: Vous n'avez pas oublié
1: Madame Mireille, bonjour, Lambert, bonjour. Et puis l'autre fois, c'était Madame Mireille, que je salue. Et là, Madame Mireille avait envoyé un message. Je viens dire je t'aime à mon mari, même s'il m'énerve souvent. J'aime beaucoup ta chine ce jour-là. Madame Mireille, bonjour, là où vous êtes, nous vous aimons tous. Papy, monsieur Boucard, bonjour, nous vous aimons. Ah, monsieur le fils du Panafricain, merci pour la dédicace ce matin. En tout cas, nous vous aimons. Monsieur Diallo, là où vous êtes, nous vous aimons. Serena, Yves Blessing, la prophétesse, nous vous aimons. Nous aimons tous les auditeurs, en tout cas. C'est un vendredi qui marque le début du week-end. Je pense que les choses vont bien se passer. Simon, là où tu es, nous vous aimons. Simon, c'est Palazzo, l'expression du TG161 que je salue aussi. Palazzo. Il parle de Palazzo.
0: Il a dit
1: Palazzo. Palazzo,
0: c'est le nom de lui.
1: Ce sont mes amis là-bas. Mais voilà, allez, je laisse vite la place aux autres.
0: Merci. D'accord. Merci encore, vous, monsieur Ndon, pour cet humour. On va prendre un autre auditeur. Allô? Allô?
2: Allô?
0: Allô, bonjour.
2: Allô, allô.
0: Nous vous écoutons. Il n'a pas mis le casque.
2: Mais l'enfant là, il a quoi qu'il veut de mettre le casque. Ah, le casque là-bas, il a marqué le studio. Hein? Non? Madame Nati, ouais, c'est moi, bonjour.
0: Nous vous écoutons, monsieur le plus jeune, bonjour.
2: Ça va, ça va.
0: Nous allons très bien.
2: D'accord. Moi, je ne suis pas d'accord avec la situation que vous venez de dire.
0: Chacun a son opinion et sa compréhension.
2: Quoi?
0: Chacun a son opinion, chacun a sa compréhension.
2: Oui, madame Nati, c'est parce que vous avez donné l'amour à ces enfants-là qui croyaient de maintenant.
0: Non, c'est pas vrai.
2: Nous, à l'époque, on n'avait pas l'amour. Quand
0: non,
2: vous avez
0: non.
2: Pas d'émotion, non.
0: On ne dit pas que ça, c'est pas vrai.
2: Mais madame Nati, nous... Le boss, il cassait la gueule. Maman, elle était maître judoka. Donc, tonton était énervé à vie. Bon, madame Nati, vous devez faire les bêtises comment?
0: Non, c'est pas dans ce sens.
2: On ne nous a pas donné l'amour que vous voulez qu'on donne à nos enfants.
0: Ah, toi, tu aurais voulu l'amour qui t'envoie dans la rue, hein?
2: L'amour qui bastonne.
0: Non, toi, apparemment, tu voulais de l'amour, mais qui t'envoie
2: madame
0: dans la
2: Nati,
0: rue.
2: Si vous êtes au Gabon, que votre mère ne vous a pas fait grandir avec un enfant, c'est que vous ne serez pas quelqu'un. Madame Nati, ma maman rencontre mon papa. J'ai à 12 ans. Il arrive, je suis bébé, je suis jeté, gâté. Il dit à sa femme, ça commence comment? Vous avez la première punition qu'il m'a faite. Madame Nati, il m'a agenouillé de 8h à 12h. Après, vous voyez, t'en arrêtes dedans. Il prend mon t-shirt, il met dessus, il me dit, porte. Vous voyez la douleur de ça. Madame Nati, c'est triste. Vous voyez la douleur de ça. Madame Nati, c'est triste pour dire que l'amour que vous voulez qu'on donne.

0: Parce que franchement, ce n'est pas de l'amour. L'amour se manifeste dans plusieurs formes. Ça ne veut pas
1: Mais
0: dire
1: vous
0: que parce
1: avez
0: que
1: dit
0: vous avez
1: combien
0: eu
1: de
0: ces
1: pourcents
0: punitions
1: d'amour
0: que
1: aux enfants,
0: vous
1: là?
0: êtes obligé de répercuter cela sur vos enfants, normalement. C'est lui qui aime bien, châtie bien, c'est ça aussi. C'est un dicton qui le dit. Qui aime bien, châtie bien. Ça veut dire qu'on a bien parlé ici, la citation parle ici de la différence entre laxisme, ne pas abuser, n'est pas dire que donner de l'amour, ça veut dire qu'on va tout tolérer.
1: abusé sur les
0: Non,
1: enfants-là.
0: non, non, non,
1: Comment
0: non, non.
1: fais-tu?
0: Ça ne veut pas dire qu'ils n'ont pas reçu de l'amour, hein, ceux qui sont à l'extérieur.
1: Madame
0: Ou
1: la
0: bien ceux
1: Dionne,
0: qui promettent les.
1: on n'est pas reçu l'amour, on
0: Non.
1: est obligé de
0: Moi,
1: rejeter
0: j'ai
1: ce que
0: reçu
1: nous
0: de
1: donne
0: l'amour.
1: l'amour.
0: J'ai reçu de l'amour, je ne suis pas dehors. J'ai reçu de l'amour, moi, je n'ai pas, je ne fuis
1: Madame
0: pas
1: la
0: jusqu'à
1: Dionne n'a pas
0: aujourd'hui.
1: reçu l'amour.
0: Non.
1: Vous trouvez normal qu'une
0: Voilà
1: mère.
0: pourquoi on dit d'éviter aux parents d'éviter le trop plein ou bien comment le plus de ce que l'on peut donner.
1: Qu'on a grandi, Madame la Dionne.
0: Non, ça veut dire que vous allez répercuter cela dans votre foyer avec vos enfants et ce n'est pas normal.
1: Madame la Dionne, ça c'est la
0: Non.
1: bonne éducation.
0: Il faut savoir éduquer les enfants, il faut savoir
1: Madame la
0: partager
1: Dionne,
0: de
1: donnez un
0: l'amour.
1: exemple simple. Dans les années 90, début 2000, combien des enfants poignardés?
0: Est-ce que c'est à cause des parents?
1: Madame la Dionne,
0: Non,
1: donnez
0: est-ce que c'est à cause
1: l'éducation.
0: des parents?
1: Vous
0: Est-ce que
1: n'avez pas
0: vous n'avez
1: l'amour,
0: pas les
1: Madame la
0: téléphones
1: Dionne.
0: qui sont déjà là? Il y a des films qui sont là, la télévision qui
1: Madame
0: est
1: la
0: là.
1: Dionne, si
0: Il
1: on
0: y a
1: avait les
0: beaucoup de
1: téléphones,
0: sources.
1: on
0: Pardon?
1: a connu Facebook avant eux.
0: Pardon? Tu es sûr que c'était
1: On a
0: Facebook
1: connu
0: d'hier là? C'était
1: Facebook
0: comme
1: avant
0: Facebook
1: eux.
0: d'aujourd'hui là? Est-ce que
1: Madame
0: vous
1: la
0: êtes.
1: Dionne, si on
0: Non,
1: n'était
0: est-ce que vous
1: pas
0: êtes
1: comme
0: sûr que Facebook d'hier c'est comme aujourd'hui
1: on
0: là?
1: est maintenant dans l'affaire que tu bâtons ton propre neveu, il va te porter plainte. Et il vient de déposer la plainte, hein. Là, c'est les choses des films, hein.
0: Donc toi,
1: Peut-être on va venir répondre un peu à ça.
0: tu aimerais répercuter ce que tu as vécu sur la vie de tes enfants, sur tes enfants.
1: Oh, Madame la Dionne, j'ai dit que mes enfants vont apprendre au public.
0: Ah oui, il y a bel et bien Yves qui a mis le casque,
1: Voilà,
0: je crois, et il aura quelque chose à
1: voilà,
0: ajouter.
1: le plus jeune là, lui,
0: Voilà.
1: c'est un bangando, c'est un parent
0: Hello, ouais,
1: bangando, lui.
0: bonjour, grand, bonjour.
1: Ouais,
0: Tout à l'heure, j'ai dit
1: bonjour.
0: toi, là, je vais te mettre au casque. Là, moi, je te
1: Bonjour,
0: mets
1: le
0: au
1: parent
0: casque.
1: bangando, on dit quoi?
0: Bonjour, grand, ça va?
1: Ouais, ça va, super, cool,
0: Ouais,
1: merci.
0: bien réveillé ce matin.
1: Ouais, ça va, super, ouais,
0: Mais je
1: bon.
0: te dis que j'ai vu ton fils Jojo
1: Ah, ouais?
0: sur TikTok.
1: Ah, bah, faut nous envoyer le lien, là, alors.
0: Je te dis, attends, je vais t'envoyer le lien à l'inbox.
1: D'accord, il n'y a pas de
0: D'accord.
1: souci, nous attendons,
0: Mais dis,
1: merci.
0: est-ce que c'est faux ce que tu dis là?
1: Bah,
0: Moi, je dis que
1: en
0: c'est faux, hein.
1: majorité,
0: Que
1: ça
0: tu
1: c'est
0: aies
1: votre point de
0: reçu.
1: vue, hein?
0: Chacun de nous a son point de vue, c'est vrai.
1: Comment ça se fait que nous, à l'époque, on nous bastonnait, les enfants ne les bastonnent plus et c'est devenu des bangados.
0: Bah, il y a
1: Mais
0: trois.
1: c'est pas vrai, il y a des enfants
0: Ouais,
1: qu'on a aussi frappés qui sont dans la rue, hein.
0: effectivement, il y a des
1: Oui,
0: enfants qui ont hein. Faut
1: été
0: pas prendre
1: battus,
0: ton cas
1: mais.
0: aussi pour toi une généralité.
1: Madame la Dionne, l'enfant qu'on
0: Monsieur.
1: a bien bastonné ne
0: Non,
1: peut
0: non, non.
1: jamais se retrouver dans la rue.
0: Non, faut
1: Non,
0: pas
1: mais
0: confondre
1: alors.
0: amour et laxisme, c'est ce qu'on a dit. La citation aussi parle de
1: Bon,
0: cela.
1: monsieur, on va venir répondre à ça. C'est lui qui arrive
0: Non,
1: après
0: pas
1: moi.
0: parce que.
1: Ouais,
0: Oui. certainement,
1: Oui.
0: c'est lui, c'est lui.
1: Bon,
0: Non, il faut faire
1: raccrochez
0: comprendre.
1: là-bas, s'il vous plaît.
0: Oui,
1: Merci.
0: merci.
1: Bonne
0: D'accord,
1: journée, Gabriel.
0: revenez-nous.
1: D'accord.
0: Voilà, bon pour cet auditeur.
1: Allô?
0: Allô?
1: Oui, allô? Bon, oh, monsieur Yves, bonjour.
0: Bonjour, monsieur TG.
1: Tu es là?
0: Bah ouais, je suis là.
1: Ah, ça fait plaisir de t'entendre parce que
0: Vous
1: le matin on appelle, tu es là.
0: êtes
1: Ah,
0: également du
1: Madame
0: même
1: la
0: avis
1: Dionne,
0: que.
1: la semaine là, c'est une bonne semaine. Hein?
0: Bah, toutes les semaines sont bonnes,
1: Madame
0: hein?
1: Nati, bonjour.
0: Bonjour, monsieur TG.
1: Comment vous allez?
0: Très bien.
1: Bon revers matin à vous.
0: Merci à vous aussi.
1: Bon revers matin, monsieur Ndon. Le plus jeune, bon revers matinal. Ah, bon revers matin à tous mes clients. Ah, mais, Madame Nati,
0: Monsieur TG.
1: voilà, je suis allé chercher mon client, qui est mon frère, qui est mon président.
0: Ah.
1: Là, il m'a appelé, là, il m'a dit, non, viens manger mon argent.
0: Bah bonjour à lui.
1: Il s'appelle le Big Tony.
0: Le Big Tony, Tony Montana, bonjour.
1: Voilà. Bonjour, mon grand.
0: Big Tony Montana.
1: Ok, d'accord. J'aimerais écouter un son ce matin de Didier pour donner à Monsieur Ndon, Coco Argenté.
0: Coco Argenté, dans quel titre, s'il vous plaît, monsieur?
1: Le titre est officialisé, hein?
0: Le titre est
1: Je pense.
0: officialisé.
1: Je pense.
0: Bah, la DJ était Marley au.
1: Coco Argenté.
0: Ouais,
1: Moi,
0: après.
1: je sais que tu connais parce que je connais là où je t'entends toujours.
0: Bah, moi, je suis pas
1: Je te
0: DJ,
1: dis,
0: c'est Marley qui gère.
1: quand on te donne, Donc on te donne seulement un petit tissu, tu sais.

0: déjà où?
1: Petit indice, quoi.
0: Oh. Petit indice, tu sais déjà où?
1: Ah, bah ouais, on essaie, on essaie.
0: Bon, revers matin à tous les auditeurs. Et je n'ai pas cité le nom, mais je sais qu'ils sont là. Bon, revers matin. Mais, Madame Nati.
2: Monsieur.
0: Monsieur Mimikoum, on n'entend plus parler.
2: Il est il en déplacement.
0: Monsieur Petit Michoro.
1: Et c'est Stéphane Mayombo.
0: Ils sont où?
2: Même vous aussi, vous avez disparu, vous disparaissez un jour.
0: Non, ça.
2: Ils ont commencé un peu comme vous commencez, là.
0: En tout cas, j'attends mon son.
2: D'accord.
0: Je suis à l'écoute.
2: Restez à l'écoute.
1: Et bonjour à monsieur, comment il s'appelle, Tony Montana, qui est à bord de votre véhicule ce matin.
2: Ah oui, 066 21 91 16, c'est bien notre numéro de téléphone. Là, on a eu quand même un petit, pas un souci. Il y a le plus jeune qui dit que parce qu'on a trop d'orloté ses enfants, il faut le dire ainsi, on a trop donné de l'amour à ses enfants. Voilà pourquoi ils sont devenus des brigands, des fumeurs, voilà, des stupéfiants, tout ça, tout ça. Ils sont devenus d'autres des assassins.
1: Yves, est-ce que ça, c'est son point de vue à lui.
2: C'est son
1: point
2: de vue, normalement.
1: Il y a d'autres qui diront que c'est parce que je n'ai pas reçu assez d'amour de mon père ou de ma mère que je suis allé dans la rue. Et puis voilà. Bon, en tout cas, les points de vue divergent, hein. Voilà, donc c'est pas parce que tu donnes l'amour à ton enfant qui sera chouchouté aussi. Il y a la manière de donner de l'amour à son enfant et de savoir sévir aussi au moment, en fait, au moment opportun, lorsque l'enfant essaie un peu de déraper, bah voilà, ramener sur le droit chemin. Nous avons un auditeur au bout de fait, au bout de fil. Allô.
3: Oui, Yves Bessing.
1: Bonjour, monsieur Ndor.
3: Bonjour, comment ça va?
1: Oui, ça va, grâce
3: bonjour
1: à Dieu.
3: Bonjour à TG Essence Simple, merci pour la chanson, même si je ne sais pas trop de quoi il s'agit.
1: Officialisé de Coco Argenté.
3: Officialisé.
2: Qu'est-ce que vous avez officialisé, monsieur Ndor?
1: Ouais, non, bon voilà, nous allons découvrir. Nous allons découvrir ensemble.
3: Non, le plus jeune, il faut éviter de généraliser. Là, je viens de répondre ici. Tu penses que les enfants qui braquent, là, qui tuent, qui poignardent sont des enfants à qui on n'a pas infligé de correction physique? Il ne faut pas faire ce type de généralisation. Il y a beaucoup d'autres paramètres qui participent à cette violence-là, à cet débordement. Ce n'est pas parce qu'ils n'ont pas été corrigés physiquement. Tu te souviens du militaire qui a tué son enfant parce qu'il lui avait pris quelques bouchées de plats de feuilles de manioc à Mélène là-bas? C'est de ça dont on parle quand il s'agit de violence sur enfant. Pas généraliser, pas dire, ouais, mais dès que tu corriges ton neveu, il file au commissariat porter plainte. Est-ce qu'on t'a dit que c'était ça? On parle des violences extrêmes, on parle des violences sans fondement. C'est de ça dont il s'agit. Il faut éviter de généraliser les choses. Moi, j'ai travaillé sur toutes ces choses, à l'encontre de l'enfant et ainsi de suite. J'ai travaillé sur ces textes-là. Pourquoi est-ce que tu viens généraliser? Il y a des drames que nous avons vécus, des drames où un enfant était battu au-delà de ce qui était tolérable, de ce qui était acceptable. Mais ceux qui légifèrent le plus jeune, ce sont des hommes, ce sont des pères et des mères de famille. Tu crois que tu es plus père de famille ou plus mère de famille qu'eux? Mais ils savent aussi ce qu'ils font. Donc évitons de généraliser comme ça et puis de prendre des choses qui sont très sérieuses et les envoyer comme ça, comme si elles n'avaient pas d'importance. Non, tu as tort dans ce que tu dis. Quand on parle de violence sur enfants, ce n'est pas les corrections qui sont infligées aux enfants parce qu'ils n'ont pas été corrects vis-à-vis de quelque chose. Qui vous a dit que c'était ça? Dès que tu mets une fessée à ton enfant, ça y est, il va au commissariat. On t'a dit que c'était ça? Et on t'a dit que sa plainte était recevable au commissariat? Mais c'est des gens qui vous entendent aussi. Mais si ton gosse va au commissariat pendant qu'il a un œil crevé, un bras cassé, parce que tu l'as battu suite à une faute de grammaire, suite à une bouchée qu'il a prise dans ton plat, oui. Là, ce sont ces violences-là qui sont réprimées, qui sont condamnables. Donc, ne faites pas de confusion. Et puis, s'il y a de l'insécurité dehors avec des jeunes, des enfants, ce n'est pas parce qu'ils n'ont pas reçu de correction physique. Tu sais combien sont dehors, là, ont reçu des corrections physiques et continuent à tuer, à répercuter cette violence-là sur les autres. Mais c'est prouvé. Non, ne prenons pas des choses comme ça qui sont sérieuses à la légère. Moi, j'ai vu des enfants qui ont été tués suite à des violences parentales. Et puis, c'est pas de ça dont on parle. Quand on dit qu'il faut traduire l'amour, est-ce que quand un père corrige son enfant, il ne l'aime pas? Est-ce que c'est ce que ça veut dire? Est-ce que la correction sur son enfant suppose un manque d'amour? C'est
1: pas ce que ça veut dire. Pas du tout.
3: Donc, ne fais plus ce type de confusion. Moi, ça me met un peu en colère. Je sais que tu vas comprendre. Donnons de l'amour à nos enfants. Souhaitons le meilleur pour nos enfants. La bienveillance. Chaque parent doit souhaiter le meilleur pour son enfant. Il va de soi qu'on essaye d'encadrer tout cela. Et parfois, il peut y avoir de la correction, mais pas de la violence sur enfant. Ce que nous appelons violence sur enfant, c'est pas ça. C'est quand tu casses la tête à ton enfant parce que toi-même tu es un tordu. C'est quand tu tues ton enfant parce que tu es un tordu toi-même. Et très souvent, c'est des gens qui ont reçu aussi des formes de violence et qu'ils transposent sur leur progéniture. C'est ça dont il s'agit. Alors, pour clôturer, donnons de l'amour à nos enfants, je vous assure.
1: Ils en ont besoin. Ils en ont besoin.
3: On fera de bons hommes demain. C'est l'usine de fabrication de bons hommes demain fonctionne au carburant amour. Alors, nous vous aimons tous. Merci.
2: Merci à vous, messieurs. Cette transparence, ces ajouts, hein, Yves, c'est vrai. Moi, j'ai peur pour lui. Oui. Auditeur en ligne. Allô.
1: Oui, allô. Oui, allô.
4: Bonjour.
1: Ah, bonjour, messieurs, et toi?
4: Moi, je ne sais pas. Écoutez, je me suis dit que tu te prépares pour aller nous prendre des nouvelles.
1: Non, bah, dis.
4: On est sur le terrain, là.
1: Ouais, bah, ouais.
4: Du quartier Marondi, c'est moi qui ai besoin des médias aujourd'hui. Hein.
1: Ah, ouais.
4: Donc, allez nous prendre des nouvelles. On ne pouvait pas quand on tombe encore sur les histoires des fesses des réseaux sociaux.
1: Ben nous allons envoyer l'équipe après.
4: Donc, il faut envoyer un élément là-bas. Il reçoit les journalistes au quartier justement par rapport au problème qui s'est passé avec les gendarmes. Donc, il doit tout expliquer aujourd'hui à la population gabonaise. Donc, vous, les médias, soyez là-bas pour que lundi, nous essayons de savoir la vérité de ça.
1: Normal.
4: Donc, comme moi, j'ai cru que j'ai pas entendu depuis le matin, je me suis dit, bon, tu t'es préparé pour aller là-bas.
1: Bah, pas du tout. Et Inch'Allah, tout à l'heure.
4: Toi, quand même, là-bas. Gabonais doit aller là-bas parce que c'est pour ce média privé qui nous dit un peu la vérité ici. Et félicitations aussi parce que hier, vous nous avez quand même surpris. Après, la tribune des éditeurs, on a senti quand même. Le journal, même si ça va pas mieux du temps, mais c'est déjà une bonne, c'est quelque chose de succès à Gabonais.
1: Ah, merci, voilà. Merci. Le flash info.
4: Il faut que ça continue comme ça. Alors, on a besoin aussi des informations. Voilà. Donc c'était juste ça, les merci.
2: D'accord, merci.
1: C'est nous qui vous remercions, messieurs, et toi.
2: Votre éditeur au bout du fil. Allô.
5: Bonjour, auditeur de cette très belle radio. Mis à la disposition des populations gabonaises et du peuple gabonais. C'est pas bon, Bonani. Tout puissant Barlet, bonjour à toi. Bonjour. Madame la prophétesse, Bois des Belles, la carangue de Port-Gentil, la sirène de Mangali, bonne chose à vous en ce jour. Bonjour à Papa Don, Papa Itoua, Papa Simon, Papa Narcisse. Bonjour à Monsieur Thiam, qui nous a rappelé des très bons souvenirs. Et joyeux anniversaire à M. Alphonse Mba. Et je lui souhaite plein d'amour en ce jour, car c'est son jour. Et sur la même lignée, la période des 78 à 80, il y avait le Makossa qui vivrait, il était tout jeune. Et la gare routière aussi vivrait. Dans lorsque nous sortions des cours, et bien le lieu de rencontre était la gare routière et de là. Mais vous savez ce qui se passait. Il y avait que des bars où il y avait que des belles dames camerounaises et tout. Et cette musique-là vibrait dans toutes les zones de la gare routière jusqu'à Drapeau et autres. Alors, c'est pourquoi je ne sais pas si vous avez le bouton brûlé, parce qu'à cette période-là, il y avait les Jojo, Jean Boulé, Toto Guillaume, et lui, Camille, tout le monde. Je voudrais dédicacer un titre à Papa Alphonse Mba.
1: Lequel?
5: De John Boulay, de son choix, que Marley connaît.
1: John Boulay.
5: C'était un grand chanteur du Makossa aussi. Et il y avait un grand bassiste à l'époque. Ce bassiste était Aladji Touré, que les Kassab ont utilisé, mais ont eu à travailler. Et nous avions aussi à l'époque un grand bassiste à l'époque qui était et qui a travaillé aussi avec tout ce monde-là. C'était Connie Paix, tout ça, Paix à son âme, décédé il y a un bout de temps. Voilà un peu. Et je voudrais dire bonjour à Maman la fidèle auditrice, Madame Evie. Je vous aime. Et je voudrais dédicacer à la fin de l'heure un titre à tous les enfants du monde et des enfants du Gabon. De un titre de Vicence de Kondo. Je crois que c'est un trait avec les enfants.
1: D'accord, oui.
5: Voilà. Donc, bien chose. Mm-hmm. Peut-être à tout à l'heure, je vous aime.
2: Nous vous aimons, monsieur.
1: Merci, nous vous aimons également.
2: Jean-Félix, et bon début de week-end à
1: et vous. Notre auditeur.
2: Allô. Allô.
1: Zéro. Il est parti, il est parti. Revenez-nous, monsieur.
2: Ah oui, moi, tu sais, votre auditeur, on va le prendre.
6: Oui, allô, monsieur Yves.
1: Oui, monsieur Simon.
6: Oui, bonne matinale à toi.
1: Ah, merci, à vous également, monsieur Simon.
6: Ok, d'accord. Moi, je reviens, tu ne m'as pas communiqué le numéro.
1: Ah, ouais.
6: Le numéro, j'ai dit le Pariso. J'ai dit le numéro, c'est 0-74-60-48-21.
1: 0-74-60-48-21.
6: Voilà. Si tu as bien écrit là, 0-74-60-48-21. Tu as bien écrit?
1: Oui, nous avons pris note. 0-74.
6: Tu as pris ça en gros caractère?
1: Oui, bien évidemment que oui.
6: Ok, d'accord. Bon, bah, il va cogner tout à l'heure parce que j'en vais, moi, je suis un peu occupé là.
1: Le nouveau président président.
6: Ok, c'est moi le patron. Bonne matinale à M. Nguema 2, c'est mon père. Bonne matinale à lui. Donc, M. Yves, il faut communiquer mon numéro.
1: D'accord, monsieur. Monsieur Simon.
6: Bon, voilà. Bon, je suis à l'écoute. Le plus jeune, je l'ai dit lundi, ma lundi à 16h, avant la mairie de Soratol, là. Je n'étais pas allé aller au commissariat, hein, le plus jeune, parce que toi, tu comprends un peu trop, là. Il ne faut pas amener ta mère, parce qu'on n'a pas besoin de mère là-bas. Madame Nati.
2: Je ne viendrai pas.
6: Il ne faut pas que ton fils t'amène, parce qu'il va falloir qu'on amène les mères là-bas.
2: Monsieur Lambert.
6: Oh, allez, bon. Monsieur Yves.
1: Oui, monsieur Simon.
6: Voilà, il faut corriger mon numéro. Bon, tout à l'heure, je suis en plein boulot là.
1: D'accord, oui. Merci. Revenez-nous.
2: Merci encore à vous. Monsieur Simon, 0-66-21-91-16, c'est le numéro de téléphone. Donc, vous pouvez dire, le plus jeune n'est pas confondre l'amour et le laxisme. Donc, il y a d'autres qui font de leurs enfants des pourris gâtés. C'est vrai, on les chuchote un peu trop. Un peu trop, ça existe, mais ça ne meurt pas moins qu'on doit porter nos enfants à cœur et à porter et leur donner cet amour. C'est ce que je disais tantôt. Évite de parler comme ça, sinon évitez de parler comme ça, sinon vous allez pouvoir répercuter ce que vous avez vécu hein, à vos enfants. La violence sur les enfants n'est pas autorisée déjà. Hein, et ce sont les punitions, un temps soit peu, recadrer et blâmer ses enfants. Mais et pas aller à l'extrême jusqu'à vouloir casser les bras ou bien voilà. On peut infliger à l'enfant des corrections, ça c'est normal parce qu'on veut que l'enfant aussi ait le bon sens pour qu'il sache ce qui est bien et ce qui est mal. Frapper n'est pas forcément la meilleure hein, de solution pour nos enfants. Si nos parents ont pu, ils ont cru que c'était la solution, mais je crois que non. Et ne pensez pas que c'est les enfants qui commettent seulement des crimes, bien qui agissent négativement dans les rues, ce sont des enfants qu'on a trop gâtés, bien qu'on a trop aimés. Non, je vais vous dire que moi j'ai aussi, je connais certains enfants que les parents ont aimés, mais qui aujourd'hui se retrouvent dans la rue. Il y a d'autres aussi qu'on a toujours porté correction pour éviter de rentrer en retard parce qu'il a commencé à rentrer en retard, il a commencé à fumer un bâton de cigarette, il a commencé à prendre un verre de vin, mais c'est comme si on amplifiait. Il y a d'autres qui sont comme ça. qui pensent que la rue est peut-être une bonne, peut apporter une bonne correction, mais bah, ils s'enfoncent un peu plus. C'est pour dire qu'il faut éviter, vraiment éviter de pouvoir vous remémorer de ce que vous avez vécu, vous risquez de les répercuter sur votre progéniture. C'est le conseil que je pouvais vous donner. On va remonter en musique avec Marley. Hein. Oui, 066 21 91 16, c'est bien notre numéro de téléphone. Oui, c'est vrai qu'Yves était dans ses bruits à boire un peu tout à l'heure, il travaillait un peu. La citation sur laquelle le plus jeune a pu rebondir, c'est donner aux enfants de l'amour, encore de l'amour, toujours plus d'amour, le bon sens viendra de lui-même. On va repartir en musique.

0: 06 21 41 11 16. Daphné était avec nous sur la radio avec le titre Remémoire pour monsieur Jean Narcisse. Nous avons un auditeur au bout du fil. Allô?
1: Allô?
0: Oui, allô, bonjour monsieur.
1: Oui, bonjour.
0: Comment allez-vous ce matin?
1: Oui, ça va très bien et vous?
0: Ouais, ça va également, grâce à Dieu, merci. Alors, nous vous écoutons.
1: Ok. C'est monsieur Djoumbi, le clan de Man de Mimongo.
0: Ah, monsieur, le clan de Man de Mimongo. Alors, comment allez-vous? C'est quoi, quelles sont les nouvelles ce matin?
1: Ah, ben, ce matin, c'est comme d'habitude, on se lève, on est là sur le terrain.
0: Bah ouais,
1: nos meilleurs clients sont en vacances, donc pour le moment, c'est un peu dur.
0: Ah ouais, il faut bien, il faut bien.
1: Ben, en tout cas, c'est un plaisir de passer à l'antenne aujourd'hui, puisque je sais que vous écoutez chaque jour et faites radio ma propre de soi.
0: Ah, merci, le plaisir est partagé.
1: Et surtout vos émissions,
0: mm-hmm.
1: ça permet de voir qu'il y a encore des hommes au Gabon, parce qu'à un moment, on se demandait s'il y avait encore des hommes au Gabon, mais il y a encore beaucoup d'hommes.
0: Mm-hmm.
1: Il va juste falloir un peu passer de la parole aux actes. C'est bien de parler, mais c'est aussi mieux un peu d'agir. Voilà. Donc, je suis en train de découvrir au fur et à mesure tous ceux qui interviennent au niveau de la radio. Je commence aussi à connaître les grands des animateurs.
0: Oui, la grande famille.
1: Ce matin, j'attends aussi d'être. On dit quoi, téléspectateurs ou c'est quoi la radio, c'est quoi?
0: Ah, les auditeurs, les auditeurs. Les auditeurs, oui.
1: Voilà, certains auditeurs aussi qui font du bien à ces paroles, comme le plus jeune, le vieux des Zion, je le salue. Il y a d'autres, la longue réflexion. Il y a aussi un papa là qui a un bon. Déjà, il a une bonne manière de réfléchir qui permet de s'arrêter. Je ne sais pas, à Wang.
0: Ouais, monsieur Mawango, bah, ils sont nombreux là. Il y a monsieur Ndon, voilà. Monsieur Jean Narcisse, monsieur Jean Félix.
1: Voilà. Ouais, je les salue tous. Donc, c'était déjà bon pour essayer d'entrer dans cette famille.
0: Mm-hmm.
1: Et c'était un bon début de week-end à tout le monde.
0: Merci, c'est
1: donc,
0: gentil.
1: Je voulais aussi demander un morceau pour pouvoir un peu égayer ma journée ce matin.
0: Allez-y, demandez.
1: De la montation.
0: Oui, oui. C'est lequel déjà, le morceau?
1: Ah oui, c'est Garou seul.
0: Pardon?
1: Garou.
0: Ah, Garou, seul de Garou.
1: Oui.
0: D'accord, ça marche, pas de souci.
1: Et je souhaite un bon début de week-end à tous les auditeurs. C'est monsieur Djoumbi, le clan de Man de Mimongo.
0: Ah, merci. Ok, merci à vous, monsieur le clan de Man de Mimongo. Et merci d'être passé ce matin sur la radio 06 21 41 11 16. Excellent. Début de week-end aussi à vous. Hein. On espère que ça va et que la circulation ce matin est assez acceptable. 06 21 41 11 16, c'est le numéro de téléphone pour être avec nous. Nous allons légèrement épancher ces quelques commandes ce matin hein, avant que de se retrouver à acculer là. Alors, DJ.

0: Voilà, nous étions avec Garou au titre seul qui nous a été demandé comme ça par Michel Oclan, Domande de Mimongo, c'est sûr. Ce titre de Joe Boulet, Nawe Mboussa, à que nous allons nous dire ciao, bye bye, un titre que nous a demandé monsieur, monsieur Jean-Félix, hein, qui dédiait comme ça monsieur qui fête son anniversaire aujourd'hui.
1: C'est, monsieur Alphonse Bas.
0: Monsieur Alphonse Bas, merci. Merci à vous, chers auditeurs, encore pour cette semaine passée ensemble. Franchement, que de fous rires, que de bons moments. Et le week-end, franchement, le trouve assez long parce que vous nous manquez tellement. Mais bon, qu'à cela ne tienne, on va se retrouver lundi. Si Dieu le veut, restez connectés toujours sur la 93.5 FM et surtout, excellent début de week-end à tous et à toutes sous le regard imposant du très haut. Pas trop d'excès hein, ce week-end. Molo, molo. Merci à tous.
1: On vous laisse avec un vendredi d'amour et un bon début de week-end. Comme vous le savez bien le faire, vous avez encore été là tout au long de la semaine. Et je vous prie que ce week-end aussi, vous allez très doucement, comme l'a si bien dit à Yves, on va doucement. Et puis, le lundi, on se retrouvera pour un nouveau numéro dès 8h. C'est pour encore des fous rires, des partages et une énergie nécessaire qu'on vous laisse aujourd'hui pour que le week-end soit au top et au bon fixe. On va se dire à lundi, bon week-end et le 066 21 91 16 reste toujours nos numéros de téléphone et vous allez encore pouvoir nous manquer. La citation du jour: donner aux enfants de l'amour, encore de l'amour, toujours plus d'amour, le bon sens viendra de lui-même. Allez chercher, bicher en profondeur et prenez ce qui est juste et bon, partagez de l'amour avec vos enfants.

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0: Mesdames et messieurs, bonjour et bienvenue dans le cadre de votre émission La Tribune des Auditeurs, votre émission qui commence maintenant, c'est le cinquième numéro de la semaine. C'est bien votre livre interne qui vous permet de pouvoir dire, exposer, exprimer les faits, les sujets qui vous turlupinent. Diffusé du lundi au vendredi, c'est de 11h à 12h55 et diffusé les mêmes jours aussi à partir de 20h, même le week-end, donc le samedi et le dimanche à partir de 20h, réalisé par Marley Houdvalienne, présenté par Nati. Nous avons un numéro de téléphone, le 066 21 91 16, et notre site internet, le www.gabonews.com. C'est cela même, votre émission, le mur des lamentations qui commence, et on nous fait déjà signe que nous avons un premier auditeur de l'écouter. Auditeur en ligne, allô?
1: Oui, allô, Madame Nati.
0: Monsieur Simon, bonjour.
1: Bonjour.
0: Bonjour, Monsieur Simon.
1: Oui, ensemble des auditeurs. Bon, de 8 le week-end déjà.
0: Merci.
1: Oui, Madame Nati, il y a beaucoup de choses qui me turlupinent dans ce pays. Madame Nati,
0: dites-nous,
1: tu
0: monsieur.
1: As vu les dates, ce qu'on fait un peu en béton là pour stocker la qualité à l'intérieur, non? Mais je pose la question à Madame Nati. Est-ce ça là d'abord? Je dis bonjour à Monsieur Diallo. Est-ce ça là, on a besoin d'aller à l'école, Madame Nati? Mais regardez un peu quand on fait ces bagues là en béton là. Mais comment on va mettre ça à 0 mètre de la route, Madame Nati? Donc ça là, il faut un conseil des ministres d'abord pour qu'on trouve la solution, Madame Nati. Et les gens qui le font, ils font ça à 0 mètre de la route. Et c'est bon comme ça, Madame Nati. Donc ça, là, on va dire qu'il faut aller à l'école d'abord, Madame Nati. Donc la deuxième chose encore, Madame Nati, les poubelles, on n'arrive pas à mettre les bacs, on n'arrive pas à mettre les bacs, et les gens mettent le feu. Vous avez chez nous, Bakota, les gens ont mis le feu, ça a brûlé tous les câbles. Mais allez-y encore, vous allez voir la qualité au milieu de la route. Bientôt, ça va arriver à la route. Personne ne t'a enlevé. Et les gens, la population va mettre le feu passé. C'est ça la solution de la population. Je dis à Madame Nati, dites-nous un peu. Quand on s'habille le matin, c'est pour être qu'au travail, Madame Nati. C'est pour être qu'au travail, Madame Nati. Tu es bien habillé le matin, tu prends un café, on ne te presse pas. Tu as les motards, tu as tes voitures qui t'accompagnent à aller au travail. On t'accompagne tranquille, tu t'arrives au travail, tu es tranquille. Mais quand tu prends place à ton fauteuil, Madame Nati, tu réfléchis quoi, Madame Nati? Mais les gens mettent le feu et ça brûle les câbles. L'instabilité au Gabon, Madame Nati, fait le tour de la ville, le Grand Libreville, comme vous-même vous appelez. Regarde un peu la qualité, Madame Nati. Moi, c'est une façon que ça me tue les pieds, quand je dors, quand je me réveille le matin. Quand tu sors le matin, tu dis matin, c'est convainc. Donc la personne qui voit la qualité là, Madame Nati, ou bien c'est moi qui vois la qualité dans ce pays-là. Et les gens mettent le feu dans les poubelles. Allez-y, vous venez, vous allez voir, allez descendre par la Barakuda. La population a mis le feu à la poubelle. Est-ce que vous trouvez que c'est normal, Madame Nati? Parce qu'il n'y a pas de barque pour poser, il n'y a pas. Je vous reviens, Madame Nati.
0: Merci. Merci, Monsieur Simon. Merci de l'impulsion à cette émission. On va prendre notre auditeur au bout du fil.
2: 066-21-91-16.
0: C'est bien notre numéro de téléphone. 066-21-91-16, notre numéro de téléphone. Et l'antenne est ouverte. Nous avons déjà eu, comme ça, la première intervention de Monsieur Simon qui parle de l'insalubrité. Toujours l'insalubrité, Monsieur Simon. Et là, il y a l'absence des bacs hein, durs aux endroits recommandés même. Et pour réduire un peu cette intensité des ordures ménagères, certains usagers, donc certains habitants, mettent du feu pour pouvoir réduire la quantité des ordures ménagères au lieu indiqué. Mais sur ces bacs-là, on dit bientôt ils vont disparaître. Et c'est une phrase que je ne comprends pas tellement. Donc ils ont dit bientôt les bacs vont disparaître. Ils vont mettre à profit comme ça les véhicules qui passeront dans les cars. quartier pour pouvoir ramasser les ordures. Et comment cela va se faire? Là, je n'ai pas encore eu la formule, mais sur ces bacs à ordures verts, là, c'est écrit en bientôt on va disparaître.
2: Comment est actuellement?
0: Ah oui, 066 21 91 16, c'est bien notre numéro de téléphone. Et là, on parle des sujets qui nous turlupinent. Le 066 21 91 16. Eh bien, le sujet qui est une hauteur de pince là à 93.5 et on attend...
1: Oui, allô, madame Nathalie.
0: Monsieur Simon.
1: Oui, moi je suis... Quand vous dites que ça va disparaître les bacs, dis-moi, madame Nathalie. D'abord, l'eau, d'abord, seulement, on n'arrive pas à boire l'eau. Bah, quand ça fait 18 ans, on n'a pas d'eau. Et vous l'avez dit que les voitures vont circuler pour ramasser quelques bains, madame Nathalie. Mais attends, je ne comprends pas dans ce pays. Les gens vont s'asseoir pour discuter des choses du pays. Vous l'avez ramassé, madame Nathalie. Dis-nous un peu. Chez nous, parfois les camions tombent en panne, ne peuvent pas passer, il n'y a pas la route. Bon, la personne va mettre ça où, madame Nathalie?
0: En tout cas, ils vont passer.
1: Un peu, quand les voitures vont venir ramasser la peau, ils vont ramasser ça à quel moment, madame Nathalie? Mais est-ce que le camion serait dans ce pays, madame Nathalie? Ok, les barres vont partir, mais on va mettre la qualité où? À quel point la main vous attend?
0: Monsieur, au carrefour.
1: Je revenais, madame.
0: Merci encore de nous revenir, monsieur Simon. Il parle toujours de l'insalubrité. Il n'aime pas la saleté. C'est comme tout le monde parce que l'insalubrité déjà cause déjà des maladies. Il y a aussi l'apparition des rats. Auditeur au bout du fil.
3: Allô, bonjour.
0: Bonjour, monsieur.
3: Comment vous allez, madame Nati? Toujours ce problème de retour là. C'est l'homme de Tshibanga.
0: L'homme de Tshibanga, allez-y.
3: Bon, moi, j'aimerais m'accentuer sur le problème d'eau. Hein. Il faut vraiment que l'État essaie d'améliorer le problème d'eau. Je vous assure que madame Nati, c'est compliqué, quoi. Chez moi, par exemple, à l'école normale, il y a un tuyau qui est coupé depuis des années. Ça doit faire peut-être 2 ans maintenant. Et les gens n'ont pas d'eau. Quand l'eau arrive, ça s'arrête là au niveau de l'ancienne ambassade du Bénin et l'eau coule pratiquement au sol. Les gens sont obligés de faire des pieds et des mains pour avoir de l'eau. Et parfois, ça peut faire des semaines comme ça. Tout le monde n'a pas. C'est vrai, on va dire que l'État a réduit les prix de butanère, etc., etc. Mais tout le monde n'a pas 4000 francs ou 5000 francs pour pouvoir acheter à chaque fois des cuves d'eau. Vous voyez? Donc, il faut vraiment qu'on essaie de revoir ce problème-là. Il y a un monsieur chez moi qui a fait un petit puits, là, qui permet aux gens d'avoir de l'eau. Mais je vous assure que, madame Nati, vous voyez des familles qui viennent depuis derrière la prison pour venir s'approvisionner, là. Je ne comprends pas. Nous sommes quand même un pays où il pleut 9 mois sur 12. Les gens ne peuvent pas avoir de problème d'eau. Nous sommes au 21e siècle. On est plus à l'époque de nos grands-parents pour dire que non, voilà, il y a, je ne sais pas. Il y a quand même des priorités. Bon, allez, merci. Je reste à l'écoute.
0: Et restez à l'écoute. Merci encore à vous, monsieur l'homme de Tshibanga, d'avoir appelé, de pouvoir parler encore de ce sujet qui turlupine plus d'un. On va prendre un autre auditeur d'abord au 066 21 91 16. Allô?
4: Allô?
0: Allô, monsieur, bonjour.
4: Oui, bonjour, madame.
0: Bonjour, l'office du panafricain.
4: Oui. Madame Nati, vous voyez, tout à l'heure, là, j'ai comme par hasard, hein, en fait, je m'ennuyais. C'est ainsi que je suis tombé sur un média gabonais, un autre média gabonais. Et là, nous avons discuté au sujet de l'huile. Donc, voyez, madame Nati, lorsque nous avions l'habitude de dire ici, sur cette antenne, que cette belle antenne, que, comment on appelle ça, que les dirigeants actuels, comme ceux du passé, font les choses avec beaucoup de légèreté. Ce n'est pas leur insulter, mais c'est les actes qu'ils posent. Mais regardez, comment expliquer l'arrivée d'une huile qui a été importée de l'Inde? Comment ça se retrouve ici? Un produit de l'Inde se retrouve ici, de manière frauduleuse, et qui est rentré dans le circuit du commerce, dans le circuit de vente, et qui a été consommé et qui est toujours consommé par les Gabonais, acheté par les Gabonais. Ouais, le manque de sérieux dans tout ça. Ben moi, en fait, moi j'espère que le tribunal du commerce va se saisir de cette affaire, bien que toutes les institutions du pays sont corrompues, mais vraiment que ce soit les tribunal du commerce qui essaie de tabler sur cette affaire. C'est trop. Et puis, je pense qu'il serait aussi nettement mieux. Je ne sais pas si par le passé jusqu'à maintenant, jusqu'à de nos jours-là, si le tribunal du commerce s'il y a déjà eu une synergie entre le ministère du Commerce et toutes les institutions qui sont chargées du problème de ce genre, c'est-à-dire qui veille sur l'alimentation, qui est censé veiller sur l'alimentation et sur le commerce même en général dans l'État gabonais. Je pense qu'il faut que, au cas où un crime de ce genre n'existe pas encore, je pense que c'est maintenant, c'est le lieu pour le gouvernement, le président Legui et l'équipe gouvernementale qui l'accompagne, pour créer une instruction peut-être de ce genre, supplémentaire même si possible. Voilà. Bon, et puis je voudrais aussi, Madame Nati, terminer avec ce que je disais hier, je ne vais pas être long, je ne veux pas que je monopolise l'antenne. Ce que je disais hier, je disais qu'il fallait que, alors, la mairie et ce Vogue, en fait, c'est la société qui s'occupe du ramassage d'ordures ménagères, hein, crée une deuxième équipe, mais en sélectionnant des jeunes, en recrutant des jeunes qui n'ont pas de boulot, afin de aussi participer à réduire, n'est-ce pas, essayer de réduire, n'est-ce pas, le taux de chômage dans le pays, mais que l'État devait aussi s'arranger à aller du côté du Japon pour acheter une machine qui recycle le plastique et qui, lorsqu'elle recycle, en fait, elle recycle le plastique en broyant, en la broyant. Et elle transforme ce même plastique, elle transforme en fabriquant en produisant du carburant. Ce carburant pourrait aussi aider dans l'avenir, en cas de carence, en cas de manque de carburant dans le pays. Donc, c'était ça. Merci, Madame Nassi.
0: Merci aussi à vous. Nous vous remercions, monsieur. On va prendre notre auditeur au bout du fil. Allô?
2: Allô, bonjour, Madame Nati, Alphonse Mba de Glace.
0: Bonjour, monsieur Alphonse Mba. Joyeux anniversaire.
2: Madame Nati, si vous vous souvenez, ça ne fait pas vraiment, pas plus tard que quelques semaines, j'ai parlé le rôle de douanier dans le territoire national. On parle d'huile, on parle de tous ces produits que nous consommons et qu'on sort. Quelle est la porte, le portail guérite à laquelle tous ces aliments rentrent? Ce n'est pas les douaniers qui sont à la brèche? Qui veut dire que l'heure est grave? Donc, depuis quelques jours, nous parlons d'huile. Et c'est là où je veux me censurer comme le frère qui venait de me précéder. Madame Nati, je veux vous assurer que quand un Chinois rentre dans ton territoire, la base focus de ce dernier, c'est de contrefaçonner tout ce qui remarque, qui passe, que le peuple veut et qui est à la demande. Il va le contrefaçonner à tout prix. C'est ce fameux Chinois qui a mis, si vous vous rappelez de ce fameux montre appelé Swatch au sol, hein, ainsi que le Colgate, n'est pas dentifrice dans des pays extérieurs. Ces gens-là ne sont pas des bienvenus dans un pays qui fait que tout ce douanier-là, parce que lorsque vous voyez tous ces outils, c'est passé par la douane, non? Ils ont dû contrefaçonner. Et rappelez-vous le fameux lait qu'ils ont dû mélanger avec la mélaline, un produit chimique et toxique dans le lait que consommaient les enfants. À un moment donné, vous savez que tout se passe, ces gens-là, ils mangent tout. Il n'y a pas l'intérêt. Qui fait que, est-ce qu'on ne peut pas encore mettre de suivi, à savoir contrôler, et désormais, même dans les usines et consorts, marketing, boutiques et consorts, enfin que le peuple, vous savez, je vous ai toujours dit que n'en voulez pas le peuple, hein. En l'occurrence le peuple gabonais, ils ne sont pour rien depuis l'indépendance. Le Gabonais a toujours souhaité embrasser la vie meilleure et bien assise. Parce que si tout cet agazar, contrôleur de prix, service hygiène et tout, mais quel est leur rôle? Est-ce que tout cela se passe dans le bureau? Je ne pense pas. Ayons un regard. Il s'agit de la vie. Nous mangeons mal. Et tout cela qui nous parlait de CPT, sorcellerie et consorts, je vous dis que hein, la base de ABC, pathétique quoi, ABC et Z, c'est dû à ce que nous consommons, on est ce qu'on mange. Désormais, il faut qu'on se réveille. Contrôler déjà ce qui est disponible pour que le peuple puisse consommer et manger. Est-ce que c'est adéquat? Est-ce que c'est sain? Ça fait partie de la base et de sorte que d'un pays qui pète la forme et qui espère vraiment avancer, c'est comme si tout le monde est malade. Voilà l'huile. Encore, vous savez le rôle de l'huile, ce que ça joue déjà dans l'anatomie humaine. S'il vous plaît, que ce service disponible à signer, à le faire, continue jusqu'à que ça puisse être éradiqué, c'est possible. Sur ce, que Dieu bénisse le Gabon et tout l'ensemble des auditeurs. Je vous remercie, Alphonse Mba de Glace.
0: Nous vous remercions, M. Alphonse Mba de Glace. On va prendre notre auditeur au bout du fil. Allô? Allô? Oui, monsieur, bonjour.
5: Oui, Mathis, bonjour.
0: Bonjour, monsieur.
5: Bonjour à tous les auditeurs et à monsieur le fils du panafricain. Bonjour, Alphonse Mba de Glace, à qui je souhaite un joyeux anniversaire et que l'Éternel le pourvoie de toutes ses bénédictions. Mathis, je viens renchérir dans le sens du fils du panafricain. La synergie. Ça veut dire quoi? Ça veut dire que plusieurs institutions se doivent de travailler ensemble. Parce que sur un autre média, effectivement, il y a eu un débat sur cette affaire d'huile-là. Et ce que nous ne voulons parfois pas accepter, c'est qu'on peut importer de l'huile de partout dans le monde. C'est pas interdit. Mais on peut importer une bonne huile qui correspond aux normes admises en République gabonaise. C'est autorisé. Mais seulement, cette huile-là, s'il faut la vendre sous une étiquette fausse, parce que c'est pas Cuisinor ou je ne sais pas trop les marques qui la mettent en bouteille ou qui la fabriquent. Ça, c'est la première indélicatesse de ces fraudeurs-là. La deuxième indélicatesse, elle est hygiénique. C'est-à-dire le lieu dans lequel cette huile a été embouteillée de manière frauduleuse, avec de fausses étiquettes et dans un environnement sale, insalubre. Il faut qu'il y ait cette synergie, c'est-à-dire que les institutions de la République travaillent ensemble. Que la douane, parce que beaucoup de gens ont incriminé la douane, non, la douane peut faire entrer une huile qui est bonne. Oui, son rôle s'arrête là. Maintenant, la GASA, qui se charge de la sécurité alimentaire, va, comme d'autres institutions, regarder les normes, les différentes normes, qu'elles soient hygiéniques, de fabrication, ainsi de suite, pour que on ne mette pas à la disposition des Gabonais un produit dangereux. Qu'on ne mette pas à la disposition des Gabonais un produit dangereux. Mais il y a une habitude native dans notre pays qui perdure. La captation de l'information. On n'aime pas partager l'information. Si c'est la douane qui a une certaine information, elle va la conserver et ne pas la mettre à la disposition des autres institutions qui devraient travailler ensemble avec elle. Tel entrepreneur ou importateur a fait venir tant de tonnes d'huile, ah, qu'est-ce qu'il est? Est-ce qu'il commercialise cette huile? Est-ce qu'il l'utilise pour sa propre cuisine? Pour ses entreprises, ça peut être des pâtisseries, des boulangeries, et ainsi de suite. Et puis, mais qu'on essaie de tester ces choses-là. La GASA va essayer de prendre à son tour le relais en se disant, bon, il y a une huile qui est entrée dans notre pays, est-ce que cette huile est conservée dans des conditions acceptables? Est-ce qu'elle est distribuée dans des conditions acceptables? Et là, on a la Direction générale du commerce et de la consommation et de la répression des fraudes, et ainsi de suite. Il faut cette interministrabilité, cette synergie. Cette synergie. Parce que on peut importer un produit X ou un produit Y, un autre importateur fait venir un autre produit, et puis à la fin, les différents produits en question sont reliés. On va se retrouver, par exemple, avec la fabrication de drogue, de cocaïne et tout le reste. Oui, ça aussi. Ben oui. Donc, il faut qu'on ait cet esprit-là. Cet esprit-là d'enquête, à savoir que quand nous pistons un produit, nous venons pister de la cocaïne ou des fabricants de cocaïne. C'est pas seulement dans le flagrant délit, mais c'est en regardant aussi les différents types de produits chimiques qui ont été importés et qui peuvent, au fini, se retrouver assemblés et donner quelque chose de dangereux pour la population. Voilà ce que j'avais à dire. Merci.
0: Merci encore à vous, M. Ndon, pour ces éclaircissements. 066...
6: Votre correspondant est actuel.
0: 066-21-91-16 est bien notre numéro de téléphone. Et l'antenne reste ouverte à ce numéro de téléphone. Donc, Cuisinor Oulam Palme, Gabon porte plainte après la découverte d'un présumé réseau de contrefaçon. Donc, au lendemain du démantèlement d'une unité clandestine de reconditionnement d'huile alimentaire à Libreville, Oulam Palme, Gabon est sorti de son silence. Dans un communiqué publié le 22 juillet 2026, l'entreprise affirme que les produits authentiques Usinor disposent de plusieurs dispositifs de sécurité destinés à prévenir toute contrefaçon. De plus, elle annonce également le dépôt d'une plainte afin que toute la lumière soit faite sur cette affaire. 06 21 91 16. Oui, c'est depuis cette semaine qu'on a pu découvrir qu'il y a une mauvaise huile.
6: Madame,
0: monsieur, bonjour.
6: C'est l'office du Panafricain.
0: Nous vous écoutons à nouveau.
6: Bon, je disais, en fait, je pense qu'il est très important et ça, l'État gagnerait même à le faire, à faire en sorte, en fait, de créer une synergie entre toutes les institutions qui sont habilitées, qui s'occupe de ce problème-là. Et donc, c'est-à-dire Douane, Adaza et l'autre là qui s'occupe du problème de la fraude-là, voilà, ils doivent être travailler toujours ensemble dans les zones telles que les zones aéroportuaires et aussi dans dans les ports. Et aussi même dans les frontières pour que peut-être dans l'avenir, nous soyons à l'abri de ce genre de scandale. Pour que nous ne soyons plus à l'abri de. Pour ne plus que nous faisons l'objet de ce genre de scandale. Pour que la mafia, vraiment, de ce côté, est un peu de diminuer. C'est ça, madame. Donc, merci.
0: Merci encore une fois de plus, monsieur. Vous pouvez nous revenir. Auditeur au bout du fil. Allô?
7: Allô?
0: Allô, bonjour, monsieur.
7: Oui, bonjour, Nathie.
0: Monsieur Stan, on vous écoute. Bonjour.
7: Bon, là, vous m'entendez quand même, ça va?
0: Oui, ça va, c'est mieux.
7: Ok, d'accord. Bonjour à tous les auditeurs. Alors, Nati, moi, aujourd'hui, je veux particulièrement m'adresser au président de la République, chef des États, et lui poser la question de savoir pourquoi il insiste avec ce totem d'immunité-là qui semble exister et qu'il accorde à tous les anciens hiérarques de ce pays. Pourquoi il insiste avec? J'ai suivi tout à l'heure l'interview que le chef de l'État a donnée à la chaîne globale Africa Télé Sud, je pense bien, lorsqu'il était il y a quelques jours en France. Et ce qui m'a interpellé véritablement dans cette interview-là, c'est lorsque le président parle de la dette, il a été interrogé sur la dette qui est au-delà des 70%. Premièrement, le président nous dit d'abord que personne n'a les vrais chiffres de la dette. Même lui ne sait pas. Il ne sait pas. Ça, c'est déjà très inquiétant. Et je me demande à quoi a servi alors la transition, parce que la transition servait aussi à ça, à voir clair pour repartir sur des bases assez saines. Ça, c'est la première chose. Ensuite, quand il s'est agi de parler des différentes institutions bancaires qui ont accompagné le Gabon en griffe avant la transition et tout ça, et qui, tout ça pour expliquer le niveau d'endettement du pays, le président a fait savoir qu'il a un problème avec ces institutions-là parce que le pays s'est endetté, mais les résultats sur le terrain ne sont pas visibles. Et lui, il a un problème, il ne veut pas payer une dette alors que les résultats ne sont pas visibles. Moi, je veux dire, mais là encore, le président pose le curseur là où il ne faut pas, en fait. Le problème ici, ce ne sont pas les institutions bancaires. Ce sont les gens qui sont avec lui et qui, hier, ont contracté ces prêts-là. Attends, quelle est la responsabilité d'une institution bancaire dans la réalisation des projets dans un État? Peut-être que je suis ignorant à ce niveau-là et j'aimerais avoir un peu de lumière là-dessus. Vous allez vers le FMI, vers la BAD, vers la Banque islamique pour contracter un prêt, par exemple de 100 milliards pour réaliser la route. Bon, ils mettent l'argent à votre disposition. Si la route n'est pas réalisée, en quoi est-ce que la banque en est responsable? Ceux qui représentent l'État, à ce moment-là, qui ont pris l'argent, on n'en parle pas. Les responsables de l'époque sont où? Pourquoi est-ce que ces gens-là ne rendent pas des comptes par rapport aux projets qui n'ont pas vu le jour? Et je dis, pourquoi le président continue avec ce totem d'immunité-là qu'il leur donne? Parce que ces gens, ils sont encore là avec lui, ils sont autour de lui. Et d'ailleurs, parmi eux, il y en a qui étaient là en France lors de sa dernière visite. Ces gens-là ne doivent pas rendre des comptes. Ce sont les banques qu'on doit interroger. Pourquoi est-ce que on cherche toujours midi à 14h, on tire où il ne faut pas? C'est pas possible, en fait. Vous êtes allé contracter des prêts, mais après, comme on dit, il y a la continuité de l'État, il faut l'assumer. On est contraint d'assumer cela, c'est pour cela qu'il est important d'avoir de bons dirigeants dans un État, à la tête d'un pays. Il ne faut pas permettre à des gens qui viendront hypothéquer l'avenir du pays d'occuper des postes sensibles. Bon, ils sont arrivés là, ils ont fait les désordres, on l'assume, mais il faut qu'on ait le courage de l'assumer. Il faut aussi qu'on ait le courage de dire aux gens qui ont pris des mauvaises décisions hier, venez répondre des actes que vous avez posés.
0: Merci. Merci encore à vous, Monsieur Stan. Revenez-nous, s'il vous plaît. Auditeur au bout du fil. Allô? Allô?
8: Allô, bonjour.
0: Allô, bonjour, monsieur.
8: J'ai un sujet qui me préoccupe. C'est celui du transport des marchandises qui se passe sur la route du nord du Gabon, qui est occupée à 99,99% par des étrangers. Et pour eux, c'est toujours un moyen d'assujettir la malalimentation. C'est toujours pour eux de faire toujours rentrer des expatriés sous ça. Tous les jours, chaque camion doit rentrer avec une personne. Disons que le camion fait 3 voyages la semaine. À quel prix? À 1000 francs. À 1000 francs par poste. Un trafiquant est rentré. À 1000 francs par poste, un envahisseur est rentré. Une personne qui va venir occuper le boulot du Gabonais est rentrée. Essayons un peu de voir ça. La malalimentation, etc. Tout ça là, maman, c'est dur, ça doit même commencer en haut là-bas. C'est en haut là-bas là, ils savent, c'est dur là. Parce qu'on ne peut pas comprendre que le nombre de postes qu'on a là, la gendarmerie est bien formée dans le renseignement, le douanier est bien formé dans son domaine, l'agent de la Gaza, mais c'est les reçus qu'on te fait de l'entrée jusqu'au marché sur l'aliment que le Gabonais va manger. C'est le papier. Je n'ai pas vu une piqûre, ni un prélèvement. Ça n'existe pas. Donc, veillons un peu sur ça. Merci.
0: Merci. Merci pour votre temps. Merci encore à vous, monsieur, pour nous revenir. Un autre auditeur au bout du fil. Allô?
9: Oui, bonjour madame.
0: Bonjour.
9: C'est monsieur Bouka David Amanga, Saint-Antoine Sakhi. Merci. Et bonjour à la population gabonaise, le peuple gabonais et les autorités de ce pays. En particulièrement, monsieur le maire de la commune du Grand Libreville, monsieur Eugène Ba. Félicitations. J'espère que vous n'avez pas, comment dirais-je, paniqué dans vos propos avec monsieur Emmanuel Grégoire. Prenez ce qui est bon. Investissez ce qui est mauvais, transformez cela pour être meilleur dans les jours à venir. Bon, c'est pas ça le problème. Le problème, c'est par rapport au port de Vendo. Le Gabon a connu une grande société nationale, la FNAC, les transits. Elle est où? Elle est morte. Avant même que M. Ali Bongo arrive au pouvoir, c'était depuis l'époque de M. Omar Bongo Ondimba. Et le port est maintenant envahi par nos confrères, nos frères expatriés. Je n'ai jamais vu ça dans le monde. Ni le port, le plus grand port du monde, Amsterdam, Pays-Bas, ce sont eux qui gèrent. Vous partez à Lomé, ce sont eux. Vous partez dans d'autres dans d'autres pays, ce sont eux. Revoyez le problème du port de Vendo. Remettez ça en arsenal. Je m'adresse à M. Cotter. Remettez ça en arsenal. Point final. Merci.
0: Merci aussi à vous, M. Bouka. Autre auditeur au bout du fil. Allô?
10: Oui, bonjour, madame Nati.
0: Bonjour, monsieur.
10: Bonjour à tous les auditeurs. Bon, je veux juste m'adresser aux Chinois et à l'ambassade de Chine. Le Gabon vous a ouvert les portes. Le Gabon vous a ouvert les portes. Vous avez intérêt de prendre soin du pays qui vous accueille jour et nuit. Vos faux ventilateurs, on accepte de les acheter. Ça nous permet de dormir bien, même s'il y a un début en part, il n'y a pas de souci. Les faux téléphones, on arrive de les acheter, même si ça ne dure pas, mais ça nous sert quand même quelque chose. Mais au niveau de ce qui rend dans le ventre d'un homme, d'un citoyen, d'un être humain, ayez la crainte de Dieu. Arrêtez de faire ce que vous faites à la population gabonaise et que vous ne pourrez jamais faire ça à votre population, à vous en Chine. Vous ne pourrez jamais le faire. Est-ce que la faute, c'est à nos dirigeants le fait qu'on vous laisse rentrer comme ça? Vous savez, Nati, j'ai suivi une chaîne camerounaise, là où les Camerounais disent aux Gabonais, vraiment, les Gabonais, c'est un peuple vraiment accueillant. On ne peut pas comprendre un pays comme ça, là, accepte toute autre ethnie, autre de
0: nationalité,
10: rentrer chez eux. C'est les Camerounais qui parlent, ça y est, puisque moi, je suis un peu tout déchet. Vous voyez, il dit, le peuple Gabonais, c'est un peuple vraiment à respecter. Donc, ce que vous êtes en train de faire là, mais vous les Gabonais, c'est vrai, le mal du Gabon, c'est nous-mêmes. Vous les douaniers, les contrôleurs des pays. Est-ce que ce que vous faites là, vous n'avez pas pitié de vos parents? Oui, l'argent là, tu mets ça dans ta poche. Mais tu sais que l'argent là, tu le laisseras, c'est là. Mais tu peux empoisonner ta population. Vos parents mangent ces choses. C'est tu les consommes. Les bois de sardine, tout on consomme. Vos parents sont aussi dedans. Madame Nati, je me rappelle une fois dans une société qui ne citerait pas le nom ici. À chaque fois, les contrôleurs partaient faire des inventaires, tellement que ces contrôleurs-là, leurs amis, c'était les gérants. Et à chaque fois qu'ils savent que la direction doit maintenant envoyer la fin du mois, telle date, ce sont eux qui prennent les téléphones, appellent les amis, leurs amis gérants, parce qu'ils savent que quand le mois est loin, ce sont ces gérants-là qui leur trouvent l'argent des poches. Donc quand il s'agit d'aller faire les inventaires, bien contrôler les choses qui vont bientôt se périmer, ils appellent déjà et ils font semblant de changer les prix, des étiquettes. Vous, peut-être vous connaissez les magasins en question. Vous avez remarqué, dans les comptoirs, dans les étagères, là, il y a deux prix. Il y a un prix qui met, quand ils savent que le contrôleur n'est plus là, le prix normal qui est dans les factures, et quand c'est parti, ils échangent encore. Et ça, ça avait la complicité des Gabonais même. Qu'on a mis là comme des contrôleurs, des inventoristes. Dans ce que nous assistons là, c'est les Gabonais nous-mêmes, c'est pas les pauvres Chinois même. On les accuse à pour c'est nous-mêmes les Gabonais. On a le port qui est là, ça rentre, le million reste. On a sur la route, Tchibanga, on a sur la route Ndende, on a sur la route Makoku, on a sur la route Yem, Bitam. Ça descend, les millions rentrent. Allez les déposer. Moi, j'ai eu mes millions. Mais sachez que, comme je le dis toujours, vous êtes appelés à la retraite. Et quand vous allez en retraite, remarquez beaucoup qui sont en retraite aujourd'hui, ils sont en train de payer le mal qu'ils ont fait dans leur jeunesse. Et à parfois, ils n'arrivent même plus à manger leur propre argent. C'est parce que vous ne savez pas que le mal que vous faites pendant que vous êtes vivant, pendant que vous êtes jeune, ça va vous rattraper dans la jeunesse.
0: Et la vieillesse. Merci encore à vous, M. Frédéric et toi. On va prendre un autre auditeur au bout du fil. Hein. Il s'en est allé. 066-21-91-16. Le papa était franc. Hein. Donc, 066-21-91-16. On va souvent partir avec cet article aussi hein, qui dit que Olam, oui, se lève, Olam Palme. Gabon porte plainte contre la découverte d'un présumé réseau de contrefaçon. Et pour la suite, on me dit alors que les autorités ont récemment mis au jour un réseau présumé de fabrication fabrication et de reconditionnement frauduleux d'huile alimentaire, Olam Palm Gabon dit avoir pris connaissance des images diffusées sur les réseaux sociaux. En effet, celle-ci montre des emballages portant la marque Cuisine Nord. L'entreprise indique que les commentaires accompagnant cette vidéo évoquent des suspensions relatives. Auditeur au bout des fils, on va le prendre. Allô?
3: Allô?
0: Allô, monsieur Stan? Allô? Allô? Quelques difficultés hein, pour réception avec M. Stan aujourd'hui. Essayez de vous déplacer, s'il vous plaît, de vous émouvoir à l'endroit où vous êtes. 066-21-91-16, c'est bien notre numéro de téléphone. Même par ce numéro, vous pouvez envoyer vos messages classiques. On peut dire ici, en effet, celle-ci montre des emballages portant la marque Cuisinor. L'entreprise indique que les commentaires accompagnant cette vidéo évoquent des suspicions relatives à une possible contrefaçon de produits commerciaux sous la marque Cuisinor. Dans son communiqué, Olam Palm Gabon rappelle que son huile. Auditeur en ligne, on va le prendre. Allô? Allô? Bonjour, monsieur. Papa Ligne Cassée, bonjour.
11: Bonjour, bonjour.
0: Bonjour aussi.
11: Amanaki, vous savez qu'au Gabon, les rumeurs, le radio trottoir ne ment pas. Parce que ma tête syndicale vient de nous révéler quelque chose. Qu'ils sont maintenant en voie de supprimer les avancements automatiques. Maman Nati, moi pour le moment je ne crois pas. Parce que quand nous savons que nous avons une éminente ministre qu'on a suivie depuis la diaspora, Madame Laurence Niron, nous sommes fiers aujourd'hui parce que elle est à la fonction publique. Comment cela pourrait s'avérer supprimer les avancements automatiques? Est-ce que c'est vrai? Est-ce que c'est digne? Nous l'interpellons. Il doit venir démentir cette situation. Maman m'a dit, il est hors de question. Vous dites que ma ménagère, je vous paye 80 000. Vous donnez 50, 50, 50. Et après chaque année, je vais ajouter tant. Et vous ne le faites pas. Le développement de la nation, c'est le peuple. On rend service à la nation. On ne se plaint pas des coca, de 2 milliards, des primes de 6 milliards qu'ils sont en train de gagner. Nous qui travaillons 8 heures, 12 heures par jour, à quel sens se vouer? Nous avons besoin du ministre de la fonction publique. Merci. C'est Papa Ligne Cassée.
0: Papa Ligne Cassée, bonjour et merci encore pour votre intervention. On va prendre notre auditeur au bout du fil. Est-ce avéré que les avancements automatiques vont être supprimés? C'est une question qu'on va aussi chercher de notre côté hein, pour voir si cette information est avérée. 066-21-91-16, c'est bien notre numéro de téléphone. Auditeur en ligne. Allô?
12: Allô?
0: Allô, bonjour, monsieur.
12: Allô?
0: Allô, bonjour.
12: Bonjour, madame Nassé.
0: Bonjour.
12: Bon début de semaine à vous, bon début de week-end.
0: Merci à vous aussi.
12: C'est monsieur Djouvi, le clandoman de Mimongo.
0: Le clandoman de Mimongo, on vous écoute, monsieur.
12: Oui, en fait, j'appelais comme il y a quelque chose qui me tient depuis un moment. Je ne comprends pas comment fonctionne l'administration au Gabon. Parce que bon, moi, j'ai comme l'impression que chaque fois qu'ils viennent révolutionner selon eux la manière de nous gérer, c'est juste une manière de toujours déranger les gens d'en bas. Je reviens un peu sur le sujet des permis digitalisés. Normalement, ils vont amener le NIP comme le numéro d'identifiant et à son intérêt régler tous ces problèmes en général. Parce qu'à travers le livre, on pouvait avoir tous les renseignements qui étaient informatisés.
0: Diminuez un peu le volume de votre radio.
12: Aujourd'hui, donc, on prend une grande décision, on train de pouvoir digitaliser nos pièces, nos permis. on n'arrive pas à sauter ce fameux NIF-là pour les personnes qui veulent juste changer leur ancien permis pour avoir le nouveau. Parce que je vous assure que nous sommes assez nombreux qui avions déjà des permis. Moi, personnellement, j'ai un nouveau chauffeur depuis 2010. J'ai eu mon permis, je commençais par le permis B. Après, j'ai eu mon permis CD. Et lorsque je renouvelais déjà mon permis CD trois fois, donc ça veut dire qu'à chaque fois je vais, je fais le dossier, je renouvelle. Et tout dernièrement, je renouvelais même bien avant qu'ils refassent leur permis digitalisé. On a vérifié tout, j'ai mon numéro au ministère du transport. Et lorsque je viens maintenant pour pouvoir refaire passer maintenant mon permis papier digital, on demande des choses qui n'ont rien à voir avec le NIF en fait. Parce que moi, je me dis, si quelqu'un a son NIF, il a son ancien carte, mais qu'est-ce qui va encore déranger si vous avez le numéro au niveau du ministère du transport? C'est un peu la chose que nous avons dit. Et vraiment, j'espère qu'ils pourront trouver une solution pour ça. Parce que quand on dit qu'on voudrait nationaliser un secteur, c'est qu'on donne certains privilèges aux nationaux. Et moi, je trouve que les nationaux sont même plus persécutés que nos frères qui viennent.
0: Merci.
12: Donc, c'est un peu ça. Bonne journée à tout le monde et bon début de week-end.
0: Bon début de week-end aussi à vous, monsieur le clanto de Mimongo. Auditeurs au bout du fil, on parle là aussi des permis digitalisés qui connaissent déjà la difficulté. Il y a même ceux qui ont déjà déposé la demande. Déjà plusieurs mois sont passés, peut-être deux mois, une semaine. C'est pas encore sorti. On a promis sur 7 jours, mais là, on va sur 2 mois. Auditeurs en ligne. Allô.
13: Oui, allô, madame Laté.
0: Bonjour, monsieur.
13: Oui, c'est l'homme de Chimanga qui revient.
0: L'homme de Chimanga.
13: Aujourd'hui, j'aimerais un peu faire un peu comme l'homme qui ravesse les codes. Hein.
0: D'accord.
13: Allô?
0: Oui, allez-y, on vous écoute.
13: J'aimerais faire un peu comme l'homme qui ravesse les côtes.
0: D'accord.
13: Alors, écoutez, j'ai écouté un compatriote parler tout à l'heure là, des camions qui rentrent et puis il y a des clandestins à l'intérieur. Ok, d'accord. Mais sauf que quand on vient faire des affirmations comme ça, il faut avoir des preuves. Hein? On se lève un bon matin et puis on va faire des affirmations comme ça. Hein? Et puis là, je me rends compte que beaucoup là incriminent un peu les étrangers. Mais il y a des étrangers qu'on ne peut pas. Il y a l'autre qui paye leur taxe, qui payent leur cas de séjour, qui se comportent bien. Donc, il ne faut pas toujours voir que l'enfer, c'est les autres. Voilà. Pour ces étrangers-là qui se comportent mal, mais vous devez incriminer nos autorités. Parce que nos autorités, elles sont au courant de tout ce qui se passe au Gabon. Si les gens se comportent mal, ça veut dire que, quelque part, les autorités ne font pas leur travail. En ce qui concerne l'huile, etc., etc., on a bien des inspections qui sont censées être faites, non? Oui. Je suis d'accord, hein. Il y a des étrangers qui se comportent mal, mais vouloir un peu incriminer un peu tout le monde, comme j'entends là, il y a des étrangers qui payent leur cas de séjour, qui payent leur patente, qui payent tout ce qu'il faut et qui sont en règle et qui se comportent bien. Donc, moi, ça m'a un peu intrigué quand j'ai écouté le frère, voilà, il y a des gens qui rentrent dans les camions. Ok, oui, mais vous n'allez pas nous faire croire que tous les jours que Dieu fait, les gens rentrent dans les camions. C'est pas comme si vous aviez enquêté. Comme si vous nous dites maintenant que vous traversez la frontière et puis là, je comprendrais que bon, peut-être là, vous avez enquêté, hein. Mais venir faire des affirmations comme ça, je trouve ça un peu trop léger quand même. Hein?
0: D'accord.
13: Tous les jours que Dieu fait, il y en a qui payent leurs taxes, il y en a qui sont en règle, il y en a qui payent leur cas de séjour. Et voilà quoi. Merci.
0: Merci à vous aussi, à vous l'homme de Tubanga, autre auditeur au bout du fil. Allô? Allô?
14: Oui, allô, madame Nati, bonjour.
0: Bonjour, monsieur la longue réflexion. Diminuez un peu le volume de votre radio. On va bien. On va bien.
14: Ouais, depuis un moment, je suis un peu pris. Là.
0: D'accord, ça se comprend. Hein?
14: Oui, c'est le travail. Donc, je voulais. Le monsieur qui a parlé de la suspension de l'avancement automatique, là. Oui, je viens de chercher dans mon moteur de recherche. Effectivement, ça a été suspendu. Donc, puisqu'on parle de, je pense que c'était du 2026 juillet. Je pense en juillet que la décision a été prise. Donc, c'est pour lui confirmer que je viens de le lire l'article. Et effectivement, c'était, je pense que l'État va maintenant revoir comment sur la performance et je ne sais pas quoi.
0: Le 26 juillet.
14: Donc, il a, pour que, je pense, et qu'il aille, voilà. juillet 2026, la situation de suspension des avancements automatiques au Gabon connaît un tournant majeur. Donc, je pense que la suspension définitive des avancements automatiques
0: se fera. Ça se fera le 26.
14: Il aura la date et le jour que ça a été pris.
0: Monsieur Lalonde Réflexion, ça se fera le 26?
14: Pardon?
0: Ça se fera le 26 parce qu'on n'est pas encore le 26, hein? On est le 25, le 24 aujourd'hui.
14: Non, je parle en juillet 2026 que la décision a été prise.
0: Mais c'est pour vous dire qu'on n'est pas encore le 26.
14: Bon, je pense ici après...
0: Est-ce que c'est l'année dernière?
14: ...de 2015, effectivement, les fins de 2023 sur un permis de régulation autorisé, ont choisi de changer les paradigmes de l'évolution des carrières au sein de la fonction publique gabonaise.
0: D'accord. Alors, nous, on va aussi...
14: Bon, pourquoi le document est long? C'était juste pour lui dire qu'il aille chercher là-bas.
0: D'accord.
14: Il aura tout ce qu'il cherche.
0: On fera aussi demain. Merci encore à vous, monsieur.
14: Merci, madame.
0: Et merci. Bonne journée. Auditeur au bout du fil. Allô?
15: Oui, allô, bonjour, madame Nadine.
0: Bonjour, monsieur TG.
15: Bonjour, je ne voulais pas venir aujourd'hui, mais je viens quand même pour intervenir un peu.
0: C'est le village.
15: Madame Nadine.
0: Monsieur.
15: Tout ce qui se passe dans notre pays, là, la faute aux autorités. Pourquoi la faute aux autorités, madame Nadine? Parce qu'il y a un laisser-aller que les gars laissent. Aujourd'hui, on casse les gens qui sont en bordure de route, les trottoirs. Mais quand ils ont commencé, l'été était où? On accuse aujourd'hui les Chinois. Quand ils ont tiré le contrôle aux Chinois pour ouvrir les portes au Gabon. Les Chinois, madame Naki, je vous dis, les Chinois, c'est des gens qu'il ne faut pas laisser dans votre pays. Si vous les laissez dans votre pays, madame Naki, il faut rester derrière eux. Sinon, c'est les gars qui vont nous faire mal. Vous avez d'abord vu, même quand il y a le défilé pour les entreprises, les Chinois, il n'y a pas de société chinoise qui font les fêtes. Jamais. Donc, madame Naki, donc moi, c'est pour affirmer aussi la faute à nos autorités. On parle des étrangers qui rentrent, machin. Quand ils rentrent là, ils viennent des frontières. Ils trouvent qui en route. Ce sont les autorités, non? Donc, madame Naki, la faute, ce sont les autorités. La faute incrimine aux autorités. Donc, ce que je voulais dire. Merci.
0: Merci encore à vous, monsieur TG. 161-066-21-91-16. Donc, que les autorités se lèvent afin de pouvoir prendre des décisions qu'il faut. Donc, dans son communiqué, Oulam Palm Gabon rappelle que son huile de palme raffinée est commercialisée exclusivement dans les emballages sécurisés et facilement identifiables, conçus pour garantir l'intégrité du produit jusqu'à consommateur final. Cela vise à assurer une totale sécurité. La société précise que Cuisenor est disponible en 4 formats, 900 millilitres pour moi, 2 litres, 5 litres et 20 litres. Il faut noter que chacun est équipé de plusieurs éléments permettant d'identifier l'eau. Produits. Parmi ces dispositifs figurent notamment des bagues d'inviolabilité, des bouchons sécurisés. Auditeur au bout du fil, on va le prendre. Allô?
16: Madame Nathie.
0: Monsieur Lepijun, bonjour.
16: Lepijun à l'appareil.
0: Nous vous écoutons, monsieur.
16: Madame Nathie, ce que l'auditeur précédent vient de dans TG, Madame Nathie, vous voyez maintenant qu'il comprend pourquoi ici on tire à balles réelles sur le chef de l'État.
0: Je crois bien.
16: Hein?
0: Je crois bien.
16: Voilà. TG, la nouvelle constitution de la République gabonaise, pour dire ça simple, comme au quartier, donne tous les pleins pouvoirs au chef de l'État. Il est chef du gouvernement, chef des institutions constitutionnelles, chef suprême de la défense, chef de tout. TG, tu commences à comprendre pourquoi, quand on s'adresse ici, on s'adresse pas au ministre, on s'adresse donc au chef de l'État. Madame Nathie, ça c'est un. Deux, félicitations le jour J est enfin arrivé. Madame Nathie, après votre émission, essayez de passer par le charbonnage, après l'échangeur, donc du charbonnage en allant vers la villa Oyo. vous allez voir. Bon, c'est un peu, on va dire ça comme c'est un peu, bon, ça sonne pas bien à ma tête, Madame Nati. Parce que moi, je ne sais pas pourquoi, pour un mariage, Madame Nati qui unit deux personnes, on va presque bloquer tous ceux-là qui veulent rentrer dans la Kanda, Madame Nati. Je suis passé aux environs de 9h-10h, mais c'était l'embouteillage en un point fini. Madame Nati,
0: monsieur,
16: quand on prend la police nationale d'un pays, on amène lors d'un événement, dans un événement, quoi, ils ont loué notre police. Hein, Madame Nati,
0: je ne saurais le confirmer.
16: Il a donné l'accord pour louer notre police. C'est là qui doit nous, normalement nous assurer la sécurité des biens et des personnes. La garde républicaine, encore, on comprend, Madame Nati. C'est encore un peu hors du ministère de l'Intérieur et de la Défense. Mais Madame Nati, la police nationale. Bon, enfin, comment? Exemple, aujourd'hui, c'est vendredi. Demain, je pense que la proclamation du baccalauréat. Madame Nati, qu'est-ce qu'ils ont prévu pour sécuriser les centres? Madame Nati, on fait comment? Pire encore, Madame Nati, au Carrefour Gigi. Madame Nati, il y a un particulier qui a mis sur sa barrière stationnement interdit. Il a mis le panneau. Madame Nati, c'est un panneau officiel ou bien c'est officieux?
0: C'est nous qui vous le posons. On vous pose la question parce que c'est vous qui êtes là-bas.
16: Bon, je pose la question à mes frères qui sont chauffeurs. C'est pas un panneau sur la voie publique. C'est un panneau sur le portail d'un individu stationnement interdit qui ne répond à aucune norme. Bon, déjà que ici là même on n'a pas de normes. Madame Nati, ça ne répond à rien. Donc c'est pour lui, pour sa propriété privée. Madame Nati, est-ce que les policiers doivent se servir de ça? Parce que quand vous arrivez devant ce portail-là, on vous montre automatiquement les deux panneaux, Madame Nati. Que chaque garé devant un panneau. Mais Madame Nati, voilà pourquoi je vous dis souvent ici, le Gabon n'a pas de normes. Et un pays sans nom ressemble à ce que nous voyons. Madame Nati, vous, femme, vivant dans Kingélé, dans Tshibichos, à qui mon père a remis l'argent de la popote, Madame Nati, comment vous allez faire pour distinguer la vraie huile de l'huile frelatée?
0: C'est ce que je suis en train de vous donner, là.
16: Ah, c'est ce que vous êtes en train de vous donner.
0: Mm-hmm. Il y a des indices.
16: Madame Nati, on m'a dit quoi, la couleur?
0: Non, ça, pas, la forcément, couleur dedans? Pas forcément la couleur, hein? Il n'y a pas ça. Que la couleur.
16: Madame Nati, c'est dur, hein? Voilà pourquoi depuis hier, j'ai dit, Madame Nati, félicitations à nos douaniers. Vous travaillez, soyez fiers de votre travail. Madame Nati, c'est le jour qu'ils vont perdre l'un de leurs parents à cause des hautes griffes, des choses qu'ils font dans nos corps. Mais Madame Nati, ce n'est pas le seul scandale, hein, je vous assure. On a attrapé des Chinois dans nos eaux, battant pavillon RDC. Ça s'est passé comme une lettre à la poste, vu qu'on était concentré sur l'huile.
0: Rapidement.
16: Et Madame Nati, on aussi a attrapé les Chinois là-bas dans l'eau.
0: Il faisait quoi?
16: Ils viennent coller le poisson dans nos côtes. Et ils battent pavillon congolais. Sur ce, Madame Nati.
0: Revenez-nous. Restez à l'écoute et revenez-nous. On va prendre un autre auditeur au bout du fil. Allô?
17: Allô?
0: Oui, bonjour, monsieur.
17: Oui, bonjour. Bonjour à l'ensemble des auditeurs.
0: L'homme de l'Ogoué.
17: De m'acheter un pas recharger mon téléphone. Je vais revenir en
0: ligne. D'accord, merci. On vous attend, monsieur. On va prendre un autre auditeur au bout du fil. Allô?
18: Allô?
0: Allô? Monsieur Stan qui nous revient. Allô?
18: Oui, là, vous m'entendez?
0: Allô?
18: Allô?
0: Allô? Monsieur Stan qui nous revient. Allô?
18: Oui, là, vous m'entendez, c'est bon, Nati?
0: Oui, monsieur Stan, ça va?

0: l'extérieur de l'Europe, hors de l'extérieur de l'Afrique, est bon. Mais Nati, j'ai suivi il y a quelques jours un de ses discours, et là-dedans, il disait que quelques temps après la prise de pouvoir dans son pays, il a reçu des agents des renseignements d'un pays occidental qui lui avait proposé l'utilisation de certains produits à mettre dans des aliments et d'envoyer ces aliments-là dans les zones de turbulence, là où il y a les terroristes.
1: Monsieur
0: Alors,
1: Stan?
0: Fugil a quand même posé la question de savoir quel était le rôle de ces produits-là que ces gens proposaient. Il disait que ces produits-là avaient pour rôle de limiter la réflexion, provoquer la somnolence, limiter même les capacités physiques d'un individu. Et qu'il était possible d'utiliser ces produits aussi dans la nourriture que dans les boissons, dans la cigarette, ainsi de suite, ainsi de suite. Et là, de ses propos, des propos du président, il dit qu'il était choqué. Il a posé la question à ces gens de savoir si ces produits étaient déjà utilisés. Les messieurs en Afrique, ils ont également des vies. Ils ont déjà utilisé ces produits en Afrique. Là, le président est doublement choqué. Et il s'est dit qu'on est mal barré. Si ces produits-là sont déjà utilisés en Afrique, on est mal barré.
1: Monsieur Stan, veuillez nous revenir, je vous en prie, pour cette bonne intervention. Je vous en prie, veuillez revenir au même numéro de téléphone que vous connaissez, mais déplacez-vous un peu. Les problèmes de réception, on a du mal à vous prendre intégralement votre intervention de manière fluide, quoi. Il y a des coupures et il y a des baisses vocales aussi. 066 21 91 16, c'est bien notre numéro de téléphone. Oui. On va directement du côté de la régie, on va marquer notre pause publicitaire. On revient juste après pour la seconde partie.

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2: Bonjour à tous les auditeurs. Bonjour mon petit frère Stan. Oui, mon petit frère, mais ce que vous dites, c'est pas faux. Lorsqu'on a commencé à transformer le bois ici, les Gabonais étaient contents qu'il y aurait de l'emploi, il y aurait plus du chômage. Mais allez-y aujourd'hui en coque. Demandez à vos frères Gabonais, ils sont payés à combien? Ils sont payés à combien? Ils sont maltraités dans leur propre pays. Soit disant ici que la transformation serait sur place, ça va permettre aux Gabonais d'avoir du boulot. Le boulot d'être rémunéré à combien? Le manganèse en question là, chez eux à Paris là-bas, allez-y voir combien ils sont payés les salariés français avec notre pauvre manganèse. Mais lorsqu'on va le transformer ici, les jeunes Gabonais qui vont travailler seront payés à combien? Ils seront maltraités, brimés dans leur propre pays. Bon, ce n'est pas ce qui m'amène ici. Moi, ce qui m'amène ici, je ne comprends pas. Hein, ce que nous suivons aujourd'hui dans les réseaux sociaux, c'est quand même, ça me frustre. Voici ce qui s'est passé à Tshibanga, une jeune fille, vraiment qui lui a son âme, qui a perdu la vie. Il paraîtrait, c'était un agent des forces de l'ordre, un commandant de police. Et lorsqu'on suit l'histoire, ce monsieur, ça a commencé par chez moi, Makoko. Makoko, on l'a juste affecté à Chai Bank City. Vous voyez la solidarité que les agents des forces de l'ordre, ils ont entre eux. C'est ce qu'on dit ici. Et le Gabon, nous sommes dans quel pays? En réalité, nous sommes dans quel pays? Donc, dans ce pays, il faudrait qu'on porte l'uniforme pour que la loi ne nous poursuive pas. Donc, la loi est faite pour les civils. Mais la question que je vous pose, quand Dieu nous a créé le monde et la terre que vous gérez aujourd'hui, il vous a laissé ces lois. Vous croyez

0: que les lois que vous piétinez aujourd'hui sur terre-là ne vont pas vous rattraper chez Dieu. Pourquoi vous faites ça? Donc la tenue que vous portez là, ça vous donne à tous les pouvoirs du monde entier. Même le pouvoir de Dieu n'a plus de sens chez vous. Mais sachez que nous allons vieillir, nous vieillissons tant pour moi. Et le travail, vous allez toujours laisser le travail. Pourquoi la retraite existe? Est-ce que quand vous êtes en fonction, vous pensez un jour, si Dieu vous aime, il va vous amener jusqu'à la retraite? Ou parfois, vous pouvez arrêter votre vie au milieu. Et qu'est-ce que votre âme ira demain faire au ciel? La jeune dame que vous avez coupé sa vie, vous allez la retrouver devant. Sachez-le, vous allez la retrouver. On ne peut pas faire du mal à quelqu'un et on fait semblant dire aux parents que non, il est en garde vue, demain on va entendre, il est en prison, il n'est pas en prison, on l'a affecté ailleurs. J'ai subi ça avec mon papa qui m'a élevé. Les deux avaient son pauvre petit frère, il a tous à la gêne, le petit frère lui blesse à la machette. Au lieu qu'on l'enlève du boulot, mais on l'affecte à France et le temps pour moi. Donc ça veut dire, entre vous-même, vous êtes solidaires. Mais si c'était un civil, on allait entendre déjà à la prison centrale de Tchibanga. Voici ce qui s'est passé aussi avec le maire. Si c'était un civil qui fassait le maire comme ça, là, on allait entendre qu'il est déjà au Gobouquet. Mais ce n'est pas sérieux, hein? On ne gère pas les hommes comme ça. La loi est pour tout le monde. C'est pour tout le monde la loi. Lorsqu'on crée la loi, c'est pour tous les individus qui vivent sur cette terre. Merci.
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1: On remonte, mesdames et messieurs, pour la suite de cette émission. Dans sa seconde partie, nous avons eu quand même des messages que nous n'avons pas pu lire hier, qui est arrivé un peu tard. Madame Nati, apparemment, rien n'est parfait au Gabon pour Monsieur Stan. On saura la vérité un jour. C'est la pensée. C'est un message qui est parvenu après l'émission hier. Bonjour, Madame Nati. L'ensemble des auditeurs, j'aimerais que le porte-parole de la présidence de la République vienne nous dire ce qui faisait ce que faisaient les anciens membres de l'ancien régime en France aux côtés du président de la République. Question. Et avec quel argent se sont-ils rendus là-bas? Question. Le message est signé Lo Vendois. Bonjour à tous. Le problème des cartes d'identité devient alarmant. Tu peux faire le permis de conduire digitalisé. On te dit qu'il te faut le macaron et non le récépissé, alors que les macarons ne sortent jamais. Le message n'est pas signé, donc ce sont les messages qui sont parvenus hier à la fin de l'émission. On va rentrer. Pour moi, il y avait les messages du jour. Bonjour à tous, je dédie. Voilà, non, on va prendre plutôt. Oui, bonjour Madame Nati et l'ensemble des auditeurs. Adresse aux autorités du Gabon, comment interpréter que les véhicules de gros cylindrés ou plaques bleues comme voiture de service dans Libreville, alors que le panier aménagère est vide. Madame Natina, c'est hallucinant. Pensez, s'il vous plaît, un peu au social en réduisant la flambée des prix hein, des produits, des denrées alimentaires et des produits de première nécessité, s'il vous plaît, monsieur Alphonse Mba du côté de Glace. Madame Nati, bonjour. Tant qu'on ne combattra pas le tabagisme, les stupéfiants, la drogue dans le Gabon, attendons-nous toujours à l'inceste juvénile, le braquage et le taux des parasites des pires espèces augmenté de manière catastrophique dans ce pays. Madame Nati, on est libre de choix, mais pas libre de ses conséquences dans la vie. Monsieur Alphonse Mba de Glace. Bonjour, Madame Nati. Tant que on avait déjà lu ce message, Madame Nati, moi, Alphonse, moi, je n'arrêterai pas de parler de la flambée des prix des denrées alimentaires qui ne fait qu'augmenter tous les jours, surtout les produits de première nécessité, car le ventre vide n'a point d'oreille. Madame Nati, chaque magasin a son prix, c'est grave. Signé Monsieur Alphonse Mba de Glace. Bonjour Madame Nati, c'est vrai, les étrangers rentrent dans les camions de bœufs, de bananes, etc. On n'a pas besoin de preuves pour ça, ne soyez pas dupes. Monsieur Steven du côté du PK11, bonjour à vous. Nati, bonjour. Frédéric et toi avaient raison hier quand il disait que l'émission était bénie. Pas d'accrochage, mais c'était la Sainte Brigitte. Maman fidèle se prénomme Brigitte. Bénédiction encore aujourd'hui. Maman fidèle auditrice. Ah oui, on reçoit vos bénédictions, maman fidèle. Bonjour encore à vous. J'ai toujours de la nausée. Je souhaite toujours les demander pourquoi ils n'ouvrent pas leur cœur à l'amour, pourquoi ils n'arrivent pas à satisfaire les attentes du peuple si leur appartenance à la nation gabonaise est réelle. Et quelle est leur réelle conception, sinon leur réelle vision à la chose publique? C'est le fils du panafricain. Bonjour Madame Nati, les jeunes qui passent leur temps à prier un port du camp de police me tire l'épine avec le désordre qu'ils me tire l'épine, voulut-il dire, me tire l'épine avec le désordre qu'ils organisent à cet endroit, Monsieur Mba du côté du pont de police. Merci encore à vous, Monsieur Mba. Et le numéro reste toujours ouvert pour envoyer vos messages avant la fin de l'émission. Auditeur au bout du fil, on va le prendre. Allô.
2: Allô. Bonjour Madame Lati.
1: Bonjour Monsieur.
2: Ouais. En fait, pendant le séjour de monsieur Olivier en France, ma soeur, vous parlez de ma soeur. Ma soeur était dans la salle parmi les Gabonais qui ont répondu à son invitation. Tous les Gabonais, je dis bien tous les Gabonais, sont sortis chacun en main avec 200 euros. 200 euros, ça fait 130 000 francs CFA. Tout ce qui était dans la salle. Ma soeur est venue là-bas, ça fait 40 ans. Elle m'a dit, j'ai reçu mes 200 euros, y compris tout ce qui était dans la salle. Vous avez déjà entendu le président du Bénin, le président du Cameroun, du Sénégal, aller en France. On n'a jamais entendu que les communautés, et qu'il a reçu, et qu'il a reçu avec sa communauté, et que chacun est ressorti avec une certaine somme. 200 euros, 130 000 francs, c'est ça. Ça veut dire quoi? Ça veut dire qu'au Gabon, on peut faire du social, à même à la hauteur de 150 000 francs pour les Gabonais économiquement faibles, afin de leur venir en aide. Ça existe en France, on appelle ça le RSA, revenu social actif. Mais on donne à des gens qui sont en France, qui ont déjà le social, pendant que les Gabonais mangent la décharge de Miloubé. Vous comprenez, sans vous tromper, que la pauvreté au Gabon, elle est entretenue. Ça leur fait plaisir. Mais rassurez-vous, vous allez encore courir derrière eux d'ici 7 ans, hein, puisqu'ils savent que nous sommes des mendiants. Or, en réalité, le social, ce n'est même pas une faveur, c'est un droit. C'est avec les retombées du pétrole, du manganèse qu'on fait. Moi, je préfère maintenir les Gabonais dans la pauvreté. Chacun a eu 200 euros, 130 000 francs CFA. Ma soeur vit là-bas, ça fait 40 ans. On a parlé sur WhatsApp il y a deux jours. Bien, j'ai eu mes 200 euros. Tout ce qui était à la salle qui ont été conviés, chacun sortait 200 euros. Mais les Gabonais mangent la décharge du Mundoubi. On ne peut pas que le spécial pour eux. Vous allez encore partir dans 7 ans, vous allez les voter. Hein. La pauvreté au Gabon, elle est entretenue, Madame Lati. Allez, bonne journée.
1: Merci. Bonne journée aussi à vous, monsieur. C'est pas présenté, auditeur au bout du fil. Allô.
0: Oui, c'est l'homme de Logo qui revient.
1: L'homme de Logo, on vous écoute à nouveau.
0: Oui, j'appelais tout à l'heure pour me poser quelques questions et demander quand même aux autorités, à ceux qui nous entendent, la question de savoir, parce qu'il est bien de poser des actes, c'est ce qu'on demande, de poser des actes, mais surtout il faut rendre des comptes pour les actes similaires qu'on a posés. Je m'explique. Récemment, on vient de doter le ministère des Travaux publics, 43 engins lourds, via l'entreprise Shiba Holding, pour une valeur à peu près, parce qu'ils recevront d'autres engins, mais le tout, la somme globale fera à peu près 80 milliards. Dans le cadre du bitumage de 530 km, qui va couvrir 4 axes, c'est-à-dire l'axe Bifou-Nambarele, l'axe Lebamba-Yelo-Makoku, l'axe Makoku-Okonja et l'axe Njole-Bifou. Je sais qu'en ce moment, entre Bifou et Njole, oui, il y a un travail de profilage qui est déjà en train de se faire, ce même avant qu'on ait la dotation de ces 43 engins. Maintenant, ce que moi j'ai envie de poser comme question, c'est bien de faire des dotations avec toujours via des entreprises. Mais vous allez vous rappeler que le 27 novembre 2024, le président Olivier, encore président de la transition, recevait aussi à peu près une même dotation via le groupe EBOMAS qui avait à cette époque doté au ministère des Travaux publics toujours des engins de poids lourds, toujours dans le cadre toujours du bitumage ou encore de la réhabilitation des routes du Gabon, des engins d'à peu près d'une valeur de 34 milliards, oui, c'était 34 milliards. Et il y avait aussi des engins agricoles, des engins pour l'agriculture, d'une valeur à peu près aussi de 30 milliards. Le tout faisait à peu près 75-74 milliards. Vous comprenez qu'entre les 80 milliards qu'on va doter et les 75-74 milliards qu'on avait déboursé aussi pour les mêmes engins qu'on a dotés au ministère des Travaux publics, au ministère de l'Agriculture à l'époque, ça fait à peu près plus de 150 milliards. C'est ce que moi j'ai envie de dire. Bon. Est-ce qu'on a fait le bilan des premiers engins qu'on a reçus? Est-ce qu'on a fait le bilan de ces premiers engins? Qu'avons-nous fait? Où sont les résultats? On sait seulement qu'on a déboursé de l'argent. Parce que cet argent, c'est l'argent du contribuable. C'est l'argent de tous les Gabonais. On ne peut pas sortir de l'argent comme ça sans faire des audits, sans faire des comptes rendus. Nous ne savons pas ce qu'il en est des premiers engins. Pourquoi encore doter le ministère des Travaux publics alors qu'il y a deux ans à peine, il y a deux ans, 2024, deux ans, ils avaient déjà reçu une première dotation d'une valeur d'à peu près 34 milliards. Même les engins pour l'agriculture, quand on fait, on ne sait même pas. Mais on sait qu'on débourse beaucoup d'argent pour les travaux qu'on voit, d'accord, parce que j'ai dit sur l'axe Njolé du Foum, il y a un travail de profilage qui est en train de se faire. Mais à la hauteur des montants qui sont sortis, je me dis quand même que ça mérite bien mieux. On ne peut pas sortir autant d'argent comme ça sans nous faire des comptes rendus, rien, on sort autant d'argent, 150 milliards comme ça, en l'espace de deux ans, et on cherche de l'argent. C'est pour d'abord le bien, oui, c'est pour les travaux, mais on ne voit même pas trop ces travaux. j'ai l'impression qu'on est dans de la haute mafia, autant le dire, parce que le premier donateur, c'était Ebomaf, là, le deuxième donateur, c'est Shiba Holding. Bon, quel est leur pourcentage à l'intérieur de tout cet argent qui est... parce qu'ils ils donnent des engins, et en retour, ils ont quoi? Forcément, ils ont quelque chose. Qu'on nous dise.
1: Rapidement, monsieur.
0: Parce que c'est de l'argent du contribuable. Merci, je reste à l'écoute.
1: Restez à l'écoute, monsieur l'homme de Lougoué, pour nous revenir avec ce sujet. 0 66 21 91 16 0 66 21 91 16. Auditeur en ligne. Allô?
3: Allô?
1: Allô, bonjour, monsieur.
3: Madame Nati, bonjour.
1: Bonjour, monsieur.
3: Et bonjour à tous les auditeurs, tous les Gabonais qui se reconnaissent. Bon, alors, ce qui m'est surpris ce matin, une fois de plus encore, c'est apparemment la 5e République, cette dénomination, je ne sais pas pourquoi. Et moi, j'appellerai maintenant, c'est un langage pour moi, la 5e monarchie. Et honnêtement, vous voyez, c'est quand même désolant. On pensait, comme on dit souvent, chasser le naturel, malheureusement, c'est notre naturel qui va être. On se retrouve avec un président sous prétexte qui est venu nous dire qu'il vient donner la dignité des Gabonais, mais qui, pour mieux, c'est de détruire les Gabonais et les mettre sans abri pour mettre place quoi, aux aires de jeu. On se retrouve dans une république où les fameuses forces de l'ordre qui sont censées assurer la sécurité du bien des personnes, qui se permettent de froisser les élus du peuple. On se retrouve dans une république où toujours ces mêmes autorités qui se permettent de tuer les citoyens à leur gré. Je vais parler de l'affaire récemment de Tubanga. Alors, finalement, vous pensez qu'on est en train de vivre une nouvelle ère de la République ou on est vraiment en train de vivre une psychose? Olingi nous a fait croire qu'il vient mettre fin aux mauvaises pratiques de l'ancien système. Mais qu'est-ce qu'on a changé? J'ai vu des Gabonais qui sont en disant allez l'accueillir parce que s'il allait négocier l'argent, et les Gabonais vont plus souffrir en France. Donc il fallait que les Gabonais aillent l'applaudir pour avoir Dieu merci, on ne va plus mourir de faim. Mais est-ce que honnêtement, vous pensez qu'on a des êtres humains dans ce pays qu'on appelle le Gabon où on a des extraterrestres? Désolé de l'expression, parce que moi, honnêtement, pour les Gabonais conscients de leur bien-être, peut-être pas pour eux, mais de leur descendant, leur ascendant, parce que beaucoup là, quand on intervient, ceux qui interviennent dans le Gabon, ce n'est plus pour eux, c'est pour nos descendants. Est-ce qu'on évalue l'ampleur de l'apocalypse qui se prépare? Est-ce qu'on évalue ça? Je ne pense pas. Parce que là, on vit dans le populisme, on vit dans l'émotion. Et ça, là, honnêtement, j'ai bien peur que nos enfants payent le lourd tribut. Voilà pourquoi j'ai toujours insisté.
1: Rapidement.
3: Oui, allô?
1: Oui, allez-y, monsieur, rapidement.
3: Oui, le bien de sa conscience et le bien de sa famille entièrement qui nous libère le pouvoir au prochain mandat. La fonction, on ne naît pas, on devient. Il est devenu président, c'est par l'entremise du peuple. C'est le peuple qui a mis là. Donc, ce même peuple-là, bien qu'il y a celui-là qui pense toujours que non, c'est le Messie. Mais moi, de mon côté, honnêtement, c'est Lucifer qui est venu en personne, qui s'est réincarné. Donc, s'il peut nous faire.
1: Merci encore pour votre appel 065. Votre auditeur au bout du fil.
4: Allô?
1: Allô?
4: Oui, bonjour, madame Nati.
1: Bonjour, monsieur. Monsieur JB?
4: C'est monsieur Toubi, le fondement de Mimongo.
1: Ah, ok, on vous écoute, monsieur.
4: Oui, en fait, je revenais, c'était déjà d'abord pour remercier l'émission. C'est une émission qui fait beaucoup de bien. C'est vrai que, mis à part le fait de se lamenter, cette émission permet de voir qu'il y a encore des personnes qui ont des bonnes pensées concernant le peuple gabonais. C'est quelque chose qui me turlupine et je voulais m'adresser aux anciens, ceux qui sont ici à la radio. Quel est le moyen qu'on peut trouver pour pouvoir quitté de l'état de pensée à ouvrir soit une association ou je ne sais pas comment le dire ici, pour pouvoir maintenant amener ces paroles-là aux actes. Parce que ce qui est sûr, c'est quoi? C'est que c'est une force, comment dire, c'est, l'auditoire, c'est une force qu'on peut utiliser, soit pour ouvrir une association. Parce que c'est bien beau d'avoir les pensées, c'est bien de critiquer, mais il est aussi un peu temps de passer aux actes, de faire comprendre réellement à ceux qui nous dirigent, parce qu'ils le savent, ils sont au Gabon, ils savent bien ce qu'il faut faire pour que la population puisse aller mieux, ils savent. Mais tant que nous ne pourrons pas nous lever, parce que c'est bien de le faire à la radio, oui, mais ouvrir une association ou une coopérative, je ne sais pas, je m'avais dit à la longue réflexion, au grand heureux salut, au passage, pour pouvoir trouver un moyen d'avoir maintenant aussi une force qui pourrait être active sur le terrain pour qu'on puisse retrouver le pouvoir. Parce que le pouvoir, c'est le peuple. Le pouvoir, c'est le peuple. Et si le peuple ne se sent pas bien, c'est que son pouvoir n'est pas bien exercé. Donc, il va falloir revenir aux bases, ouvrir soit quelque chose, bon, ça, c'est ma contribution, parce que c'est bien de critiquer, mais aussi apporter quelques éléments pour améliorer les conditions. Il va falloir revenir, que le pouvoir revienne réellement au peuple, afin que ces problèmes soient réellement résolus. Parce que là, nous ne parlons rien que de Libreville, mais nous gardons. En général, ça ne va pas, le Gabonais ne vit pas bien, il vit très mal. On est sur Amimongo, mais il n'y a pas de route. Le clando, là, c'est avec le vélo, c'est pas avec la voiture. Vous voyez, donc, il y a beaucoup de problèmes, mais il ne faut pas qu'on se concentre rien que pour son bien-être qui arrive. Il y a tout de problèmes à gérer. Donc, c'est un peu ma question à mes élus, parce que je remercie encore Patrice, les intervenants. Ça permet de voir s'il y a des hommes qui le soucient encore. Mais comment faire pour ramener le pouvoir au peuple populaire? Donc, je dis à vous et je suis à l'écoute.
1: Restez à l'écoute, monsieur. C'est le clando de Mimongo, du au bout du fil. Allô?
5: Oui, bonjour, madame Nadine.
1: Rebonjour, monsieur.
5: Oui, c'est le fils du Panafricain.
1: On vous écoute à nouveau.
5: Moi, j'ai envie de dire quelque chose, madame Nadine. Vous savez, parmi nous, dans cette antenne-là, vous savez, au temps que nous sommes là, lorsque, à chaque fois que nous intervenons, retenez cela, madame Nati, nous sommes inspirés par le ciel. Nous sommes la voix du ciel. Nous sommes les envoyés de Dieu. Nous sommes des messagers de Dieu. Alors, tout ce que nous disons est vrai. Regardez, madame Nati, il faut que les Gabonais arrêtent de parler de 5e République. Il n'y a pas de 5e République. Le Gabon n'est pas encore rentré dans sa 5e République. Nous ne sommes que dans la 4e République. Nous sommes là face au PDG. Le système n'a jamais changé. Nous sommes dans un PDG bis. Ils nous ont roulé dans la farine. Ils sont en train de se moquer de nous. Mais moi, en fait, pendant qu'eux se moquent de nous, en réalité, moi, au plus profond de moi, je me moque d'eux. Et j'ai même excessivement pitié d'eux, malgré qu'ils sont bourrés de milliards. Mais en fait, c'est des esclaves. Parce que moi, quand je les regarde, je les vois comme des esclaves. Ils sont esclaves. Ce sont les esclaves des Blancs. Et ces mêmes Blancs-là, et tous leurs autres amis, les Chinois et autres, se moquent d'eux, les voient comme des personnes stables, comme des malades mentaux. Je suis désolé de le dire, madame Nati, c'est la vérité. Parce que n'y a qu'un enfant fou pour incendier sa propre maison. Il n'y a qu'un enfant fou pour faire les selles au sein même du salon de sa maison. Il n'y a qu'un enfant fou pour détruire sa propre maison, pour qu'il devienne SDF après. Il n'y a qu'un enfant malade, un enfant maudit. Merci, madame Nati.
1: Nous vous remercions pour votre intervention. Auditeur en ligne, allô.
6: Oui, Nati.
1: Monsieur Frédéric et toi, nous vous écoutons.
6: Oui, c'est que le panafricain vient à peine de dire sa première phrase, il disait, c'est que les gens disent ici, c'est Dieu qui les utilise, et c'est pas faux. Dieu travaille avec ceux qui sont courageux. Il n'y a que de courageux que Dieu travaille avec eux. Je vais dire à mon frère qui a dit, il attend de nous ici pour créer des associations, ceci, cela. Mon frère, c'est vrai. Mais vous croyez que ce que nous faisons ici, nous aidons nos dirigeants. Les personnes que nous mettons à la tête de nous gérer, ce sont eux que nous aidons, pour qu'ils nous aident aussi. Nous avons le président de la République en tête, nous avons les ministres, nous avons les députés, comme vous venez à peine de décrier que chez toi, Mimongo, il n'y a pas de route. Mais je crois que vous avez les députés là-bas. Leur rôle, c'est ça. Si on les envoie à l'Assemblée nationale, c'est pour aller défendre nos intérêts. Mmh.
7: pour que la population de Bimongo puisse être aisée, à l'aise. Ils puissent avoir des routes bien circulées, libres jusqu'à chez eux. Ce ne sont pas les associations que nous allons créer qui vont aller travailler Mimongo, Makoku, Mekambo. Non. Donc nous sommes ici, c'est pour aider notre président, parce que ceux qui sont autour, comme le fait Venant Pendedi, il n'y a que les courageux, que Dieu passe par eux pour venir décrire ce qui est vrai. Il n'y a que des menteurs que le diable utilise pour aller dire ce qui est faux, mais en disant que c'est vrai. Donc aucune association ici peut venir créer, mettre les Gabonais à l'aise. Nous avons eu des partis politiques ici qui se sont enrichis. Le Gabon ne devait pas toujours ce qu'il est. Donc les associations, oui, mais ce n'est pas ça qui pourrait aider la population gabonaise. Ce qui peut aider la population gabonaise, c'est de parler, d'écrire, pour que le président sache que ceux qui sont autour de lui, lui disent le mensonge. Et ici, dans ces médias, il y a ceux-là qui connaissent les vérités, que Dieu les utilise. Merci, bon appétit à tous, c'est bon. Début de week-end à tout le monde, que Dieu nous préserve. À lundi.
1: À lundi, monsieur Frédéric Eto, autour du tour au bout du fil. Allô.
8: Bonjour, Nathie.
1: Bonjour, monsieur Lambert.
8: Bonjour, Frédéric Eto. Et l'ensemble des auditeurs. Jusqu'à présent, j'écoute les Gabonais. Parce que on a besoin de la liberté, on a besoin de la dignité. Qui nous rend la dignité? C'est un monsieur Oligui qui est président de la République, chef du gouvernement. Il a mis les personnes qui sont censées travailler pour nous. Mais malheureusement, moi je remarque, ils travaillent pour eux-mêmes et l'Occident. Le social, il est tombé. L'éducation, il est tombé. Il n'y a pas de loi, il n'y a pas de mesures concrètes. Moi, j'étais étonné ce matin, j'ai embarqué un monsieur qui travaille à une TTC. Il m'a parlé que là, c'est un domaine public. C'est à Dakar, hein, où j'ai le droit est, avec sa famille, puis il y a son âme. Donc, ils disent que tout ça, c'est à casser. Ils disent, ah, vous allez casser les personnes-là qui ont mis du temps ici. Vous allez casser et vous allez les mettre où? Vous allez les loger où? Oh, c'est le domaine public. Donc, il y a une anacte qui est entre le ministre des logements et l'UNTCC. Les agents qui sont là pour vendre les terres gabonaises et polluer les habitants. Donc, quand moi je remarque les poules qu'ils ont commencé, le domaine public là, le domaine public là, ce sont les grands bâtiments qui sautent. Et quand on remarque, ce n'est pas les Gabonais qui bâtissent, hein, ce sont les étrangers. Alors, donc, le domaine public là, ce sont les étrangers qui doivent bâtir la terre gabonaise. Hein, et que nous, on doit nous casser et nous chasser de nos lieux d'habitation. Ça sera réalisé à un Gabonais. Moi, je ne comprends pas. Un pays où chacun vient faire ce qu'il veut, à court de l'argent, vous allez casser vos parents pour mettre les étrangers, pour bâtir leur maison, et vous dites que non, c'est le domaine public. C'est quel pays, ça? J'ai fait une quittance de 50 000 pour qu'on vienne voir mon problème pour le terrain, là-bas. On va t'appeler. Jusqu'à présent, là, ça fait presque 10 ans. Moi aussi, je ne parle pas parce qu'ils m'ont dit que pour aller là-bas, il faut aller miser pour que les agents viennent pour prendre des mesures pour ton terrain. Est-ce que ça, c'est rien à dire, Gabonais? Mon frère qui a parlé, là, le 5e public, là, moi, je ne vois pas le 5e public, hein. C'est la continuité, voire même c'est pire qui arrive. C'est le goût.
1: Restez à l'écoute, monsieur Lambert. C'est votre opinion. Auditeur au bout du fil, allô? Allô? Il est parti, il veut nous revenir, hein, 0-66-21-91-16, M. Stan qui n'est pas encore revenu, mais le nouveau téléphone reste toujours ouvert, M. Stan, trouvez juste un bon endroit, une bonne stratégie, hein, pour pouvoir faire passer votre message, on attend aussi votre intervention, 0-66-21-91-16, on disait tantôt par rapport à cette situation qui est au lame, Palme Gabon porte plainte après la découverte d'un présumé réseau de contrefaçon. Donc, tu es en été, bien sûr. Cette fois, l'entreprise indique que les commentaires accompagnant cette vidéo évoquent des suspicions relatives à une possible contrefaçon de produits commercialisés sous la marque Usinor. Auditeur en ligne. Allô? Allô? Oui, monsieur Stan?
9: Oui, c'est Stan. Là, c'est bon?
1: Oui, ça va.
9: Alors, pour monsieur Stan, apparemment, rien n'est parfait dans ce pays. Je crois que c'était le premier message que vous avez lu.
1: C'est oui, c'est le bleu.
9: S'il faut répondre littéralement à ça, on sait tous, dans la vie, que la perfection n'est pas chez moi. Donc, c'est clair que rien ne peut être parfait dans ce pays. Puis après, je comprends ce que personne ne voulait dire. Peut-être que pour M. Stan, rien ne marche dans ce pays. Donc, moi, j'aimerais que la personne écrive à nous et nous dise, nous cite seulement trois points qui ont évolué puis l'arrivée de ce pays. J'aimerais juste trois points. On parle de choses de façon objective, qui a évolué positivement. J'aimerais juste savoir que on passe 2 heures de temps ici, chaque jour, de lundi à vendredi. Si on prend 10 interventions au pif, il n'y en a même pas une moitié d'une intervention qui est positive. Je ne pense pas. Et ce sont des choses claires et objectives dont on parle ici. Parlons de la justice, parlons du social, parlons... Qu'est-ce qui marche en fait? Là, je vous ai parlé du président de la République sur une chaîne africaine. Même au niveau de la dette, le président de la République ne connaît pas à quel niveau nous sommes endettés. Vous pensez qu'on doit vivre de façon sereine quand on est quelle hauteur, à quel niveau nous sommes endettés. On doit vivre de façon sereine. Je vous disais il y a quelques jours une question, mais pas okay. Que nous, là, on vit plus mal que nos parents, quand ils avaient nos âges, là, la trentaine révolue, ils avaient déjà quand même certaines réalisations à leur actif. Et nous, là, qu'est-ce qu'on a déjà fait? Et si les choses continuent ainsi, est-ce que la situation s'améliore sera meilleure pour nos enfants qui arrivent là? Vivront plus mal encore que nous. Leur situation sera pire que la nôtre. Qu'est-ce qui marche? Sincèrement. On a du mal à se nourrir, on a du mal à se soigner, on a du mal même à vivre. Quand tu te lèves le matin et que tu ne sais même pas comment faire pour atteindre 15 heures. C'est sérieux. Donc, moi, j'interpelle l'auditeur qui a envoyé le message très poliment, paternellement, qu'il envoie un message ou d'autres messages et qu'il nous cite objectivement ce qui marche dans ce pays à l'heure où nous parlons. Si on ne crie pas les bâtiments qui poussent, qu'ils nous disent en quoi ces bâtiments participent à l'amélioration des conditions de vie des Gabonais. Pourquoi un bâtiment à la Pérou permet aux Gabonais de mieux se soigner à Moulégui, Minza, à Mouila et tout le reste? Parce que le Gabon, ce n'est pas seulement le Grand Libreville. Le Gabon aussi Malinga. Le Gabon, c'est Ibo. Qu'on nous dise ce qui marche, en fait. Et ce n'est pas la peine de nous sortir l'argument selon lequel, non, le ça ne fait que 3 ans, c'est qu'il a trouvé le pays dans un certain état, ce n'est pas en 3 ans que tout va changer. On n'a pas demandé que tout change. Parce que c'est ça aussi. Oh, même en 5 ans, ce n'est pas évident. Même en 10 ans, on prépare déjà psychologiquement un certain. Oh, ce n'est pas en 5 ans. Même en 10 ans, ce n'est pas possible de changer 54 ans. On ne nous a pas demandé de changer 54 ans. On a demandé d'améliorer les conditions de vie des Gabonais.
1: Restez à l'écoute, M. Stan. On va prendre un autre auditeur au bout du fil. Allô? Allô?
10: Oui, madame Nati.
1: Monsieur TG.
10: Bonjour.
1: Bonjour.
10: Il y a quelque chose que j'ai oublié.
1: Allez-y.
10: Je voulais m'adresser à Jean Narcisse 2011. Madame Nati, la dernière fois, par rapport à la route 2011, j'ai intervenu sur ça et puis je disais que non, les gens ont volé le matériel. Monsieur Jean Narcisse m'a dit que c'est des affirmations qui n'ont pas de sens et qu'il faut avoir de bonnes informations. Mais hier, il y a une dame qui est venue confirmer, c'est ici qui habite là-bas à Milancy.
1: Non, non, c'est au 3e arrondissement, c'est pas à Milancy.
10: Voilà, mais la dame est venue confirmer ça ici hier.
1: Non, elle disait que dans son quartier. Dans son quartier.
10: Voilà, donc, c'est pareil. Donc, ça veut dire que quand on fait des affirmations ici, c'est pas qu'on pense à Twitter ou bien ça vient de. On vient dire de n'importe quoi, en fait. Non, tout le monde dit ce qui est sûr. Quand quelqu'un vient dire quelque chose, il vient dire ce qui est sûr et il a les affirmations. En tout cas, merci.
1: Merci encore, vous, TG. Cette dame a intervenu dans le cas du 3e arrondissement. Elle a dit que le matériel était là puisque les travailleurs étaient partis.
11: Ah.
1: Auditeur en ligne. C'est pas du côté de l'ancien. Monsieur Lambert, on ne se met pas en colère.
11: De ce que vous dites là, ils ont volé. Et vous voyez que la nature a besoin de lui, là.
1: A horreur du vide.
11: La nature a horreur du vide. Quand vous faites le travail, vous ne finissez pas. Et celui qui fait ses travaux, il voit le sable. Il fait comment? La nuit, il est plein. Est-ce qu'il y a des agents qui gardent? On a recruté des agents, vous faites quoi? C'est pas que vous savez que c'est cette chose-là. Bon, arrêtez de venir parler des choses causes. Elle a parlé du 3e arrondissement. C'est pas à mes dossiers. On ne fait que te dire ça. Ne viens pas tout le temps avec ton type là pour venir perturber les gens.
1: Monsieur Lambert, doucement, s'il vous plaît.
11: Oui, oui, mais il faudrait arrêter ces gens-là.
1: Chacun vient dire ce qui tue.
11: On est dans une émission, on veut aller tout droit. Pourquoi
1: chacun dit ce qui tue,
11: monsieur. Moi, je veux aller tout droit.
1: Dites ce que vous
11: pensez. Pourquoi il y a le chômage? Pourquoi il y a la misère? Pourquoi il y a la pauvreté? Ce sont des questions-là qui nous intéressent. Le manque de volonté politique et les décisions à prendre avec nos dirigeants qui sont en haut. On a les dirigeants en bas, on a aussi les dirigeants qui sont en haut. Ces dirigeants qui sont en haut, qui commandent au Gabon, ce sont ceux-là qu'il faut interpeller. Trop, c'est trop. Vous avez pillé nos richesses, maintenant vous voulez nous tuer pour avoir nos richesses. Arrêtez. C'est pas difficile d'évoquer ça. Dieu nous regarde tous. Dieu nous a formés tous égaux. Il n'y a pas de différence. Si tu as la tête, c'est pour me servir. Pas pour se servir, soit de toi-même, avec tes amis. C'est ce que nous disons. Est-ce que c'est difficile de comprendre ça? Celui qui a fait les travaux là, pourquoi là, il n'a pas fini? Il n'a pas fini les travaux, pourquoi? Est-ce que la loi, quelqu'un au-dessus de la loi, si on défend que la route passe, mais la loi passe, avant tout, il a cassé les autres, non? Pourquoi ne pas casser aussi cette femme-là qui empêche que l'État vienne faire les travaux? Et après, maintenant, les choses disparaissent. La police n'a jamais sont là, pourquoi? Arrêtez un peu, hein, s'il vous plaît.
1: Merci, M. Lambert. Autorité au bout du fil. Allô?
12: Oui, allô, Madame Nati.
1: Monsieur la longue flexion.
12: Comment allez-vous?
1: Nous allons bien, merci.
12: Je voulais répondre. Non, je ne vais pas répondre au bassesse de M. Lambert. Il n'avait qu'à aller encore au CP1. Madame Nati.
1: Monsieur, on ne parle pas comme ça des autres auditeurs.
12: Non, Madame Nati, monsieur, quand on me pique, je vous ai toujours dit ici, à chaque fois que je réponds, c'est que quelqu'un m'a piqué. Hier, quelqu'un m'a piqué.
1: Ce n'est pas une émission de piqûre ici, s'il vous plaît. Ce n'est pas une émission de piqûre, chers auditeurs. C'est
12: allô?
1: De dire oui, allô, autre auditeur.
13: Oui, c'est Monsieur Bouka d'Avier, moi, j'ai 76.
1: Monsieur Bouka, on vous écoute.
13: Oui. Vous connaissez la maison qu'on appelle Bernabé Gabon, non? En face de la copie.
1: Oui, monsieur.
13: Voilà, on voit le matériel de construction. Il y a aussi un stade qu'on appelle Bernabéu. Merci.
1: Merci encore à vous, monsieur Boukia. C'est vous dire à nous. Monsieur.
14: À un moment donné, il faut qu'on se dise les vérités.
1: Ne revenez pas, s'il vous plaît, avec ce genre de sujet, je vous en prie. On dit des sujets ici, vous connaissez le concept de l'émission, on se base dessus. Oui, monsieur, bonjour.
15: Oui, bonjour, madame Nathie.
1: Oui, bonjour.
15: Oui, c'est le Kandoman de Mimongo.
1: Et vous écoutez à nouveau, monsieur.
15: Oui, désolé, hein. En fait, vous savez, pour nous, les villageois, quand on vient s'exprimer, on essaie au moins de se faire comprendre. Lorsque je disais tout à l'heure que je m'avais un peu obéi, parce que si j'écoute cette radio, je sais qu'il y a des hommes qui sont capables. Ce qui me turbine, c'est que jusqu'alors, les gens n'ont pas encore compris qu'il n'y a pas un parti qui représente réellement les choses qui s'abonnaient. Je n'ai pas encore bien parti. Soit c'est le parti PDG, soit ce sont les anciens du PDG qui quittent le parti, qui deviennent des nouveaux opposants. Mais jusqu'alors, il n'y a pas un parti qui est venu pour dire qu'il faut prendre notre part. Donc voilà pourquoi je m'adresse aux aînés. Je leur dis qu'il est temps, dans chaque coin du Gabon, dans les neuf communes du Gabon, il y a des personnes qui réfléchissent, comme nous sommes en train de le dire, qui peuvent amener l'amélioration selon les idées qu'ils auront. Et ce qui manquera plus, ce qui manque juste, c'est le pouvoir du peuple. Donc, voilà pourquoi je disais, quand je parle d'association, c'est juste une manière de dire qu'on peut d'abord réunir ces personnes-là dans un cadre légal pour pouvoir parler des problèmes qui nous turbinent, quelles sont les solutions que l'on peut apporter à ça, et au-delà de là, maintenant, s'attaquer aux véritables problèmes. Parce que tant que ce qui nous turbine ne pourra jamais être réglé par les personnes qui sont devant, eh bien, il est aussi temps de créer une nouvelle race de personnalités qui viendront réellement régler les problèmes des abonnés, en fait. C'est ce que je voulais dire. Donc, c'est un peu sur ce point-là que je voulais demander encore à mes amis, quelle est la manière légale par laquelle nous pouvons trouver une solution pour que tous ceux qui nous utilisent, les personnes qui ont vraiment la douleur du abonnés, puissent se retrouver aux affaires et régler le problème des abonnés. Bonne journée et bon week-end, madame Nathie.
1: Bonne journée à vous, monsieur, et bon week-end. Auditeur au bout du fil. Allô?
16: Oui, allô, c'est pour ce monsieur-là que je venais.
1: Non, monsieur, on vous écoute.
16: Bon, je voudrais lui dire que l'association, c'est un caractère politique. Donc, la politique, je n'en fais pas. Et je n'en veux même pas parce que je suis né dans une famille politique, une très grande famille politique. La politique, c'est l'art du mensonge, c'est la sorcellerie, c'est la tromperie, tout ce qui suit là-dedans. Donc, je n'en fais pas ça. Déjà, de ma naissance, je ne suis pas trop ami, je suis plus famille. Et dans les histoires des tontines, je ne suis pas dedans. Quand j'ai travaillé à l'association, prêt d'argent. En fait, il y a des choses que j'ai réfléchi tellement dans la vie et que j'ai grandi, je préfère que ça m'épargne de tout ça. Donc, en termes d'association, mon frère ne compte même pas sur moi parce que ce n'est même pas dans mon esprit. Je préfère être un tulipiné. Je viens, je parle, je change mes codes. Si je sais que on va aller dans la même réflexion des intellectuels, des gens qui avons appris, je pense qu'on restera toujours dans la même logique. Je prends le français comme un fou. Tu as vu le fou, quand il parle, tu ne le comprends pas. Mais il te dit quelque chose. Donc je me suis dit non, si je peux aller dans le sens qui fait inverser, que ça écoute, ceux qui ont les oreilles vont écouter, ceux qui n'ont pas les oreilles ne vont pas écouter. Donc c'est un peu ça ma logique de vie. Et ce qui fait que même quand je vis, faut pas suivre, je ne suis pas la personne qui suit à l'émission en fait. Je suis une autre personne, il y a beaucoup de gens qui me connaissent ici. Donc, association, sincèrement, ne compte pas que je veux te rejoindre là-dedans, parce que c'est de la connerie. Après, dedans, vous allez vous entrechirer quand il y aura de l'argent, de financement. Non, c'est pas bon. Vaut mieux rester, je préfère qu'un tulipiné ici, que de rentrer dans des choses où ça va m'aider de groupe d'ensemble, après on va pas s'entendre, on va s'insulter, chacun va aller trahir les autres dans les médias. pour saper, il y aura des arrestations arbitraires, on va venir travailler. Non, non, non, non, c'est pas bon. Bon, en fait, c'était ça, Madame Naki, c'est pourquoi je voulais répondre à mon très cher frère tout à l'heure,
1: d'accord,
16: qui m'a interpellé par rapport à ce sujet des associations.
1: D'accord, merci. Bon,
16: merci et bon week-end à vous.
1: Bon Madame week-end aussi à vous, monsieur. On va prendre un dernier auditeur. Allô?
17: Oui, rebonjour, Madame Naki.
1: Rebonjour. On va un peu plus vite, là, s'il vous plaît.
17: Oui, Madame Naki. Madame Naki, en fait, j'ai envie de poser une question aux soi-disant traditionnalistes, aux pseudo-maîtres spirituels de ce pays, les moutistes, ces gens-là qui participent aussi à crucifier Jésus dans ce pays, ces gens-là qui font croire au fait que Jésus est ennemi. Mais s'ils sont vraiment puissants comme ils le disent, ils les envoient tous les francs-maçons et rosicruciens, tous les homosexuels là, tous ceux qui ont tué le pays là, tous ceux qui ont pillé ce pays, qu'on voit, qui nous montre maintenant à combien de fois ils sont puissants, qui nous montre maintenant l'étendue de leur pouvoir. Ils doivent tous ces gens-là, tous ces locs et esclaves de l'impérialisme là, hein, de l'Occident là, qui les désenvoûte. Maintenant, je voulais aussi dire ceci. Vous savez, Madame Nati, le Gabon ne va pas refaire la route. Amadou Toumani Touré, ce monsieur, c'est vrai qu'à la fin de son mandat, il avait gaspillé les choses. Mais au début, il avait bien commencé, il avait été sage. Lorsqu'il enleva, lorsqu'il débouta Moussa Traoré, il avait compris que la chose publique, la chose politique n'était pas pour lui. Alors, il s'était arrangé à organiser les élections, à débouter Moussa Traoré, le tyran, le dictateur, et remettre le pouvoir maintenant au peuple par l'entremise d'une élection transparente. Et pourquoi? Pour...
1: Rapidement, monsieur, on est presque à la fin.
17: Pour s'arrimer aux réalités de la politique.
1: Oui, il est parti. Dommage aussi à ce moment que le crédit aussi s'en est allé. On vous remercie, monsieur l'Office du Panafricain, pour garder votre pensée et nous revenir le lundi, ce sera 11h. Ce sera pour le premier numéro de la semaine, mais là, on est à la fin de cette émission. On va vous dire merci d'avoir été encore nombreux à l'écoute et à la participation de cette émission. C'est de 11h à 12h55. Marley Haute-Vallée était à la réalisation. Nati était à la présentation. Bon week-end chez vous. Demain à 20h, ça passera pour la rediffusion ainsi que le dimanche, mais aussi aujourd'hui à partir de 20h, il y aura une rediffusion. Bon week-end chez vous.

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3: On détourne l'argent. 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
1: L'œuf. Binaogo épousa une belle femme. Il l'aimait beaucoup, beaucoup. Partout, au champ, en forêt, il adressait au Dieu de ses ancêtres une seule et même prière. Faites en sorte que mon épouse ne vieillisse jamais. Les années succédaient aux années et tous les jours, Binaogo disait la même prière. Mais les membres de ses aïeux ne voulurent point l'écouter. Il demanda à Dieu. Dieu ne l'écouta pas. À l'entendre, sa femme commença à vieillir. Alors un jour, en pleine forêt, Binaogo se mit à genoux, joignit ses deux mains en levant la tête au ciel. Il dit d'une voix forte, « Mon épouse commence à vieillir, esprit de vallon et de colline, arbre sacré gorgé de sève de vie, exaucez ma prière. » Au moment où il voulut se lever, un génie apparut et lui dit, « N'aie pas peur. Tiens cet œuf, j'ai mis l'âme de ta femme. Tant que cet œuf restera intact, elle gardera sa jeunesse. » Binaogo remercia le génie et emporta l'œuf à la maison. « Qu'en a-t-il fait ?» demanda un curieux. « Il a raconté sans doute cette aventure à sa femme, » fit un autre. « Eh bien, non, » reprit le vieil Agbo. Il lui tint un autre langage. « Je t'apporte cet œuf. Il renferme mon âme. Garde-le précieusement, de peur qu'il ne se casse. » Lui apprit-il. « Ce sera fait. Binaogo compte sur moi. » Binaogo répondit à son épouse. Les deux épouses vécurent heureux. Les rides d'Alianta disparurent quelques jours après. Et Binaogo, rajeunissait-il, questionna un homme. « Non, » répondit le vieil homme, « le génie ne s'était occupé que d'Atalanta. » Binaogo vieillissait quand, à son épouse, elle devenait de plus en plus belle. Un jour, une dispute éclata entre Alianta et Binaogo. Alianta se fâcha. Elle entra précipitamment dans la case, prit l'œuf et le cassa. Aussitôt, les rides se multiplièrent sur le front. Ses cheveux blanchirent et toutes ses dents tombèrent. Pourquoi Binaogo n'a-t-il pas voulu dire la vérité à Alianta ? Fit une femme en colère dans l'auditoire. Elle mérite bien ce qui lui est arrivé, dit un homme. Chacun de ceux qui entourait le vieillard, prit à partie soit l'homme, soit la femme. Le vieil Agbo les écouta pendant longtemps, puis, en se levant, il leur dit, « Si la colère pouvait prendre la forme d'un être humain, elle serait plus laide qu'Alianta. » Après cet incident, évitez-la.
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1: Bonjour à tous et bienvenue sur l'actualité de ce vendredi 24 juillet 2026. Économie, le gouvernement dévoile les grands axes du plan national de développement 2026-2030 pour transformer le Gabon. Sous l'impulsion directe des autorités de la transition, le pays aborde désormais une phase décisive de sa modernisation. Le plan stratégique introduit des projets hautement structurants destinés à améliorer le quotidien de tous les Gabonais. Les investissements prioritaires cibleront l'accès universel à l'eau potable, la réfection des routes provinciales et l'autonomisation des jeunes par l'emploi. Le Premier ministre a insisté sur une exécution rigoureuse du budget afin que chaque franc investi produise un impact visible sur le terrain. Justice, coup de filet spectaculaire dans le Grand Libreville pour déjouer une gigantesque arnaque en ligne. Les forces de l'ordre ont mis fin aux activités d'une bande de cybercriminels particulièrement actifs. Plusieurs individus ont été interpellés, accusés d'avoir escroqué des centaines d'épargnants gabonais à travers de fausses plateformes d'investissement. Le préjudice total se chiffre en dizaines de millions de francs CFA, ruinant de nombreuses familles qui espéraient des gains rapides. La Direction générale des recherches invite désormais la population à la plus grande vigilance face aux offres de rendement trop alléchantes sur Internet. Infrastructure. Le gigantesque chantier de réhabilitation du Trans-Gabonais franchit une étape historique avec un financement de plus de 200 milliards de francs CFA. Cette enveloppe financière majeure va permettre d'accélérer la modernisation de la voie ferrée nationale. Ce projet d'envergure promet de révolutionner durablement le transport ferroviaire et de dynamiser l'économie globale du pays. Les travaux prévoient le remplacement intégral des zones instables ainsi que la sécurisation des voies face au risque constant de déraillement. Les opérateurs économiques locaux saluent déjà cette bouffée d'oxygène qui fluidifiera l'acheminement des ressources minières et des marchandises vers le port d'Oendo. Santé et sécurité. Démantèlement d'un vaste réseau de trafic de faux médicaments dans la province de Logoué-Maritime, les forces de sécurité ont mené un coup de filet efficace contre le marché illicite de la santé. Ils ont mis la main sur une importante cargaison de produits pharmaceutiques contrefaits qui étaient destinés à la vente de rue. Les

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Bonjour à tous et bienvenue sur l'actualité de ce vendredi 24 juillet 2026. Économie, le gouvernement dévoile les grands axes du plan national de développement 2026-2030 pour transformer le Gabon. Sous l'impulsion directe des autorités de la transition, le pays aborde désormais une phase décisive de sa modernisation. Le plan stratégique introduit des projets hautement structurants destinés à améliorer le quotidien de tous les Gabonais. Les investissements prioritaires cibleront l'accès universel à l'eau potable, la réfection des routes provinciales et l'autonomisation des jeunes par l'emploi. Le Premier ministre a insisté sur une exécution rigoureuse du budget afin que chaque franc investi produise un impact visible sur le terrain. Justice, coup de filet spectaculaire dans le Grand Libreville pour déjouer une gigantesque arnaque en ligne. Les forces de l'ordre ont mis fin aux activités d'une bande de cybercriminels particulièrement actifs. Plusieurs individus ont été interpellés, accusés d'avoir escroqué des centaines d'épargnants gabonais à travers de fausses plateformes d'investissement. Le préjudice total se chiffre en dizaines de millions de francs CFA, ruinant de nombreuses familles qui espéraient des gains rapides. La Direction générale des recherches invite désormais la population à la plus grande vigilance face aux offres de rendement trop alléchantes sur Internet. Infrastructure. Le gigantesque chantier de réhabilitation du Trans-Gabonais franchit une étape historique avec un financement de plus de 200 milliards de francs CFA. Cette enveloppe financière majeure va permettre d'accélérer la modernisation de la voie ferrée nationale. Ce projet d'envergure promet de révolutionner durablement le transport ferroviaire et de dynamiser l'économie globale du pays. Les travaux prévoient le remplacement intégral des zones instables ainsi que la sécurisation des voies face au risque constant de déraillement. Les opérateurs économiques locaux saluent déjà cette bouffée d'oxygène qui fluidifiera l'acheminement des ressources minières et des marchandises vers le port d'Oendo. Santé et sécurité. Démantèlement d'un vaste réseau de trafic de faux médicaments dans la province de Logoué-Maritime, les forces de sécurité ont mené un coup de filet efficace contre le marché illicite de la santé. Ils ont mis la main sur une importante cargaison de produits pharmaceutiques contrefaits qui étaient destinés à la vente de rue. Les produits saisis, hautement toxiques pour la plupart, mettaient directement en danger la vie de plusieurs citoyens vulnérables. Les cerveaux de ce réseau criminel transfrontalier ont été placés en garde à vue et seront présentés devant le procureur de la République. Faits divers. Drame à l'Estuyère, un bébé découvert abandonné dans un sac plastique suscite l'émoi à Libreville. Une découverte macabre et bouleversante a secoué la capitale ce matin. L'événement a immédiatement provoqué une immense vague d'indignation collective ainsi qu'une forte onde de choc sur l'ensemble des réseaux sociaux. Les autorités judiciaires ont immédiatement ouvert une enquête approfondie pour identifier les parents et déterminer les circonstances exactes de cet abandon. Les services sociaux de la commune se mobilisent également pour sensibiliser l'opinion publique face à la recrudescence de ces actes de détresse absolue. C'est ainsi que prend fin ce Flash Info. Vous étiez avec Gwen Bilogué. Bonne suite de programme sur Gabon News, les 93.5 FM.

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2: Bonjour à tous les auditeurs. Bonjour mon petit frère Stan. Oui mon petit frère, mais ce que vous dites c'est pas faux. Lorsqu'on a commencé à transformer le bois ici, les Gabonais étaient contents qu'il y aurait de l'emploi, il y aurait plus de chômage. Mais allez-y aujourd'hui en coque. Demandez à vos frères Gabonais, ils sont payés à combien? Ils sont payés à combien? Ils sont maltraités dans leur propre pays. Soit disant ici que la transformation serait sur place, ça va permettre les Gabonais d'avoir du boulot. Le boulot d'être rémunéré à combien? Le manganèse en question là, chez eux à Paris là-bas, allez-y voir combien ils sont payés les salariés français avec notre propre manganèse. Mais lorsqu'on va le transformer, c'est les jeunes Gabonais qui vont travailler, ils seront payés à combien? Ils seront maltraités, brimés dans leur propre pays. Bon, c'est pas ce qui m'amène ici. Moi, ce qui m'amène ici, je comprends pas. Hein, ce que nous suivons aujourd'hui dans les réseaux sociaux, c'est quand même, ça me frustre. Voici ce qui s'est passé à Tshibanga, une jeune fille, vraiment qui lui a son âme, qui a perdu la vie. Il paraîtrait, c'était un agent des forces de l'ordre, un commandant de police. Et lorsqu'on suit l'histoire, ce monsieur, ça a commencé par chez moi, Makoko. Makoko, on l'a juste affecté à Tshibanga City. Vous voyez la solidarité que les agents des forces de l'ordre, ils ont entre eux. C'est ce qu'on dit ici. Et le Gabon, nous sommes dans quel pays? En réalité, nous sommes dans quel pays? Donc, dans ce pays, il faudrait qu'on porte l'uniforme pour que la loi ne nous poursuive pas. Donc, la loi est faite pour les civils. Mais la question que je vous pose, quand Dieu nous a créé le monde et la terre que vous gérez aujourd'hui, il vous a laissé ces lois. Vous croyez que les lois que vous piétinez aujourd'hui sur terre là ne vont pas vous rattraper chez Dieu? Pourquoi vous faites ça? Donc la tenue que vous portez là, ça vous donne tous les pouvoirs du monde entier. Même le pouvoir de Dieu n'a plus de sens chez vous. Mais sachez que nous allons vieillir, nous vieillissons tant pour moi. Et le travail, vous allez toujours laisser le travail. Pourquoi la retraite existe? Est-ce que quand vous êtes en fonction, vous pensez un jour, si Dieu vous aime, il va vous amener jusqu'à la retraite? Ou parfois, vous pouvez arrêter votre vie au milieu. Et qu'est-ce que votre âme ira demain faire au ciel? La jeune dame que vous avez coupé sa vie, vous allez la retrouver devant. Sachez-le, vous allez la retrouver. On ne peut pas faire du mal à quelqu'un et on fait semblant de dire aux parents que non, il est en garde vue, demain on va entendre, il est en prison, il n'est pas en prison, on l'a affecté ailleurs. J'ai subi ça avec mon papa qui m'a élevé. Les deux avaient son pauvre petit frère, tous à la gêne, le petit frère lui blesse à la machette. Au lieu qu'on on l'enlève du boulot, mais on l'affecte à fond de vivre au tampon. Donc ça veut dire, entre vous-même, vous êtes solidaires. Mais si c'était un civil, on allait entendre qu'il est déjà à la prison centrale de Tshibanga. Voici ce qui s'est passé aussi avec le maire. Si c'était un civil qui fâchait le maire comme ça, là, on allait entendre qu'il est déjà au Gobouquet. Mais ce n'est pas sérieux, hein? On ne gère pas les hommes comme ça. La loi est pour tout le monde. C'est pour tout le monde la loi. Lorsqu'on crée la loi, c'est pour tous les individus qui vivent sur cette terre. Merci.
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1: 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Bonjour à tous et bienvenue sur l'actualité de ce vendredi 24 juillet 2026. Économie, le gouvernement dévoile les grands axes du plan national de développement 2026-2030 pour transformer le Gabon. Sous l'impulsion directe des autorités de la transition, le pays aborde désormais une phase décisive de sa modernisation. Le plan stratégique introduit des projets hautement structurants destinés à améliorer le quotidien de tous les Gabonais. Les investissements prioritaires cibleront l'accès universel à l'eau potable, la réfection des routes provinciales et l'autonomisation des jeunes par l'emploi. Le Premier ministre a insisté sur une exécution rigoureuse du budget afin que chaque franc investi produise un impact visible sur le terrain. Justice, coup de filet spectaculaire dans le Grand Libreville pour déjouer une gigantesque arnaque en ligne. Les forces de l'ordre ont mis fin aux activités d'une bande de cybercriminels particulièrement actifs. Plusieurs individus ont été interpellés, accusés d'avoir escroqué des centaines d'épargnants gabonais à travers de fausses plateformes d'investissement. Le préjudice total se chiffre en dizaines de millions de francs CFA, ruinant de nombreuses familles qui espéraient des gains rapides. La Direction générale des recherches invite désormais la population à la plus grande vigilance face aux offres de rendement trop alléchantes sur Internet. Infrastructure. Le gigantesque chantier de réhabilitation du Trans-Gabonais franchit une étape historique avec un financement de plus de 200 milliards de francs CFA. Cette enveloppe financière majeure va permettre d'accélérer la modernisation de la voie ferrée nationale. Ce projet d'envergure promet de révolutionner durablement le transport ferroviaire et de dynamiser l'économie globale du pays. Les travaux prévoient le remplacement intégral des zones instables ainsi que la sécurisation des voies face au risque constant de déraillement. Les opérateurs économiques locaux saluent déjà cette bouffée d'oxygène qui fluidifiera l'acheminement des ressources minières et des marchandises vers le port d'Oendo. Santé et sécurité. Démantèlement d'un vaste réseau de trafic de faux médicaments dans la province de Logoué-Maritime, les forces de sécurité ont mené un coup de filet efficace contre le marché illicite de la santé. Ils ont mis la main sur une importante cargaison de produits pharmaceutiques contrefaits qui étaient destinés à la vente de rue. Les produits saisis, hautement toxiques pour la plupart, mettaient directement en danger la vie de plusieurs citoyens vulnérables. Les cerveaux de ce réseau criminel transfrontalier ont été placés en garde à vue et seront présentés devant le procureur de la République. Faits divers. Drame à l'Estuyère, un bébé découvert abandonné dans un sac plastique suscite l'émoi à Libreville. Une découverte macabre et bouleversante a secoué la capitale ce matin. L'événement a immédiatement provoqué une immense vague d'indignation collective ainsi qu'une forte onde de choc sur l'ensemble des réseaux sociaux. Les autorités judiciaires ont immédiatement ouvert une enquête approfondie pour identifier les parents et déterminer les circonstances exactes de cet abandon. Les services sociaux de la commune se mobilisent également pour sensibiliser l'opinion publique face à la recrudescence de ces actes de détresse absolue. C'est ainsi que prend fin ce Flash Info. Vous étiez avec Gwen Bilogué. Bonne suite de programme sur Gabon News, les 93.5 FM. 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
2: Bonjour à tous les auditeurs. Bonjour mon petit frère Stan. Oui mon petit frère, mais ce que vous dites, c'est pas faux. Lorsqu'on a commencé à transformer le bois ici, les Gabonais étaient contents qu'il y aurait de l'emploi, il y aurait plus de chômage. Mais allez-y aujourd'hui en coque. Demandez à vos frères Gabonais, ils sont payés à combien? Ils sont payés à combien? Ils sont maltraités dans leur propre pays. Soit disant ici que la transformation serait sur place, ça va permettre aux Gabonais d'avoir du boulot. Le boulot d'être rémunéré à combien? Le manganèse en question là, chez eux à Paris là-bas, allez-y voir combien ils sont payés les salariés français avec notre propre manganèse. Mais lorsqu'on va le transformer, si les jeunes Gabonais qui vont travailler seront payés à combien? Ils seront maltraités, brimés dans leur propre pays. Bon, c'est pas ce qui m'amène ici. Moi, ce qui m'amène ici, je comprends pas. Hein, ce que nous suivons aujourd'hui dans les réseaux sociaux, c'est quand même, ça me frustre. Voici ce qui s'est passé à Tshibanga, une jeune fille, vraiment qui lui a son âme, qui a perdu la vie. Il paraîtrait, c'était un agent des forces de l'ordre, un commandant de police. Et lorsqu'on suit l'histoire, ce monsieur, ça a commencé par chez moi, Makoko. Makoko, on l'a juste affecté à Tshibanga City. Vous voyez la solidarité que les agents des forces de l'ordre, ils ont entre eux. C'est ce qu'on dit ici. Et le Gabon, nous sommes dans quel pays? En réalité, nous sommes dans quel pays? Donc, dans ce pays, il faudrait qu'on porte l'uniforme pour que la loi ne nous poursuive pas. Donc, la loi est faite pour les civils. Mais la question que je vous pose, quand Dieu nous a créé le monde et la terre que vous gérez aujourd'hui, il vous a laissé ces lois. Vous croyez que les lois que vous piétinez aujourd'hui sur terre là, ne vont pas vous rattraper chez Dieu? Pourquoi vous faites ça? Donc la tenue que vous portez là, ça vous donne à tous les pouvoirs du monde entier. Même le pouvoir de Dieu n'a plus de sens chez vous. Mais sachez que nous allons vieillir, nous vieillissons autant pour moi. Et le travail, vous allez toujours laisser le travail. Pourquoi la retraite existe? Est-ce que quand vous êtes en fonction, vous pensez un jour, si Dieu vous aime, il va vous amener jusqu'à la retraite? Ou parfois, vous pouvez arrêter votre vie au milieu. Et qu'est-ce que votre âme ira demain faire au ciel? La jeune dame que vous avez coupé sa vie, vous allez la retrouver devant. Sachez-le, vous allez la retrouver. On ne peut pas faire du mal à quelqu'un et on fait semblant dire aux parents que non, il est en garde vue, des mots vont entendre, il est en prison, il n'est pas en prison, on l'a affecté ailleurs. J'ai suivi ça avec mon papa qui m'a élevé. Les deux avec son pauvre petit frère, il y a tous à la gêne. Le petit frère lui blesse à la machette. Au lieu qu'on on l'enlève du boulot, mais on l'affecte à fond, c'est vu le tampon. Donc ça veut dire, entre vous-même, vous êtes solidaires. Mais si c'était un civil, on allait entendre qu'il est déjà à la prison centrale de Tshibanga. Voici ce qui s'est passé aussi avec le maire. Si c'était un civil qui fassait le maire comme ça, là, on allait entendre qu'il est déjà au Gobouquet. Mais ce n'est pas sérieux, hein? On ne gère pas les hommes comme ça. La loi est pour tout le monde. C'est pour tout le monde la loi. Lorsqu'on fait la loi, c'est pour tous les individus qui vivent sur cette terre. Merci.
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Accusé, levez-vous, monsieur Socrate. Dit MacTailleur, né à Aubervilliers le 23 avril 79. Votre casier judiciaire porte mention de deux condamnations. Voilà ma armée, séquestration. Vous êtes envoyé devant la cour d'assises pour tentative d'assassinat sur monsieur MacGregor, né à Saint-Denis. Lors de l'instruction, vous avez nié les faits.

0: dans... Très bien, procureur, des questions? Non, bon, maître, c'est à vous, des questions?
1: Monsieur le commissaire, vos états de service sont impressionnants. Vous ne comptez plus les arrestations seulement? Une affaire fait tâche dans votre dossier, accusation de corruption que l'IGS finit par classer. 6 mois à filer mon client, vous le dites vous-même, aucun résultat, rien à se mettre sur la dent.

0: mais sa tête. 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
1: Mais en parlant de substances, êtes-vous toujours alcoolique?
0: Désolé, ma dernière cuite est en 98. Cet enfoiré nous a frôlé, moi et la petite, il pissait la rage.
2: Vous êtes dans un tribunal, surveillez votre langage. Un nouveau témoin devrait intervenir à la barre, s'il vous plaît, je demande, Bachir.
3: Écoutez, moi j'ai tout vu, j'ai

0: madame la présidente, c'est pas vrai.
1: Calmez-vous, c'est qui le tribunal là? Calmez-vous, je vais évacuer la salle. Calmez-vous, j'ai dit. Merci. Bon, nous allons poursuivre et passer aux réquisitions. À la part, monsieur le procureur, c'est à vous.

0: dernier témoin est formel. Le crime n'a pas de couleur ni d'origine, vous êtes informé.
1: Merci maître, maintenant passons à l'accusé. Si celui-ci a quelque chose à ajouter, sachez qu'après nous délibérerons, monsieur Socrate.

0: oublier que les hommes changent.
1: Monsieur Socrate.

0: Sachez que vous avez 10 jours pour faire appel.
1: Mais qu'est-ce que tu me racontes là? Mais putain, là j'étais en train de m'en sortir. Mais va te faire foutre, c'est quoi cette justice de merde? Mais fais quelque chose, c'est pas fait là. Mais qu'est-ce qu'il y a?
2: J'ai Jean

0: frotter, frotter. 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
1: Tu pourras même à l'étranger. 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Bonjour à tous et bienvenue sur l'actualité de ce vendredi 24 juillet 2026. Économie, le gouvernement dévoile les grands axes du plan national de développement 2026-2030 pour transformer le Gabon. Sous l'impulsion directe des autorités de la transition, le pays aborde désormais une phase décisive de sa modernisation. Le plan stratégique introduit des projets hautement structurants destinés à améliorer le quotidien de tous les Gabonais. Les investissements prioritaires cibleront l'accès universel à l'eau potable, la réfection des routes provinciales et l'autonomisation des jeunes par l'emploi. Le Premier ministre a insisté sur une exécution rigoureuse du budget afin que chaque franc investi produise un impact visible sur le terrain. Justice, coup de filet spectaculaire dans le Grand Libreville pour déjouer une gigantesque arnaque en ligne. Les forces de l'ordre ont mis fin aux activités d'une bande de cybercriminels particulièrement actifs. Plusieurs individus ont été interpellés, accusés d'avoir escroqué des centaines d'épargnants gabonais à travers de fausses plateformes d'investissement. Le préjudice total se chiffre en dizaines de millions de francs CFA, ruinant de nombreuses familles qui espéraient des gains rapides. La Direction générale des recherches invite désormais la population à la plus grande vigilance face aux offres de rendement trop alléchantes sur Internet. Infrastructure. Le gigantesque chantier de réhabilitation du Trans-Gabonais franchit une étape historique avec un financement de plus de 200 milliards de francs CFA. Cette enveloppe financière majeure va permettre d'accélérer la modernisation de la voie ferrée nationale. Ce projet d'envergure promet de révolutionner durablement le transport ferroviaire et de dynamiser l'économie globale du pays. Les travaux prévoient le remplacement intégral des zones instables ainsi que la sécurisation des voies face au risque constant de déraillement. Les opérateurs économiques locaux saluent déjà cette bouffée d'oxygène qui fluidifiera l'acheminement des ressources minières et des marchandises vers le port d'Oendo. Santé et sécurité. Démantèlement d'un vaste réseau de trafic de faux médicaments dans la province de Logoué-Maritime, les forces de sécurité ont mené un coup de filet efficace contre le marché illicite de la santé. Ils ont mis la main sur une importante cargaison de produits pharmaceutiques contrefaits qui étaient destinés à la vente de rue. Les produits saisis, hautement toxiques pour la plupart, mettaient directement en danger la vie de plusieurs citoyens vulnérables. Les cerveaux de ce réseau criminel transfrontalier ont été placés en garde à vue et seront présentés devant le procureur de la République. Faits divers. Drame à l'Estuyère, un bébé découvert abandonné dans un sac plastique suscite l'émoi à Libreville. Une découverte macabre et bouleversante a secoué la capitale ce matin. L'événement a immédiatement provoqué une immense vague d'indignation collective ainsi qu'une forte onde de choc sur l'ensemble des réseaux sociaux. Les autorités judiciaires ont immédiatement ouvert une enquête approfondie pour identifier les parents et déterminer les circonstances exactes de cet abandon. Les services sociaux de la commune se mobilisent également pour sensibiliser l'opinion publique face à la recrudescence de ces actes de détresse absolue. C'est ainsi que prend fin ce Flash Info. Vous étiez avec Gwen Bilogé. Bonne suite de programme sur Gabon News, les 93.5 FM.
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2: Bonjour à tous les auditeurs. Bonjour mon petit frère Stan. Oui, mon petit frère, mais ce que vous dites, c'est pas faux. Lorsqu'on a commencé à transformer le bois ici, les Gabonais étaient contents qu'il y aurait de l'emploi, il y aurait plus de chômage. Mais allez-y aujourd'hui en coque, demandez à vos frères Gabonais, ils sont payés à combien? Ils sont payés à combien? Ils sont maltraités dans leur propre pays. Soit disant ici que la transformation serait sur place, ça va permettre aux Gabonais d'avoir du boulot. Le boulot d'être rémunéré à combien? Le manganèse en question là, chez eux à Paris là-bas, allez-y voir combien ils sont payés les salariés français avec notre pauvre manganèse. Mais lorsqu'on va le transformer, si les jeunes Gabonais qui vont travailler, ils seront payés à combien? Ils seront maltraités, brimés dans leur propre pays. Bon, c'est pas ce qui m'amène ici. Moi, ce qui m'amène ici, je comprends pas. Hein, ce que nous suivons aujourd'hui dans les réseaux sociaux, c'est quand même, ça me frustre. Voici ce qui s'est passé à Tshibanga, une jeune fille, vraiment qui lui a son âme, qui a perdu la vie. Il paraîtrait, c'était un agent des forces de l'ordre, un commandant de police. Et lorsqu'on suit l'histoire, ce monsieur, ça a commencé par chez moi, Makoko. Makoko, on l'a juste affecté à Chai Bank City. Vous voyez la solidarité que les agents des forces de l'ordre, ils ont entre eux. C'est ce qu'on dit ici. Et le Gabon, nous sommes dans quel pays? En réalité, nous sommes dans quel pays? Donc, dans ce pays, il faudrait qu'on porte l'uniforme pour que la loi ne nous poursuive pas. Donc la loi est faite pour les civils. Mais la question que je vous pose, quand Dieu nous a créé le monde et la terre que vous gérez aujourd'hui, il vous a laissé ces lois. Vous croyez que les lois que vous piétinez aujourd'hui sur terre là ne vont pas vous rattraper chez Dieu? Pourquoi vous faites ça? Donc la tenue que vous portez là, ça vous donne à tous les pouvoirs du monde entier. Même le pouvoir de Dieu n'a plus de sens chez vous. Mais sachez que nous allons vieillir, nous vieillissons tant pour moi. Et le travail, vous allez toujours laisser le travail. Pourquoi la retraite existe? Est-ce que quand vous êtes en fonction, vous pensez un jour, si Dieu vous aime, il va vous amener jusqu'à la retraite? Ou parfois, vous pouvez arrêter votre vie au milieu? Et qu'est-ce que votre âme ira demain faire au ciel? La jeune dame que vous avez coupé sa vie, vous allez la retrouver devant. Sachez-le, vous allez la retrouver. On ne peut pas faire du mal à quelqu'un et on fait semblant dire aux parents que non, il est en garde vue, demain on va entendre, il est en prison, il n'est pas en prison, on l'a affecté ailleurs. J'ai subi ça avec mon papa qui m'a élevé. Les deux avaient son pauvre petit frère, il y a tous à la gêne, le petit frère lui blesse à la machette. Au lieu qu'on l'enlève du boulot, mais on l'affecte à France et Ville au tampon. Donc ça veut dire, entre vous-même, vous êtes solidaires. Mais si c'était un civil, on allait entendre qu'il est déjà à la prison centrale de Tshibanga. Voici ce qui s'est passé aussi avec le maire. Si c'était un civil qui fâchait le maire comme ça, là, on allait entendre qu'il est déjà au Gobouquet. Mais ce n'est pas sérieux, hein? On ne gère pas les hommes comme ça. La loi est pour tout le monde. C'est pour tout le monde la loi. Lorsqu'on crée la loi, c'est pour tous les individus qui vivent sur cette terre. Merci.
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2: Bonjour à tous et bienvenue sur l'actualité de ce vendredi 24 juillet 2026. Économie, le gouvernement dévoile les grands axes du plan national de développement 2026-2030 pour transformer le Gabon. Sous l'impulsion directe des autorités de la transition, le pays aborde désormais une phase décisive de sa modernisation. Le plan stratégique introduit des projets

0: Drame à l'Est hier, un bébé découvert abandonné dans un sac plastique suscite l'émoi à Libreville. Une découverte macabre et bouleversante a secoué la capitale ce matin. L'événement a immédiatement provoqué une immense vague d'indignation collective ainsi qu'une forte onde de choc sur l'ensemble des réseaux sociaux. Les autorités judiciaires ont immédiatement ouvert une enquête approfondie pour identifier les parents et déterminer les circonstances exactes de cet abandon. Les services sociaux de la commune se mobilisent également pour sensibiliser l'opinion publique face à la recrudescence de ces actes de détresse absolue. C'est ainsi que prend fin ce Flash Info. Vous étiez avec Gwen Bilogé. Bonne suite de programme sur Gabon News, les 93.5 FM.
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1: Bonjour à tous les auditeurs. Bonjour mon petit frère Stan. Oui, mon petit frère, mais ce que vous dites, c'est pas faux. Lorsqu'on a commencé à transformer le bois ici, les Gabonais étaient contents qu'il y aurait de l'emploi, il y aurait plus de chômage. Mais allez-y aujourd'hui en coque. Demandez à vos frères Gabonais, ils sont payés à combien? Ils sont payés à combien? Ils sont maltraités dans leur propre pays. Soi-disant ici que la transformation serait sur place. Ça va permettre aux Gabonais d'avoir du boulot. Le boulot d'être rémunéré à combien? Le manganèse en question là, chez eux à Paris là-bas, allez-y voir combien ils sont payés les salariés français avec notre pauvre manganèse. Mais lorsqu'on va le transformer, si les jeunes Gabonais qui vont travailler, ils seront payés à combien? Ils seront maltraités, brumés dans leur propre pays. Bon, ce n'est pas ce qui m'amène ici. Moi, ce qui m'amène ici, je ne comprends pas. Hein, ce que nous suivons aujourd'hui dans les réseaux sociaux, c'est quand même, ça me frustre. Voici ce qui s'est passé à Tshibanga, une jeune fille, vraiment qui lui a son âme, qui a perdu la vie. Il paraîtrait, c'était un agent des forces de l'ordre, un commandant de police. Et lorsqu'on suit l'histoire, ce monsieur, ça a commencé par chez moi, Makoko. Makoko, on l'a défait, on l'a juste affecté à Chai Bank City. Vous voyez la solidarité que les agents des forces de l'ordre, ils ont entre eux. C'est ce qu'on dit ici. Et le Gabon, nous sommes dans quel pays? En réalité, nous sommes dans quel pays? Donc, dans ce pays, il faudrait qu'on porte l'uniforme pour que la loi ne nous poursuive pas. Donc, la loi est faite pour les civils. Mais la question que je vous pose, quand Dieu nous a créé le monde et la terre que vous gérez aujourd'hui, il vous a laissé ces lois. Vous croyez que les lois que vous piétinez aujourd'hui sur terre là, ne vont pas vous rattraper chez Dieu? Pourquoi vous faites ça? Donc la tenue que vous portez là, ça vous donne à tous les pouvoirs du monde entier. Même le pouvoir de Dieu n'a plus de sens chez vous. Mais sachez que nous allons vieillir, nous vieillissons tant pour moi. Et le travail, vous allez toujours laisser le travail. Pourquoi la retraite existe? Est-ce que quand vous êtes en fonction, vous pensez un jour, si Dieu vous aime, il va vous amener jusqu'à la retraite? Ou parfois, vous pouvez arrêter votre vie au milieu. Et qu'est-ce que votre âme ira demain faire au ciel? La jeune dame que vous avez coupé sa vie, vous allez la retrouver devant. Sachez-le, vous allez la retrouver. On ne peut pas faire du mal à quelqu'un et on fait semblant dire aux parents que non, il est en garde vue, demain on va entendre, il est en prison, il n'est pas en prison, on l'a affecté ailleurs. J'ai subi ça avec mon papa qui m'a élevé. Les deux avaient son pauvre petit frère, il a tous à la gêne, le petit frère lui blesse à la machette. Au lieu qu'on on l'enlève du boulot, mais on l'affecte à fond séguir le tampon. Donc ça veut dire, entre vous-même, vous êtes solidaires. Mais si c'était un civil, on allait entendre qu'il est déjà à la prison centrale de Tshibanga. Voici ce qui s'est passé aussi avec le maire. Si c'était un civil qui fraissait le maire comme ça, là, on allait entendre qu'il est déjà au Gobouquet. Mais ce n'est pas sérieux, hein? On ne gère pas les hommes comme ça. La loi est pour tout le monde. C'est pour tout le monde la loi. Lorsqu'on crée la loi, c'est pour tous les individus qui vivent sur cette terre. Merci.
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0: 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Bonjour à tous et bienvenue sur l'actualité de ce vendredi 24 juillet 2026. Économie, le gouvernement dévoile les grands axes du plan national de développement 2026-2030 pour transformer le Gabon. Sous l'impulsion directe des autorités de la transition, le pays aborde désormais une phase décisive de sa modernisation. Le plan stratégique introduit des projets hautement structurants destinés à améliorer le quotidien de tous les Gabonais. Les investissements prioritaires cibleront l'accès universel à l'eau potable, la réfection des routes provinciales et l'autonomisation des jeunes par l'emploi. Le Premier ministre a insisté sur une exécution rigoureuse du budget afin que chaque franc investi produise un impact visible sur le terrain. Justice, coup de filet spectaculaire dans le Grand Libreville pour déjouer une gigantesque arnaque en ligne. Les forces de l'ordre ont mis fin aux activités d'une bande de cybercriminels particulièrement actifs. Plusieurs individus ont été interpellés, accusés d'avoir escroqué des centaines d'épargnants gabonais à travers de fausses plateformes d'investissement. Le préjudice total se chiffre en dizaines de millions de francs CFA, ruinant de nombreuses familles qui espéraient des gains rapides. La Direction générale des recherches invite désormais la population à la plus grande vigilance face aux offres de rendement trop alléchantes sur Internet. Infrastructure. Le gigantesque chantier de réhabilitation du Trans-Gabonais franchit une étape historique avec un financement de plus de 200 milliards de francs CFA. Cette enveloppe financière majeure va permettre d'accélérer la modernisation de la voie ferrée nationale. Ce projet d'envergure promet de révolutionner durablement le transport ferroviaire et de dynamiser l'économie globale du pays. Les travaux prévoient le remplacement intégral des zones instables ainsi que la sécurisation des voies face au risque constant de déraillement. Les opérateurs économiques locaux saluent déjà cette bouffée d'oxygène qui fluidifiera l'acheminement des ressources minières et des marchandises vers le port d'Oendo. Santé et sécurité. Démantèlement d'un vaste réseau de trafic de faux médicaments dans la province de Logoué-Maritime, les forces de sécurité ont mené un coup de filet efficace contre le marché illicite de la santé. Ils ont mis la main sur une importante cargaison de produits pharmaceutiques contrefaits qui étaient destinés à la vente de rue. Les produits saisis, hautement toxiques pour la plupart, mettaient directement en danger la vie de plusieurs citoyens vulnérables. Les cerveaux de ce réseau criminel transfrontalier ont été placés en garde à vue et seront présentés devant le procureur de la République. Faits divers. Drame à l'Estuyère, un bébé découvert abandonné dans un sac plastique suscite l'émoi à Libreville. Une découverte macabre et bouleversante a secoué la capitale ce matin. L'événement a immédiatement provoqué une immense vague d'indignation collective ainsi qu'une forte onde de choc sur l'ensemble des réseaux sociaux. Les autorités judiciaires ont immédiatement ouvert une enquête approfondie pour identifier les parents et déterminer les circonstances exactes de cet abandon. Les services sociaux de la commune se mobilisent également pour sensibiliser l'opinion publique face à la recrudescence de ces actes de détresse absolue. C'est ainsi que prend fin ce Flash Info. Vous étiez avec Gwen Bilogué. Bonne suite de programme sur Gabon News, les 93.5 FM. 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
1: Bonjour à tous les auditeurs. Bonjour mon petit frère Stan. Oui, mon petit frère, mais ce que vous dites, c'est pas faux. Lorsqu'on a commencé à transformer le bois ici, les Gabonais étaient contents qu'il y aurait de l'emploi, il y aurait plus du chômage. Mais allez-y aujourd'hui en coque. Demandez à vos frères Gabonais, ils sont payés à combien? Ils sont payés à combien? Ils sont maltraités dans leur propre pays. Soit disant ici que la transformation serait sur place, ça va permettre aux Gabonais d'avoir du boulot. Le boulot d'être rémunéré à combien? Le manganèse en question là, chez eux à Paris là-bas, allez-y voir combien ils sont payés les salariés français avec notre pauvre manganèse. Mais lorsqu'on va le transformer, si les jeunes Gabonais qui vont travailler seront payés à combien? Ils seront maltraités, brimés dans le propre pays. Bon, c'est pas ce qui m'amène ici. Moi, ce qui m'amène ici, je comprends pas. Hein, ce que nous suivons aujourd'hui dans les réseaux sociaux, c'est quand même, ça me frustre. Voici ce qui s'est passé à Tshibanga, une jeune fille, vraiment qui dit à son âme, qui a perdu la vie. Il paraîtrait, c'était un agent des forces de l'ordre, un commandant de police. Et lorsqu'on suit l'histoire, ce monsieur, ça a commencé par chez moi, Makoku. Makoku, on l'a juste affecté à Chai Bank City. Vous voyez la solidarité que les agents des forces de l'ordre, ils ont entre eux. C'est ce qu'on dit ici. Et le Gabon, nous sommes dans quel pays? En réalité, nous sommes dans quel pays? Donc, dans ce pays, il faudrait qu'on porte l'uniforme pour que la loi ne nous poursuive pas. Donc la loi est faite pour les civils. Mais la question que je vous pose, quand Dieu nous a créé le monde et la terre que vous gérez aujourd'hui, il vous a laissé ces lois. Vous croyez que les lois que vous piétinez aujourd'hui sur terre là ne vont pas vous rattraper chez Dieu? Pourquoi vous faites ça? Donc la tenue que vous portez là, ça vous donne à tous les pouvoirs du monde entier. Même le pouvoir de Dieu n'a plus de sens chez vous. Mais sachez que nous allons vieillir, nous vieillissons tant pour moi. Et le travail, vous allez toujours laisser le travail. Pourquoi la retraite existe? Est-ce que quand vous êtes en fonction, vous pensez un jour, si Dieu vous aime, il va vous amener jusqu'à la retraite? Ou parfois, vous pouvez arrêter votre vie au milieu. Et qu'est-ce que votre âme ira demain faire au ciel? La jeune dame que vous avez coupé sa vie, vous allez la retrouver devant. Sachez-le, vous allez la retrouver. On ne peut pas faire du mal à quelqu'un et on fait semblant dire aux parents que non, il est en garde vue, demain on va entendre, il est en prison, il n'est pas en prison, on l'a affecté ailleurs. J'ai subi ça avec mon papa qui m'a élevé. Les deux avaient son pauvre petit frère, il a tous à la gêne, le petit frère lui blesse à la machette. Au lieu qu'on l'enlève du boulot, mais on l'affecte à France et Ville au Tempo. Donc ça veut dire, entre vous-même, vous êtes solidaires. Mais si c'était un civil, on allait entendre qu'il est déjà à la prison centrale de Tshibanga. Voici ce qui s'est passé aussi avec le maire. Si c'était un civil qui fassait le maire comme ça, là, on allait entendre qu'il est déjà au Gobouquet. Mais ce n'est pas sérieux, hein? On ne gère pas les hommes comme ça. La loi est pour tout le monde. C'est pour tout le monde la loi. Lorsqu'on crée la loi, c'est pour tous les individus qui vivent sur cette terre. Merci.
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1: 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Bonjour à tous et bienvenue sur l'actualité de ce vendredi 24 juillet 2026. Économie, le gouvernement dévoile les grands axes du plan national de développement 2026-2030 pour transformer le Gabon. Sous l'impulsion directe des autorités de la transition, le pays aborde désormais une phase décisive de sa modernisation. Le plan stratégique introduit des projets hautement structurants destinés à améliorer le quotidien de tous les Gabonais. Les investissements prioritaires cibleront l'accès universel à l'eau potable, la réfection des routes provinciales et l'autonomisation des jeunes par l'emploi. Le Premier ministre a insisté sur une exécution rigoureuse du budget afin que chaque franc investi produise un impact visible sur le terrain. Justice, coup de filet spectaculaire dans le Grand Libreville pour déjouer une gigantesque arnaque en ligne. Les forces de l'ordre ont mis fin aux activités d'une bande de cybercriminels particulièrement actifs. Plusieurs individus ont été interpellés, accusés d'avoir escroqué des centaines d'épargnants gabonais à travers de fausses plateformes d'investissement. Le préjudice total se chiffre en dizaines de millions de francs CFA, ruinant de nombreuses familles qui espéraient des gains rapides. La Direction générale des recherches invite désormais la population à la plus grande vigilance face aux offres de rendement trop alléchantes sur Internet. Infrastructure. Le gigantesque chantier de réhabilitation du Trans-Gabonais franchit une étape historique avec un financement de plus de 200 milliards de francs CFA. Cette enveloppe financière majeure va permettre d'accélérer la modernisation de la voie ferrée nationale. Ce projet d'envergure promet de révolutionner durablement le transport ferroviaire et de dynamiser l'économie globale du pays. Les travaux prévoient le remplacement intégral des zones instables ainsi que la sécurisation des voies face au risque constant de déraillement. Les opérateurs économiques locaux saluent déjà cette bouffée d'oxygène qui fluidifiera l'acheminement des ressources minières et des marchandises vers le port d'Oendo. Santé et sécurité. Démantèlement d'un vaste réseau de trafic de faux médicaments dans la province de Logoué-Maritime, les forces de sécurité ont mené un coup de filet efficace contre le marché illicite de la santé. Ils ont mis la main sur une importante cargaison de produits pharmaceutiques contrefaits qui étaient destinés à la vente de rue. Les produits saisis, hautement toxiques pour la plupart, mettaient directement en danger la vie de plusieurs citoyens vulnérables. Les cerveaux de ce réseau criminel transfrontalier ont été placés en garde à vue et seront présentés devant le procureur de la République. Faits divers. Drame à l'Estuyère, un bébé découvert abandonné dans un sac plastique suscite l'émoi à Libreville. Une découverte macabre et bouleversante a secoué la capitale ce matin. L'événement a immédiatement provoqué une immense vague d'indignation collective ainsi qu'une forte onde de choc sur l'ensemble des réseaux sociaux. Les autorités judiciaires ont immédiatement ouvert une enquête approfondie pour identifier les parents et déterminer les circonstances exactes de cet abandon. Les services sociaux de la commune se mobilisent également pour sensibiliser l'opinion publique face à la recrudescence de ces actes de détresse absolue. C'est ainsi que prend fin ce Flash Info. Vous étiez avec Gwen Bilogué. Bonne suite de programme sur Gabon News, les 93.5 FM.
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2: Bonjour à tous les auditeurs. Bonjour mon petit frère Stan. Oui, mon petit frère, mais ce que vous dites, c'est pas faux. Lorsqu'on a commencé à transformer le bois ici, les Gabonais étaient contents qu'il y aurait de l'emploi, il n'y aurait plus de chômage. Mais allez-y aujourd'hui en coque. Demandez à vos frères Gabonais, ils sont payés à combien? Ils sont payés à combien? Ils sont maltraités dans leur propre pays. Soit disant ici que la transformation serait sur place, ça va permettre aux Gabonais d'avoir du boulot. Le boulot d'être rémunéré à combien? Le manganèse en question là, chez eux à Paris là-bas, allez-y voir combien ils sont payés les salariés français avec notre pauvre manganèse. Mais lorsqu'on va le transformer, si les jeunes Gabonais qui vont travailler seront payés à combien? Ils seront maltraités, brimés dans leur propre pays. Bon, ce n'est pas ce qui m'amène ici. Moi, ce qui m'amène ici, je ne comprends pas. Hein, ce que nous suivons aujourd'hui dans les réseaux sociaux, c'est quand même, ça me frustre. Voici ce qui s'est passé à Tshibanga, une jeune fille, vraiment qui lui a son âme, qui a perdu la vie. Il paraîtrait, c'était un agent des forces de l'ordre, un commandant de police. Et lorsqu'on suit l'histoire, ce monsieur, ça a commencé par chez moi, Makoko. Makoko, on l'a défait, on l'a juste affecté à Chai Bank City. Vous voyez la solidarité que les agents des forces de l'ordre, ils ont entre eux. C'est ce qu'on dit ici. Et le Gabon, nous sommes dans quel pays? En réalité, nous sommes dans quel pays? Donc, dans ce pays, il faudrait qu'on porte l'uniforme pour que la loi ne nous poursuive pas. Donc la loi est faite pour les civils. Mais la question que je vous pose, quand Dieu nous a créé le monde et la terre que vous gérez aujourd'hui, il vous a laissé ces lois. Vous croyez que les lois que vous piétinez aujourd'hui sur terre là ne vont pas vous rattraper chez Dieu? Pourquoi vous faites ça? Donc la tenue que vous portez là, ça vous donne à tous les pouvoirs du monde entier. Même le pouvoir de Dieu n'a plus de sens chez vous. Mais sachez que nous allons vieillir, nous vieillissons tant pour moi. Et le travail, vous allez toujours laisser le travail. Pourquoi la retraite existe? Est-ce que quand vous êtes en fonction, vous pensez un jour, si Dieu vous aime, il va vous amener jusqu'à la retraite? Ou parfois, vous pouvez arrêter votre vie au milieu. Et qu'est-ce que votre âme ira demain faire au ciel? La jeune dame que vous avez coupé sa vie, vous allez la retrouver devant. Sachez-le, vous allez la retrouver. On ne peut pas faire du mal à quelqu'un et on fait semblant dire aux parents que non, il est en garde vue, demain on va entendre, il est en prison, il n'est pas en prison, on l'a affecté ailleurs. J'ai subi ça avec mon papa qui m'a élevé. Les deux avaient son pauvre petit frère, tous à la gêne, le petit frère lui blesse à la machette. Au lieu qu'on l'enlève du boulot, mais on l'affecte à fond, c'est vu le tampon. Donc ça veut dire, entre vous-même, vous êtes solidaires. Mais si c'était un civil, on allait entendre qu'il est déjà à la prison centrale de Tshibanga. Voici ce qui s'est passé aussi avec le maire. Si c'était un civil qui fâchait le maire comme ça, là, on allait entendre qu'il est déjà au Gobouquet. Mais ce n'est pas sérieux, hein? On ne gère pas les hommes comme ça. La loi est pour tout le monde. C'est pour tout le monde la loi. Lorsqu'on crée la loi, c'est pour tous les individus qui vivent sur cette terre. Merci.
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0: Mesdames et messieurs, bonjour et bienvenue dans le cadre de votre émission La Tribune des Auditeurs, votre émission qui commence maintenant sur le cinquième numéro de la semaine. C'est bien votre livre interne qui vous permet de pouvoir dire ou exposer, ou exprimer les faits, les sujets qui vous turlupinent. Diffusé du lundi au vendredi, c'est de 11h à 12h55 et diffusé les mêmes jours aussi à partir de 20h, même le week-end, donc le samedi et le dimanche à partir de 20h, réalisé par Marley Houdvalienne, présenté par Nati. Nous avons un numéro de téléphone, le 066 21 91 16 066 21 91 16, et notre site internet, le www.gabonews.com. c'est cela même, votre émission Le Mur des Lamentations qui commence, et on nous fait déjà signe que nous avons un premier auditeur de l'écouter. Auditeur en ligne, allô.
1: Oui, allô, Madame Nati.
0: Monsieur Simon, bonjour.
1: Bonjour.
0: Bonjour, Monsieur Simon.
1: Oui, ensemble des auditeurs. Bon, de huit le week-end déjà.
0: Merci.
1: Oui, Madame Nati, il y a beaucoup de choses qui me turlupinent dans ce pays. Madame Nati,
0: dites-nous, monsieur.
1: Tu as vu les dates, ce qu'on fait un peu en béton là pour stocker la qualité à l'intérieur, non? Mais je pose la question à Madame Nathier. Est-ce que ça là, d'abord, je dis bonjour à M. Diallo. Est-ce que ça là, on a besoin d'aller à l'école, Madame Nathier? Mais regardez un peu quand on fait ces bagues là en béton là. Mais comment on va mettre ça à 0 mètre de la route, Madame Nathier? Donc ça là, il faut un conseil des ministres d'abord pour qu'on trouve la solution, Madame Nathier. Et les gens qui le font, ils font ça à 0 mètre de la route. Est-ce que c'est bon comme ça, Madame Nathier? Donc ça, là, on va dire qu'il faut aller à l'école d'abord, Madame Nati. Donc la deuxième chose encore, Madame Nati, les poubelles, on n'arrive pas à mettre les bacs, on arrive à mettre les bacs, et les gens mettent le feu. Vous avez vu chez nous, Bakota, les gens ont mis le feu, ça a brûlé tous les câbles. Mais allez-y encore, vous allez voir la qualité au milieu de la route. Bientôt, ça va arriver à la route. Personne ne t'a enlevé. Et les gens, la population va mettre le feu, passer, c'est ça la solution de la population. Je dis à Madame Nati, dites-nous un peu, quand on s'habille le matin, c'est pour aller que qu'au travail, Madame Nati. C'est pour aller que qu'au travail, Madame Nati. Tu es bien habillé le matin, tu prends un café, on ne te presse pas, tu as les motards, tu as tes voitures qui t'accompagnent aller au travail, on t'accompagne tranquille, tu t'arrives au travail, tu es tranquille. Mais quand tu prends place à ton fauteuil, Madame Nati, tu réfléchis quoi, Madame Nati? Mais les gens mettent le feu. Et ça brûle les câbles. L'instabilité au Gabon, Madame Nati, fait le tour de la ville, le grand Libreville, comme vous-même vous appelez. Regardez un peu la qualité, Madame Nati. Moi, c'est une façon que ça me tue l'épine, le câble, quand je dors, quand je me réveille le matin, quand tu sors le matin, tu dis matin, c'est comment? Donc, la personne qui voit la qualité, là, Madame Nati, mais c'est moi qui vois seulement la qualité dans ce pays-là. Et les gens mettent le feu dans les poubelles. Allez-y, vous allez voir, allez descendre par Barakoula. La population a mis le feu à la poubelle. Est-ce que vous trouvez que c'est normal, Madame Nati? La population a mis le feu à la poubelle. Est-ce que vous trouvez que c'est normal, Madame Nati? Parce qu'il n'y a pas de barque pour poser, il n'y a pas.

0: Et cette intensité des ordures ménagères, certains usagers, donc certains habitants, mettent du feu pour pouvoir réduire la quantité des ordures ménagères au lieu indiqué. Mais sur ces bacs-là, on dit bientôt ils vont disparaître. Et c'est une phrase que je ne comprends pas tellement. Donc ils ont dit bientôt les bacs vont disparaître. Ils vont mettre à profit comme ça les véhicules qui passeront dans les quartiers pour pouvoir ramasser les ordures. Et comment cela va se faire? Là, je n'ai pas encore eu la formule, mais sur ces bacs à ordures verts, là, c'est écrit
1: Après tout,
0: bientôt on va
1: comment
0: disparaître.
1: est-elle?
0: Ah oui, 066 21 91 16, c'est bien notre numéro de téléphone. Et là, on parle des sujets qui nous turlupinent. Le 066 21 91 16. Eh bien, le sujet qui est autour du pinceau à 93,5. Et on attend
2: Oui, allô, Madame
0: monsieur,
2: Nathalie.
0: monsieur Simon.
2: Oui, moi j'ai suivi ça. Quand vous dites que ça va disparaître, les bacs, dis-moi, Madame Nathalie. D'abord, l'eau, d'abord, seulement, on n'arrive pas à boire l'eau. Parce que ça fait 18 ans, on n'a pas d'eau. Et vous l'avez dit que les voitures vont circuler pour ramasser quelques bacs, Madame Nathalie. Mais attends, je ne comprends pas dans ce pays. Ils vont s'asseoir pour discuter des choses du pays. Vous l'avez ramassé, Madame Nathalie. Dis-nous un peu. Chez nous, parfois, les camions tombent en panne, ne peuvent pas passer chez nous, il n'y a pas la route. Bon, la question, on va mettre ça où, Madame Nathalie?
0: En tout cas, ils vont
2: Dis-nous
0: passer.
2: un peu, quand les voitures vont venir ramasser la peau, ils vont ramasser ça à quel moment, Madame Nathalie? Mais est-ce que le camion serait dans ce pays, Madame Nathalie? Ok, les bars vont partir, mais on va mettre la qualité où? À travers ça, la main vous attend?
0: Monsieur, au carrefour.
2: Non, je reviens, Madame Nathalie.
0: Merci encore de nous revenir, Monsieur Simon. Et il parle toujours de l'insalubrité. Il n'aime pas la saleté. Et c'est comme tout le monde parce que l'insalubrité déjà cause déjà des maladies. Il y a aussi l'apparition des rats. Auditeur au bout du fil. On va le
3: Allô,
0: prendre.
3: bonjour.
0: Bonjour, monsieur.
3: Comment vous allez, Madame Nati?
0: Nous allons
3: Bon,
0: bien.
3: toujours ce problème de retour là. C'est l'homme de Chibanga.
0: L'homme de Chibanga,
3: Bon, moi,
0: allez-y.
3: j'aimerais m'accentuer sur le problème d'eau. Hein. Il faut vraiment que l'État essaie d'améliorer le problème d'eau. Je vous assure que Madame Nati, c'est compliqué, quoi. Chez moi, par exemple, à l'école normale, il y a un tuyau qui est coupé depuis des années. Ça doit faire peut-être 2 ans maintenant. Et les gens n'ont pas d'eau. Quand l'eau arrive, ça s'arrête là au niveau de l'ancienne ambassade du Bénin et l'eau coule pratiquement au sol. Les gens sont obligés de faire des pieds et des mains pour avoir de l'eau. Et parfois, ça peut faire des semaines comme ça. Tout le monde n'a pas. C'est vrai, on va dire que l'État a revu les prix du butanère, etc., etc. Mais tout le monde n'a pas 4 000 francs ou 5 000 francs pour pouvoir acheter à chaque fois des cuves d'eau. Vous voyez? Donc, il faut vraiment qu'on essaie de revoir ce problème-là. Il y a un monsieur chez moi qui a fait un petit puits là, qui permet aux gens d'avoir de l'eau. Mais je vous assure que, Madame Nati, vous voyez des familles qui viennent depuis derrière la prison pour venir s'approvisionner là. Je ne comprends pas. Nous sommes quand même un pays où il pleut 9 mois sur 12, les gens ne peuvent pas avoir de problème d'eau. Nous sommes au 21e siècle. On n'est plus à l'époque de nos grands-parents pour dire que non, voilà, il y a, je ne sais pas. Il y a quand même des priorités. Bon, allez, merci, je reste à l'écoute.
0: Et restez à l'écoute. Merci encore à vous, monsieur l'homme de Tubanga, d'avoir appelé, de pouvoir parler encore de ce sujet qui turlupine plus d'un. On va prendre un autre auditeur d'abord au 066 21 91 16. Allô?
4: Allô?
0: Allô, monsieur, bonjour.
4: Oui, bonjour, madame.
0: Bonjour, l'office du panafricain.
4: Oui. Madame Nati, vous voyez, tout à l'heure, là, j'ai, comme par hasard, hein, en fait, je m'ennuyais. C'est ainsi que je suis tombé sur un média gabonais, un autre média gabonais. Et là, nous avons discuté au sujet de l'huile. Donc, vous voyez, Madame Nati, lorsque nous avons l'habitude de dire ici, sur cette antenne, que cette belle antenne, que, comment on appelle ça, que les dirigeants actuels, comme ceux du passé, font les choses avec beaucoup de légèreté. Ce n'est pas leur insulter, mais c'est les actes qu'ils posent. Mais regardez, comment expliquer l'arrivée d'une huile qui a été importée de l'Inde? Comment ça se retrouve ici? Un produit de l'Inde se retrouve ici, de manière frauduleuse, et qui est rentré dans le circuit du commerce, dans le circuit de vente, et qui a été consommé et qui est toujours consommé par les Gabonais, acheté par les Gabonais. Ouais, le manque de sérieux dans tout ça. Mais moi, en fait, moi j'espère que le tribunal du commerce va se saisir de cette affaire. Bien que toutes les institutions du pays sont corrompues, mais vraiment que ce soit les tribunal du commerce qui essaie de tabler sur cette affaire. C'est trop.

0: Oui, je suggère, je pense qu'il serait aussi nettement mieux. Je ne sais pas si par le passé jusqu'à maintenant, jusqu'à de nos jours-là, si le tribunal du commerce, s'il y a déjà eu hein, une synergie entre le ministère du commerce et toutes les institutions qui sont chargées du problème du même, de ce genre, c'est-à-dire qui veillent sur l'alimentation, qui est censée veiller sur l'alimentation et sur le commerce même en général dans l'État gabonais. Je pense qu'il faut que, au cas où un crime de ce genre n'existe pas encore, je pense que c'est maintenant, c'est le lieu pour le gouvernement, le président le dit et l'équipe gouvernementale qui l'accompagne, pour créer une institution peut-être de ce genre, supplémentaire même si possible. Mmh. Voilà. Bon, mmh. Et puis je voudrais aussi, Madame Nathy, terminer avec ce que je disais hier, je ne vais pas être long, je ne veux pas que je monopolise l'antenne. Comme je disais hier, je disais qu'il fallait que alors la mairie et Sovog, en fait, c'est la société qui s'occupe du ramassage d'ordures ménagères, hein, crée une deuxième équipe, mais en sélectionnant des jeunes, en recrutant des jeunes qui n'ont pas de boulot, afin de aussi participer à réduire, n'est-ce pas, essayer de réduire, n'est-ce pas, le taux de chômage dans le pays, mais que l'État devait aussi s'arranger à aller du côté du Japon pour acheter une machine qui recycle le plastique et qui, lorsqu'elle recycle, en fait, elle recycle le plastique en broyant, en la broyant. Et elle transforme ce même plastique, elle la transforme en produisant du carburant. Ce carburant pourrait aussi aider dans l'avenir en cas de carence, en cas de manque de carburant dans le pays. Donc, c'était ça. Merci, Madame Nathy.
1: Merci aussi à vous. Nous vous remercions, monsieur. On va prendre notre auditeur au bout du fil. Allô?
2: Allô, bonjour, Madame Nathy, Alphonse Mba de Glace.
1: Bonjour, et monsieur Alphonse Mba. Joyeux anniversaire.
2: Madame Nathy, si vous vous souvenez, ça ne fait pas vraiment, pas plus tard que quelques semaines, j'ai parlé le rôle de douaniers dans le territoire national. On parle d'huile, on parle de tous ces produits que nous consommons et qu'on sort. Quelle est la porte, le portail guérite à laquelle tous ces aliments rentrent? Ce n'est pas les douaniers qui sont à la brèche? Qui veut dire que l'heure est grave? Donc, depuis quelques jours, nous parlons d'huile. Et c'est là où je veux me censurer comme le frère qui venait de me précéder. Madame Nathy, je veux vous assurer que quand un Chinois rentre dans ton territoire, la base focus de ce dernier, c'est de contrefaçonner tout ce qui remarque, qui passe, que le peuple veut et qui est à la demande. Il va le contrefaçonner à tout prix. C'est ce fameux Chinois qui a mis, si vous vous rappelez, de ce fameux montre appelé Swatch au sol, hein, ainsi que le Colgate, mais pas dentifrice dans des pays est. Ce gens-là ne sont pas des bienvenus dans un pays qui fait que tout ce douanier-là, parce que lorsque vous voyez tous ces outils, c'est passé par la douane, non? Ils ont dû contrefaçonner. Et rappelez-vous le fameux lait qu'ils ont dû mélanger avec la mélaline, un produit chimique et toxique dans le lait que consommaient les enfants. À un moment donné, vous savez que tout se passe, ce genre-là, ils mangent tout. Il n'y a pas l'interdit. Qui fait que, est-ce qu'on ne peut pas encore mettre de suivi, à savoir contrôler, et désormais, même dans les usines et consorts, marketing, boutiques et consorts, enfin que le peuple, vous savez, je vous ai toujours dit que n'en voulez pas le peuple, hein. En l'occurrence le peuple gabonais, ils ne sont pour rien depuis l'indépendance. Le Gabonais a toujours souhaité embrasser la vie meilleure et bien assis. Parce que si tout cet agazard, contrôleur de prix, comment dirais-je, service hygiène et tout, mais quel est leur rôle? Est-ce que tout cela se passe dans le bureau? Je ne pense pas. Ayons un regard. Il s'agit de la vie. Nous mangeons mal. Et tout cela qui nous parlait de CPT, sorcellerie et consorts, je vous dis que hein, la base de ABC, pathétique, quoi, A, B, C et Z, c'est dû à ce que nous consommons. On ne sait qu'on mange. Désormais, il faut qu'on se réveille. Contrôler déjà ce qui est disponible pour que le peuple puisse consommer et manger. Est-ce que c'est adéquat? Est-ce que c'est sain? Ça fait partie de la base et de socle d'un pays qui pète la forme et qui espère vraiment avancer. C'est comme si tout le monde est malade. Voilà l'huile. Encore, vous savez le rôle de l'huile. Ce que ça joue déjà dans l'anatomie humaine. S'il vous plaît, que ce service disponible à signer, à le faire, continue jusqu'à que ça puisse être éradiqué. C'est possible. Sur ce, que Dieu bénisse le Gabon et tout l'ensemble des auditeurs. Je vous remercie, Alphonse Mba de Glace.
1: Nous vous remercions, monsieur Alphonse Mba de Glace. On va prendre notre auditeur au bout du fil. Allô? Allô? Oui, monsieur, bonjour.
3: Oui, Mathilde, bonjour.
1: Bonjour, monsieur.
3: Bonjour à tous les auditeurs et à monsieur l'office du Panafricain. Bonjour, Alphonse Mba de Glace, à qui je souhaite un joyeux anniversaire et que l'Éternel le pourvoie de toutes ses bénédictions. Mathilde, je viens renchérir dans le sens du fils du Panafricain. La synergie. Ça veut dire quoi? Ça veut dire que plusieurs institutions se doivent de travailler ensemble. Parce que sur un autre média, effectivement, il y a eu un débat sur cette affaire d'huile-là. Et ce que nous ne voulons parfois pas accepter, c'est qu'on peut importer de l'huile de partout dans le monde. C'est pas interdit. Mais on peut importer une bonne huile qui correspond aux normes admises en République gabonaise. C'est autorisé. Mais seulement, cette huile-là, s'il faut la vendre sous une étiquette fausse, parce que c'est pas Cuisinor ou je ne sais pas trop les marques qui la mettent en bouteille ou qui la fabriquent. Ça, c'est la première indélicatesse de ces fraudeurs-là. La deuxième indélicatesse, elle est hygiénique. C'est-à-dire le lieu dans lequel cette huile a été emboutée de manière frauduleuse, avec de fausses étiquettes et dans un environnement sale, insalubre. Il faut qu'il y ait cette synergie, c'est-à-dire que les institutions de la République travaillent ensemble. Que la douane, parce que beaucoup de gens ont incriminé la douane, non, la douane peut faire entrer une huile qui est bonne. Oui, son rôle s'arrête là. Maintenant, la GASA, qui se charge de la sécurité alimentaire, va, comme d'autres institutions, regarder les normes, les différentes normes, qu'elles soient hygiéniques, de fabrication, ainsi de suite, pour que on ne mette pas à la disposition des Gabonais un produit dangereux. Qu'on ne mette pas à la disposition des Gabonais un produit dangereux. Mais il y a une habitude native dans notre pays qui perdure. La captation de l'information. On n'aime pas partager l'information. Si c'est la douane qui a une certaine information, elle va la conserver et ne pas la mettre à la disposition des autres institutions qui devraient travailler ensemble avec elle. Tel entrepreneur ou importateur a fait venir tant de tonnes d'huile, ah, qu'est-ce qu'il est? Est-ce qu'il commercialise cette huile? Est-ce qu'il l'utilise pour sa propre cuisine? Pour ses entreprises, ça peut être des pâtisseries, des boulangeries, ainsi de suite. Et puis, mais qu'on essaie de pister ces choses-là. La GASA va essayer de prendre à son tour le relais en se disant, bon, il y a une huile qui est entrée dans notre pays, est-ce que cette huile est conservée dans des conditions acceptables? Est-ce qu'elle est distribuée dans des conditions acceptables? Et là, on a la Direction générale du commerce et de la consommation et de la répression des fraudes, et ainsi de suite. Il faut cette interministrabilité, cette synergie. Cette synergie. Parce que on peut importer un produit X ou un produit Y, un autre importateur fait venir un autre produit, et puis à la fin, les différents produits en question sont reliés. On va se retrouver, par exemple, avec la fabrication de drogue, de cocaïne et tout le reste. Oui, ça aussi. Ben oui. Donc il faut qu'on ait cet esprit-là d'enquête, à savoir que quand nous pistons un produit, nous voulons pister de la cocaïne ou des fabricants de cocaïne, c'est pas seulement dans le flagrant délit, mais c'est en regardant aussi les différents types de produits chimiques qui ont été importés et qui peuvent, au fini, se retrouver assemblés et donner quelque chose de dangereux pour la population. Voilà ce que j'avais à dire. Merci.
1: Merci encore à vous, monsieur Ndon, pour ces éclaircissements. 066.
4: Votre correspondant est actuel.
1: 066 21 91 16. Eh bien, notre numéro de téléphone et l'antenne reste ouverte à ce numéro de téléphone. Donc, plus du Nord, Oulam Palme, Gabon, porte plainte après la découverte d'un présumé réseau de contrefaçon. Donc, au lendemain du démantèlement d'une unité clandestine de reconditionnement d'huile alimentaire à Libreville, Oulam Palme, Gabon, est sorti de son silence. Dans un communiqué publié le 22 juillet 2026, l'entreprise affirme que les produits authentiques Usinor disposent de plusieurs dispositifs de sécurité destinés à prévenir toute contrefaçon. De plus, elle annonce également le dépôt d'une plainte afin que toute la lumière soit faite sur cette affaire. 066 21 91 16. Oui, c'est cette semaine qu'on a pu découvrir qu'il y a une mauvaise huile.
0: Madame.
1: Monsieur, bonjour.
0: C'est le fils du panafricain.
1: Nous vous écoutons à nouveau.
0: Bon, je disais, en fait, je pense qu'il est très important et ça, l'État gagnerait même à le faire, à faire en sorte, en fait, de créer une synergie entre toutes les institutions qui sont habilitées, en fait, qui s'occupe de ce problème-là. Et donc, c'est-à-dire douane, Adaza et l'autre-là qui s'occupe du problème de la fraude-là, voilà, ils doivent être travaillés toujours ensemble dans les zones telles que les zones aéroportuaires et aussi dans les qu'on appelle ça, dans les ports. Et aussi, même dans les frontières, pour que peut-être dans l'avenir, nous soyons à l'abri de ce genre de scandale, pour que nous ne soyons plus à l'abri de, pour ne plus que nous faisons l'objet de ce genre de scandale, pour que la mafia, vraiment, de ce côté, est un peu de diminuer. C'est ça, madame Nathalie. Mm-hmm. Donc, merci.
1: Merci encore une fois de plus, monsieur. Pouvez-nous revenir. Auditeur au bout du fil. Allô.
5: Allô.
1: Allô, bonjour, monsieur.
5: Oui, bonjour, Nathalie.
1: Monsieur Stan, on vous écoute. Bonjour.
5: Bon, là, vous m'entendez quand même, ça va?
1: Oui, ça va, c'est mieux.
5: Ok, d'accord. Bonjour à tous les auditeurs. Alors, Nati, moi, aujourd'hui, je veux particulièrement m'adresser au président de la République, chef des États, et lui poser la question de savoir pourquoi il insiste avec ce totem d'immunité-là qui semble exister et qu'il accorde à tous les anciens hiérarques de ce pays. Pourquoi? Pourquoi il insiste avec? J'ai suivi tout à l'heure l'interview que le chef de l'État a donnée à la chaîne globale Africa Télé Sud, je pense bien, lorsqu'il était il y a quelques jours en France. Et ce qui m'a interpellé véritablement dans cette interview-là, c'est lorsque le président parle de la dette, il a été interrogé sur la dette qui est au-delà des 70%. Premièrement, le président nous dit d'abord que personne n'a les vrais chiffres de la dette. Même lui, il ne sait pas. Il ne sait pas. Ça, c'est déjà très inquiétant. Et je me demande à quoi a servi alors la transition, parce que la transition servait aussi à ça, à voir clair pour repartir sur des bases assez saines. Ça, c'est la première chose. Ensuite, quand il s'est agi de parler des différentes institutions bancaires qui ont accompagné le Gabon en griffe avant la transition et tout ça, et qui, tout ça pour expliquer le niveau d'endettement du pays, le président a fait savoir qu'il a un problème avec ces institutions-là parce que le pays s'est endetté, mais les résultats sur le terrain ne sont pas visibles. Et lui, il a un problème, il ne veut pas payer une dette alors que les résultats ne sont pas visibles. Moi, je veux dire, mais là encore, le président porte le curseur là où il ne faut pas, en fait. Le problème ici, ce ne sont pas les institutions bancaires. Ce sont les gens qui sont avec lui et qui, hier, ont contracté ces prêts-là. Attends, Mathieu, quelle est la responsabilité d'une institution bancaire dans la réalisation des projets dans un État? Peut-être que je suis ignorant à ce niveau-là et J'aimerais avoir un peu de lumière là-dessus. Vous allez vers le FMI, vers la BAD, vers la Banque islamique pour contracter un prêt, par exemple de 100 milliards pour réaliser la route. Bon, ils mettent l'argent à votre disposition. Si la route n'est pas réalisée, en quoi est-ce que la banque en est responsable? Ceux qui représentent l'État, à ce moment-là, qui ont pris l'argent, on n'en parle pas. Les responsables de l'époque sont où? Pourquoi est-ce que ces gens-là ne rendent pas des comptes par rapport aux projets qui n'ont pas vu le jour? Et je dis, pourquoi le président continue avec ce totem d'immunité-là qu'il leur donne? Parce que ces gens, ils sont encore là avec lui, ils sont autour de lui. Et d'ailleurs, parmi eux, il y en a qui étaient là en France lors de sa dernière visite. Ces gens-là ne doivent pas rendre des comptes. Ce sont les banques qu'on doit interroger. Pourquoi est-ce que on cherche toujours midi à 14h, on tire où il ne faut pas? C'est pas possible, en fait. Vous êtes allé contracter des prêts, mais après, comme on dit, il y a la continuité de l'État, il faut l'assumer. On est contraint d'assumer cela, c'est pour cela qu'il est important d'avoir de bons dirigeants dans un État, à la tête d'un pays. Il ne faut pas permettre à des gens qui viendront hypothéquer l'avenir du pays d'occuper des postes sensibles. Bon, ils sont arrivés là, ils ont fait les désordres, on l'assume, mais il faut qu'on ait le courage de l'assumer. Il faut aussi qu'on ait le courage de dire aux gens qui ont pris des mauvaises décisions hier, venez répondre des actes que vous avez posés.
1: Merci. Merci encore à vous, Monsieur Stan. Revenez-nous, s'il vous plaît. Auditeur au bout du fil. Allô? Allô?
4: Allô, bonjour.
1: Allô, bonjour, monsieur.
4: J'ai un sujet qui me préoccupe. C'est celui du transport des marchandises qui se passe sur la route du nord du Gabon, qui est occupée à 99,99% par des étrangers. Et pour eux, c'est toujours un moyen d'assujettir la malalimentation. C'est toujours pour eux de faire toujours rentrer des expatriés sous ça. Tous les jours, chaque camion doit rentrer avec une personne. Disons que le camion fait 3 voyages la semaine. À quel prix? À 1000 francs. À 1000 francs par poste. Un trafiquant est rentré. À 1000 francs par poste, un envahisseur est rentré. Une personne qui va venir occuper le boulot du Gabonais est rentrée. Essayons un peu de voir ça. La malalimentation, etc. Tout ça là, maman, c'est dur. C'est dur, ça doit même commencer en haut là-bas. C'est en haut là-bas là, ils savent, c'est dur là. Parce qu'on ne peut pas comprendre que le nombre de postes qu'on a là, la gendarmerie est bien formée dans le renseignement, le douanier est bien formé dans son domaine, l'agent de la Gaza, mais c'est les reçus qu'on te fait de l'entrée jusqu'au marché sur l'aliment que le Gabonais va manger. C'est le papier. Je n'ai pas vu une piqûre, ni un prélèvement. Ça n'existe pas. Déons un peu sur ça. Merci
1: pour votre temps. Merci encore à vous, monsieur, pour nous revenir. Autre éditeur au bout du fil. Allô?
6: Oui, bonjour, madame.
1: Bonjour.
6: C'est monsieur Bouka David Amanga, Saint-Antoine Sapi. Merci. Et bonjour à la population gabonaise, le peuple gabonais et les autorités de ce pays. En particulièrement, monsieur le maire de la commune du Grand Libreville, monsieur Eugène Ba. Félicitations. J'espère que vous n'avez pas, comment dirais-je, paniqué dans vos propos avec monsieur Emmanuel Grégoire. Prenez ce qui est bon, investissez ce qui est mauvais, transformez cela pour être meilleur dans les jours à venir. Bon, c'est pas ça le problème. Le problème, c'est par rapport au port de Vendo. Le Gabon a connu une grande société nationale, la FNAC, les transits. Elle est où? Elle est morte. Avant même que M. Ali Bongo arrive au pouvoir, c'était depuis l'époque de M. Omar Bongo Ondimba. Et le port est maintenant envahi par nos confrères, nos frères expatriés. Je n'ai jamais vu ça dans le monde. Ni le port, le plus grand port du monde, Amsterdam, Prima, ce sont eux qui gèrent. Vous partez à Lomé, ce sont eux. Vous partez dans d'autres pays, ce sont eux. Revoyez le problème du port de Vendo. Remettez ça aux nationaux. Je m'adresse à M. Cotière. Remettez ça aux nationaux. Point final. Merci.
1: Merci aussi à vous, M. Bouquet. Autre auditeur au bout du fil. Allô?
7: Oui, bonjour, madame Nati.
1: Bonjour, monsieur.
7: Bonjour à tous les auditeurs. Bon, je veux juste m'adresser aux Chinois et à l'ambassade de Chine. Le Gabon vous a ouvert les portes. Le Gabon vous a ouvert les portes. Vous avez intérêt de prendre soin du pays qui vous accueille jour et nuit. Vos faux ventilateurs, on accepte de les acheter. Ça nous permet de dormir bien, même s'il y a un début en part, il n'y a pas de souci. Les faux téléphones, on arrive de les acheter, même si ça ne dure pas, mais ça nous sert quand même quelque chose. Mais au niveau de ce qui rend dans le ventre d'un homme, d'un citoyen, d'un être humain, ayez la crainte de Dieu. Arrêtez de faire ce que vous faites à la population gabonaise et que vous ne pourrez jamais faire ça à votre population, à vous en Chine. Vous ne pourrez jamais le faire. Est-ce que la faute, c'est à nos dirigeants le fait qu'on vous laisse rentrer comme ça? Vous savez, Nati, j'ai suivi une chaîne camerounaise, là où les Camerounais disent aux Gabonais, vraiment, les Gabonais, c'est un peuple vraiment accueillant. On ne peut pas comprendre un pays comme ça, là, accepte toute autre ethnie, autre de
1: nationalité.
7: Pays, rentrer chez eux. C'est les Camerounais qui parlent, ça y est, puisque moi, je suis un peu tout déchet. Vous voyez, il dit, le peuple gabonais, c'est un peuple vraiment à respecter. Donc, ce que vous êtes en train de faire là, mais vous les Gabonais, c'est vrai, le mal du Gabon, c'est nous-mêmes, les douaniers, les contrôleurs des pays. Est-ce que ce que vous faites là, vous n'avez pas pitié de vos parents? Oui, l'argent là, tu mets ça dans ta poche, mais tu sais que l'argent là, tu laisseras cela. Mais tu peux empoisonner ta population. Vos parents mangent ces choses, ces tuiles consomment, les bois de sardines, tout on consomme. Vos parents sont aussi dedans. Madame Nathie, je me rappelle une fois dans une société qui ne citerait pas le nom ici. À chaque fois, les contrôleurs partaient faire des inventaires, tellement que ces contrôleurs-là, leurs amis, c'était les gérants. Et à chaque fois qu'ils savent que la direction doit maintenant envoyer la fin du mois, telle date, ce sont ceux qui prennent le téléphone, appellent les amis, leurs amis gérants, parce qu'ils savent que quand le mois est loin, ce sont ces gérants-là qui leur trouvent l'argent des poches. Donc quand il s'agit d'aller faire les inventaires, bien contrôler les choses qui vont bientôt se périmer, ils appellent déjà et ils font semblant de changer les prix, des étiquettes. Peut-être vous connaissez les magasins en question. Vous avez remarqué, dans les comptoirs, dans les étagères, là, il y a deux prix. Il y a un prix qui met quand ils savent que le contrôleur n'est plus là, le prix normal qui est dans les factures. Et quand c'est parti, ils échangent encore. Et ça, ça avait la complicité des Gabonais même. Qu'on a mis là comme des contrôleurs, des inventoristes. Dans ce que nous assistons là, c'est les Gabonais nous-mêmes, c'est pas les pauvres Chinois même. On les accuse à la police, c'est nous-mêmes les Gabonais. On a le port qui est là, ça rentre, le million reste. On a sur la route, évolue Chibanga, on a sur la route Ndende, on a sur la route Makoku, on a sur la route Yem, Vitam. Ça descend, les millions rentrent. Allez les déposer. Moi, j'ai eu mes millions. Mais sachez que, comme je le dis toujours, vous êtes appelés à la retraite. Et quand vous allez en retraite, remarquez beaucoup qui sont en retraite aujourd'hui, ils sont en train de payer le mal qu'ils ont fait dans leur jeunesse. Et à parfois, ils n'arrivent même plus à manger leur propre argent. C'est parce que vous ne savez pas que le mal que vous faites pendant que vous êtes vivant, pendant que vous êtes jeune, ça va vous rattraper dans la jeunesse.
1: Et la vieillesse. Merci encore à vous, M. Frédéric et toi. On va prendre notre auditeur au bout du fil. Hein. Il s'en est allé. 066-21-91-16. Le papa était franc. Hein. Donc, 066-21-91-16. On va se compartir avec cet article aussi hein, qui dit que Olam, oui, se lève, Olam Palme. Gabon porte plainte contre la découverte d'un présumé réseau de contrefaçon. Et pour la suite, on me dit alors que les autorités ont récemment mis au jour un réseau présumé de fabrication et de reconditionnement frauduleux d'huile alimentaire. Olam Palme Gabon dit avoir pris connaissance des images diffusées sur les réseaux sociaux. En effet, celles-ci montrent des emballages portant la marque Cuisine Nord. L'entreprise indique que les commentaires accompagnant cette vidéo évoquent des suspensions relatives. Auditeur au bout du fil, on va le prendre. Allô?
8: Allô?
1: Allô, Monsieur Stan? Allô? Allô? Quelques difficultés hein, pour réception avec M. Stan aujourd'hui. Essayez de vous déplacer, s'il vous plaît, de vous émouvoir à l'endroit où vous êtes. 066-21-91-16, c'est bien notre numéro de téléphone. Même par ce numéro, vous pouvez envoyer vos messages classiques. On peut dire ici, en effet, celle-ci montre des emballages portant la marque Cuisinor. L'entreprise indique que les commentaires accompagnant cette vidéo évoquent des suspicions relatives à une possible contrefaçon de produits commerciaux sous la marque Cuisinor. Dans son communiqué, Olam Palme Gabon rappelle que son huile. Auditeur en ligne, on va le prendre. Allô? Allô? Bonjour, monsieur. Papa ligne cassée, bonjour.
9: Bonjour, bonjour.
1: Bonjour aussi.
9: Amanati, vous savez qu'au Gabon, les rumeurs, le radio trottoir ne ment pas. Parce que ma quête syndicale vient de nous révéler quelque chose. Qu'ils sont maintenant en voie de supprimer les avancements automatiques. Maman Nati, moi pour le moment je ne crois pas. Parce que quand nous savons que nous avons une éminente ministre qu'on a suivie depuis la diaspora, Madame Laurence Niron, nous sommes fiers aujourd'hui parce que elle est à la fonction publique. Comment cela pourrait s'avérer supprimer les avancements automatiques? Est-ce que c'est vrai? Est-ce que c'est digne? Nous l'interpellons. Il doit venir démentir cette situation. Maman m'a dit, il est hors de question. Vous dites que ma ménagère, je vous paye 80 000. Vous donnez 50, 50, 50. Et après chaque année, je vais ajouter tant. Et vous ne le faites pas. Le développement de la nation, c'est le peuple. On rend service à la nation. On ne se plaint pas des coca de 2 milliards, des primes de 6 milliards qu'ils sont en train de gagner. Nous qui travaillons 8 heures, 12 heures par jour, à quel sens se vouer? Nous avons besoin du ministre de la fonction publique. Merci, c'est Papa Ligne Cassée.
1: Papa Ligne Cassée, bonjour et merci encore pour votre intervention. On va prendre notre auditeur au bout du fil. Est-ce avéré que les avancements automatiques vont être supprimés? C'est une question qu'on va aussi chercher de notre côté hein, pour voir si cette information est avérée. 066-21-91-16, c'est bien notre numéro de téléphone. Auditeur en ligne. Allô?
10: Allô?
1: Allô, bonjour, monsieur.
10: Allô?
1: Allô, bonjour.
10: Bonjour, madame Nassé.
1: Bonjour.
10: Bon début de semaine à vous, bon début de week-end.
1: Merci, à vous aussi.
10: C'est monsieur Djouri, le clan d'Oman de Mimongo.
1: Le clan d'Oman de Mimongo, on vous écoute, monsieur.
10: Oui, en fait, j'appelais comme il y a quelque chose qui me tient depuis un moment. Je ne comprends pas comment fonctionne l'administration au Gabon, parce que bon, moi, j'ai comme l'impression que chaque fois qu'ils viennent révolutionner selon eux la manière de nous gérer, c'est juste une manière de toujours déranger les gens d'en bas. Je reviens un peu sur le sujet des permis digitalisés. Normalement, ils vont amener le NIP comme le numéro d'identifiant et à son intérêt régler tous ces problèmes en général. Parce qu'à travers le NIP, on pourrait avoir tous les renseignements qui étaient informatisés.
1: Diminuez un peu le volume de votre radio.
10: Aujourd'hui, lorsqu'on prend une grande décision comme celle de pouvoir digitaliser nos pièces d'identité, nos permis, on n'arrive pas à associer ce fameux NIP-là pour les personnes qui veulent juste changer leur ancien permis pour avoir le nouveau. Parce que je vous assure que nous sommes assez nombreux qui avions déjà des permis. Moi, personnellement, j'ai un nouveau chauffeur depuis 2010. J'ai eu mon permis, je commençais par le permis D. Après, j'ai eu mon permis CD. Et lorsque je renouvelais déjà mon permis CD trois fois, donc ça veut dire qu'à chaque fois je vais, je fais le dossier, je renouvelle. Et tout dernièrement, je renouvelais même bien avant qu'ils refassent leur permis digitalisé. On a vérifié tout, j'ai mon numéro au ministère du transport. Et lorsque je viens maintenant pour pouvoir refaire passer maintenant mon permis papier digital, on demande des choses qui n'ont rien à voir avec le NIP en fait. Parce que moi, je me dis, si quelqu'un a son NIP, il a son ancien carte, mais qu'est-ce qui va encore déranger si vous avez le numéro au niveau du ministère du transport? Donc, c'est un peu la chose que nous avons dit. Et vraiment, j'espère qu'ils pourront trouver une solution. Parce que quand on dit qu'on voudrait nationaliser un secteur, c'est qu'on donne certains privilèges aux nationaux. Et moi, je trouve que les nationaux sont même plus persécutés que nos frères qui viennent.
1: Merci.
10: Donc, c'est un peu ça. Bonne journée à tout le monde et bon début de week-end.
1: Bon début de week-end aussi à vous, monsieur le clanto de Mimongo. Auditeurs au bout du fil, on parle là aussi des permis digitalisés qui connaissent déjà la difficulté. Il y a même ceux qui ont déjà déposé la demande. Déjà plusieurs mois sont passés, peut-être trois semaines, deux mois, une semaine. C'est pas encore sorti. On a promis sur 7 jours, mais là, on va sur deux mois. Auditeurs en ligne. Allô.
11: Oui, allô, madame Laté.
1: Bonjour, monsieur.
11: Oui, c'est l'homme de Chimanga qui revient.
1: L'homme de Chimanga.
11: Aujourd'hui, j'aimerais un peu faire un peu comme l'homme qui renverse les codes. Hein.
1: D'accord.
11: Allô?
1: Oui, allez-y, on vous écoute.
11: J'aimerais faire un peu comme l'homme qui renverse les codes.
1: D'accord.
11: Alors, écoutez, j'ai écouté un compatriote parler tout à l'heure là, des camions qui rentrent et puis il y a des clandestins à l'intérieur. Ok, d'accord. Mais sauf que quand on vient faire des affirmations comme ça, il faut avoir des preuves. Hein? On se lève un bon matin et puis on va faire des affirmations comme ça. Hein? Depuis là, je me rends compte que beaucoup là incriminent un peu les étrangers, mais il y a des étrangers qu'on ne peut pas dialoguer, qui paient leurs taxes, qui payent leur cas de séjour, qui se comportent bien. Donc, il ne faut pas toujours voir que l'enfer, c'est les autres. Voilà. Pour ces étrangers-là qui se comportent mal, mais vous devez incriminer nos autorités. Parce que nos autorités, elles sont au courant de tout ce qui se passe au Gabon. Si les gens se comportent mal, ça veut dire que, quelque part, les autorités ne font pas leur travail. En ce qui concerne l'huile, etc., etc., on a bien des inspections qui sont censées être faites, non? Oui. Je suis d'accord, hein. Il y a des étrangers qui se comportent mal, mais vouloir un peu incriminer un peu tout le monde, comme j'entends là, il y a des étrangers qui payent leur cas de séjour, qui payent leur patente, qui payent tout ce qu'il faut et qui sont en règle et qui se comportent bien. Donc, moi, ça m'a un peu intrigué quand j'ai écouté le frère, voilà, il y a des gens qui rentrent dans les camions. Ok, oui, mais vous n'allez pas nous faire croire que tous les jours que Dieu fait, les gens rentrent dans les camions. C'est pas comme si vous aviez enquêté. Comme si vous nous dites maintenant que vous traversez la frontière et puis là, je comprendrais que bon, peut-être là, vous avez enquêté, hein. Mais c'est venir faire des affirmations comme ça, je trouve ça un peu trop léger quand même. Hein?
1: D'accord.
11: Tous les jours que Dieu fait, il y en a qui payent leurs taxes, il y en a qui sont en règle, il y en a qui payent leur cas de séjour. Et voilà quoi. Merci.
1: Merci à vous aussi, à vous l'homme de Tubanga, autre du tour au bout du fil. Allô? Allô?
12: Oui, allô, madame Nati, bonjour.
1: Bonjour, monsieur la longue réflexion. Diminuez un peu le volume de votre radio. On va bien. On va bien.
12: Ouais, depuis un moment, je suis un peu pris là.
1: D'accord, ça se comprend. Hein?
12: Ouais, c'est le travail. Donc, je voulais. Le monsieur qui a parlé de la suspension de l'avancement automatique là. Oui, je viens de chercher dans mon moteur de recherche. Effectivement, ça a été suspendu. Donc, puisqu'on parle de... Je pense que c'était du 2026 juillet. Je pense qu'en juillet que la décision a été prise. Donc, c'est pour lui confirmer que je viens de le lire, l'article. Et effectivement, c'était, je pense que l'État va maintenant revoir comment suivre la performance et je ne sais pas quoi.
1: Le 26 juillet.
12: Donc, il a dans Google, je pense, et qu'il a, voilà.
1: Le 26
12: juillet 2026, la situation de suspension des avancements automatiques au Gabon connaît un tournant majeur. Donc, je pense que la suspension définitive des avancements automatiques
1: se fera. Donc, se fera. Google, ça se fera le 26.
12: Il aura la date et le jour que ça a été pris.
1: Monsieur, la longue réflexion, ça se fera le 26?
12: Pardon?
1: Ça se fera le 26 parce qu'on n'est pas encore le 26, hein? On est le 25 et le 24 aujourd'hui.
12: Non, je parle en juillet 2026 que la décision a été prise.
1: Mais c'est pour vous dire qu'on n'est pas encore le 26.
12: Bon, je pense ici après...
1: Est-ce que c'est l'année dernière?
12: De 2015, effectivement, les effets de 2023 sur un terrain de régulation autorisée ont choisi de changer les paradigmes de l'évolution des carrières au sein de la fonction publique gabonaise.
1: D'accord. Alors, nous, on va aussi...
12: Bon, pourquoi le document est long? C'était juste pour lui dire qu'il aille chercher là-bas.
1: D'accord.
12: Il aura tout ce qu'il cherche.
1: On fera aussi demain. Merci encore à vous, monsieur.
12: Merci, madame.
1: Et merci. Bonne journée. Auditeur au bout du fil. Allô?
13: Oui, allô. Bonjour, madame Nadine.
1: Bonjour, monsieur TG.
13: Bonjour. Je ne voulais pas venir aujourd'hui. Mais je viens quand même... intervenir un peu.
1: C'est le village.
13: Madame Nati.
1: Monsieur.
13: Tout ce qui se passe dans notre pays là, la faute aux autorités. Pourquoi la faute aux autorités, Madame Nati? Parce que il y a un laisser-aller que les gars laissent. Aujourd'hui, on casse les gens qui sont en bordure de route, les trottoirs. Mais quand ils ont commencé, l'été était où? On accuse aujourd'hui les Chinois, quand ils ont tiré le contrôle aux Chinois pour ouvrir les portes au Gabon. Les Chinois, Madame Naki, je vous dis, les Chinois, c'est des gens qu'il ne faut pas laisser dans votre pays. Si vous les laissez dans votre pays, Madame Naki, il faut rester derrière eux. Sinon, c'est des gars qui vont nous faire mal. Vous avez d'abord vu, même quand il y a le défilé pour les entreprises, les Chinois, il n'y a pas de société chinoise qui font les fêtes. Jamais. Donc, Madame Naki, donc moi, c'est pour affirmer aussi la faute à nos autorités. On parle des étrangers qui rentrent, machin. Quand ils rentrent là, ils viennent des frontières. Ils trouvent qui en route. Ce sont les autorités, non? Donc, Madame Naki, la faute, ce sont les autorités. La faute incrimine aux autorités. Donc, ce que je voulais dire. Merci. D'accord.
1: Merci encore à vous, monsieur TG. 161-066-21-91-16. Donc, que les autorités se lèvent afin de pouvoir prendre des décisions qu'il faut. Donc, dans son communiqué, Oulam Palme Gabon rappelle que son huile de palme raffinée est commercialisée exclusivement dans les emballages sécurisés et facilement identifiables, conçus pour garantir l'intégrité du produit jusqu'à consommateur final. Cela vise à assurer une totale sécurité. La société précise que Cuisenor est disponible en 4 formats, 900 ml autant pour moi, 2 litres, 5 litres et 20 litres. Il faut noter que chacun est équipé de plusieurs éléments permettant d'identifier l'eau produit. Parmi ces dispositifs figurent notamment des bagues d'inviolabilité, oui, des bouchons sécurisés. Auditeur au bout du fil, on va le prendre. Allô?
14: Madame Nati,
1: monsieur bonjour. Le plus jeune, bonjour.
14: Le plus jeune à l'appareil.
1: Nous vous écoutons, monsieur.
14: Madame Nati, ce que l'auditeur précédent vient de dire, dans le TG, Madame Nati, vous voyez maintenant qu'il comprend pourquoi ici, on tire à balles réelles sur le chef de l'État.
1: Je crois bien.
14: Hein?
1: Je crois bien.
14: Voilà. TG, la nouvelle constitution de la République gabonaise, pour dire ça simple, comme au quartier, donne tous les pleins pouvoirs au chef de l'État. Il est chef du gouvernement, chef des institutions constitutionnelles, chef suprême de quoi on parle, de la défense, chef de troupe, KG. Tu commences à comprendre pourquoi, quand on s'adresse ici, on s'adresse pas au ministre, on s'adresse donc au chef de l'État. Madame Natissa, c'est un. Deux, félicitations, le jour J est enfin arrivé. Madame Nati, après votre émission, essayez de passer par le charbonnage, après l'échangeur, donc du charbonnage en allant vers la villa Oyo. Vous allez voir. Bon, c'est un peu, on va dire ça comme c'est un peu, bon, ça ne sonne pas bien à ma tête, Madame Nati. Parce que moi, je ne sais pas pourquoi, pour un mariage, Madame Nati qui unit deux personnes, on va presque bloquer tous ceux-là qui veulent rentrer dans Akanda, Madame Nati. On suis passé aux environs de 9h-10h, mais c'était l'embouteillage en un point fini. Madame Nati,
1: monsieur,
14: quand on prend la police nationale d'un pays, on amène lors d'un événement, dans un événement, quoi, ils ont loué notre police. Hein, Madame Nati,
1: je ne saurais le confirmer.
14: A donné l'accord pour louer notre police. C'est là qui doit nous, normalement nous assurer la sécurité des biens et des personnes. La garde républicaine, encore, on comprend, Madame Nati. C'est encore un peu hors du ministère de l'Intérieur et de la Défense. Mais Madame Nati, la police nationale. Bon, enfin, comment ? Exemple, aujourd'hui, c'est vendredi. Demain, je pense que la proclamation du baccalauréat. Madame Nati, qu'est-ce qu'ils ont prévu pour sécuriser les centres ? Madame Nati, on fait comment ? Pire encore, Madame Nati, au camp fou, Gigi. Madame Nati, il y a un particulier qui a mis sur sa barrière stationnement interdit. Il a mis le panneau. Madame Nati, c'est un panneau officiel ou bien c'est officieux ?
1: C'est nous qui vous le posons. On vous pose la question parce que c'est vous qui êtes là-bas.
14: Bon, je pose la question à mes frères qui sont chauffeurs. C'est pas un panneau sur la voie publique. C'est un panneau sur le portail d'un individu stationnement interdit. Qui ne répond à aucune norme. Bon, déjà que ici, là même, on n'a pas de norme. Madame Nati, ça ne répond à rien. Donc, c'est pour lui, pour sa propriété privée. Madame Nati, est-ce que les policiers doivent se servir de ça? Parce que quand vous arrivez devant ce portail-là, on vous montre automatiquement les deux panneaux, Madame Nati. Que tu as garé devant un panneau. Mais Madame Nati, voilà pourquoi je vous dis souvent ici, le Gabon n'a pas de normes. Et un pays sans nom ressemble à ce que nous voyons. Madame Nati, vous, femmes, vivant dans Kingélé, dans Chibichos, à qui mon père a remis l'argent de la popote, Madame Nati, comment vous allez faire pour distinguer la vraie huile de l'huile frelatée?
1: C'est ce que je suis en train de vous donner là.
14: Ah, c'est ça que je suis en train de vous donner.
1: Il y a des indices.
14: Madame Nati, on m'a dit quoi, la couleur?
1: C'est non, ça, pas, la forcément, couleur dedans? Pas forcément la couleur, hein? Ah, il n'y a ça. Pas que la couleur.
14: Madame Nati, c'est dur, hein? Voilà pourquoi depuis hier, j'ai dit, Madame Nati, félicitations à nos douaniers. Vous travaillez, soyez fiers de votre travail. Madame Nati, c'est le jour qu'ils vont perdre l'un de leurs parents à cause des hautes-griffes, des choses qu'ils font dans nos corps. Mais Madame Nati, ce n'est pas le seul scandale, hein, je vous assure. On a attrapé des Chinois dans nos eaux, battant pavillon RDC. Ça, c'est passé comme une lettre à la poste, vu qu'on était concentré sur l'huile.
1: Rapidement.
14: Et Madame Nati, on aussi a attrapé des Chinois là-bas dans l'eau.
1: Ils faisaient quoi ?
14: Ils viennent coller le poisson dans nos côtes. Et ils battent pavillon congolais. Sur ce, Madame Nati.
1: Revenez-nous. Restez à l'écoute et revenez-nous. On va prendre un autre auditeur au bout du fil. Allô ?
15: Allô.
1: Oui, bonjour, monsieur.
15: Oui, bonjour. Bonjour à l'ensemble des auditeurs.
1: L'homme de l'Ogoui.
15: De m'acheter un pas recharger mon téléphone. Je vais revenir en
1: disant. D'accord, merci. On vous attend, monsieur. On va prendre un autre auditeur au bout du fil. Allô.
16: Allô.
1: Allô, monsieur Stan qui nous revient. Allô.
16: Oui, là, vous m'entendez, c'est bon, Nati.
1: Oui, monsieur Stan, ça va.
16: Alors, Nati, le contrôle dans notre pays, il est quand même assez problématique. Et quand je parle de contrôle, là, contrôle du consommant.
1: Veuillez vous déplacer là. Là, c'est parti.
16: Là.
1: Oui, là, c'est bon, oui.
16: OK. que le contrôle pose problème, et pas que dans notre pays, généralement sur le continent. C'est problématique parce qu'on a toujours ce l'extérieur de l'Europe, de l'extérieur de l'Afrique est bon. Mais Nati, j'ai suivi il y a quelques jours un de ses discours, et là-dedans, il disait que quelques temps après la prise de pouvoir dans son pays, il a reçu des agents des renseignements d'un pays occidental qui lui avait proposé l'utilisation de certains produits à mettre dans des aliments et d'envoyer ces aliments-là dans les zones de turbulence, là où il y a les terroristes.
1: Monsieur Stan,
16: a quand même posé la question de savoir quel était le rôle de ces produits-là que ces gens proposaient.
1: Mm-hmm.
16: Il disait que ces produits-là avaient pour rôle de limiter la réflexion, provoquer la somnolence, limiter même les capacités physiques d'un individu. Et que c'est possible d'utiliser ces produits aussi dans la nourriture, que dans les boissons, dans la cigarette, ainsi de suite. Et là, de ses propos, des propos du président, il dit qu'il était chaud. Il a posé la question à ces gens de savoir si ces produits étaient déjà utilisés. Les messieurs en Afrique, ils ont également des vies. Ils ont déjà utilisé ces produits en Afrique. Là, le président est doublement choqué. Et il s'est dit, on est mal barré. Si ces produits-là sont déjà utilisés en Afrique, on est mal barré.
1: Monsieur Stan, veuillez nous revenir, je vous en prie, pendant cette bonne intervention. Je vous en prie, veuillez revenir au même numéro de téléphone que vous connaissez, mais déplacez-vous un peu. Les problèmes de réception, on a du mal à vous m'en prendre intégralement votre intervention de manière fluide. Quoi. Il y a des coupures et il y a des baisses vocales aussi. 0-66-21-91-16, c'est bien notre numéro du téléphone. Oui, on va directement du côté de la régie, on va marquer notre pause publicitaire. On revient juste après pour la seconde partie.

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2: Bonjour à tous les auditeurs. Bonjour mon petit frère Stan. Ouais mon petit frère, mais ce que vous dites, c'est pas faux. Lorsqu'on a commencé à transformer le bois ici, les Gabonais étaient contents qu'il y aurait de l'emploi, il n'y aurait plus du chômage. Mais allez-y aujourd'hui en coque. Demandez à vos frères Gabonais, ils sont payés à combien? Ils sont payés à combien? Ils sont maltraités dans leur propre pays. Soit disant ici que la transformation serait sur place, ça va permettre aux Gabonais d'avoir du boulot. Le boulot d'être rémunéré à combien? Le manganèse en question là, chez eux à Paris là-bas, allez-y voir combien ils sont payés les salariés français avec notre pauvre manganèse. Mais lorsqu'on va le transformer, si les jeunes Gabonais qui vont travailler seront payés à combien? Ils seront maltraités, brimés dans leur propre pays. Bon, ce n'est pas ce qui m'amène ici. Moi, ce qui m'amène ici, je ne comprends pas. Hein, ce que nous suivons aujourd'hui dans les réseaux sociaux, c'est quand même, ça me frustre. Voici ce qui s'est passé à Tshibanga, une jeune fille, vraiment qui lui a son âme, qui a perdu la vie. Il paraîtrait, c'était un agent des forces de l'ordre, un commandant de police. Et lorsqu'on suit l'histoire, ces messieurs, ça a commencé par chez moi, Makoko. Makoko, on l'a défait, on l'a juste affecté à Chai Bank City. Vous voyez la solidarité que les agents des forces de l'ordre, ils ont entre eux. C'est ce qu'on dit ici. Et le Gabon, nous sommes dans quel pays? En réalité, nous sommes dans quel pays? Donc, dans ces pays, il faudrait qu'on porte l'uniforme pour que la loi ne nous poursuive pas. Donc, la loi est faite pour les civils. Mais la question que je vous pose, quand Dieu nous a créé le monde et la terre que vous gérez aujourd'hui, il vous a laissé ces lois. Vous croyez que les lois que vous piétinez aujourd'hui sur terre là ne vont pas vous rattraper chez Dieu? Pourquoi vous faites ça? Donc, la tenue que vous portez là, ça vous donne à tous les pouvoirs du monde entier. Même le pouvoir de Dieu n'a plus de sens chez vous. Mais sachez que nous allons vieillir, nous vieillissons tant pour moi. Et le travail, vous allez toujours laisser le travail. Pourquoi la retraite existe? Est-ce que quand vous êtes en fonction, vous pensez un jour, si Dieu vous aime, il va vous amener jusqu'à la retraite? Ou parfois, vous pouvez arrêter votre vie au milieu. Et qu'est-ce que votre âme ira demain faire au ciel? La jeune dame que vous avez coupé sa vie, vous allez la retrouver devant. Sachez-le, vous allez la retrouver. On ne peut pas faire du mal à quelqu'un et on fait semblant dire aux parents que non, il est en garde vue, demain on va entendre, il est en prison, il n'est pas en prison, on l'a affecté ailleurs. J'ai subi ça avec mon papa qui m'a élevé. Les deux avaient son pauvre petit frère, il y a tous à la gêne, le petit frère lui blesse à la machette. Au lieu qu'on l'enlève du boulot, mais on l'affecte à fond séguir le temps. Donc ça veut dire, entre vous-même, vous êtes solidaires. Mais si c'était un civil, on allait entendre qu'il est déjà à la prison centrale de Tshibanga. Voici ce qui s'est passé aussi avec le maire. Si c'était un civil qui fassait le maire comme ça, là, on allait entendre qu'il est déjà au Gobouquet. Mais ce n'est pas sérieux, hein? On ne gère pas les hommes comme ça. La loi est pour tout le monde. C'est pour tout le monde la loi. Lorsqu'on crée la loi, c'est pour tous les individus qui vivent sur cette terre. Merci.
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0: On remonte, mesdames et messieurs, pour la suite de cette émission. Dans sa seconde partie, nous avons eu quand même deux messages que nous n'avons pas pu lire hier, qui est arrivé un peu tard. Madame Nati, apparemment, rien n'est parfait au Gabon pour M. Stan. On saura la vérité un jour. C'est la pensée. C'est un message qui est parvenu après l'émission hier. Bonjour Madame Nati, l'ensemble des auditeurs. J'aimerais que le porte-parole de la présidence de la République vienne nous dire ce que faisaient les anciens membres de l'ancien régime en France aux côtés du président de la République. Question. Et avec quel argent se sont-ils rendus là-bas? Question. Le message est signé Lo Vendois. Bonjour à tous. Le problème des cartes d'identité devient alarmant. Tu peux faire le permis de conduire digitalisé. On te dit qu'il te faut le macaron et non le récépissé, alors que les macarons ne sortent jamais. Le message n'est pas signé, donc ce sont les messages qui nous ont parvenus hier à la fin de l'émission. On va rentrer. Pour moi, il y avait les messages du jour. Bonjour à tous, je dédie. Voilà, non, on va prendre plutôt. Oui, bonjour Madame Nati et l'ensemble des auditeurs. Adresse aux autorités du Gabon, comment interpréter que les véhicules de gros cylindres ou plaques bleues comme voiture de service dans Libreville, alors que le panier aménagé est vide. Madame Natina, c'est hallucinant. Pensez, s'il vous plaît, un peu au social en réduisant la flambée des prix hein, des produits, des denrées alimentaires et des produits de première nécessité, s'il vous plaît, monsieur Alphonse Mba du côté de Glace. Madame Nati, bonjour. Tant qu'on ne combattra pas le tabagisme, le stupéfiant, la drogue dans le Gabon, attendons-nous toujours à l'inceste juvénile, le braquage et le taux des parasites des pires espèces augmenter de manière catastrophique dans ce pays. Madame Nati, on est libre de choix, mais pas libre de ses conséquences dans la vie. Monsieur Alphonse Mba de Glace. Bonjour, Madame Nati. On avait déjà lu ce message, Madame Nati. Moi, Alphonse, je n'arrêterai pas de parler de la flambée des prix des denrées alimentaires qui ne fait qu'augmenter tous les jours, surtout les produits de première nécessité, car le ventre vide n'a point d'oreille. Madame Nati, chaque magasin a son prix, c'est grave. Signé Monsieur Alphonse Mba de Glace. Bonjour Madame Nati. C'est vrai, les étrangers rentrent dans les camions de bœufs, de bananes, etc. On n'a pas besoin de preuves pour ça. Ne soyez pas dupes. Monsieur Steven, du côté du PK11, bonjour à vous. Nati, bonjour. Frédéric et toi avaient raison hier quand il disait que l'émission était bénie, pas d'accrochage, mais c'était la Sainte Brigitte, maman fidèle. Ce prénom, Brigitte, bénédiction encore aujourd'hui, maman fidèle auditrice. Ah oui, on reçoit vos bénédictions, maman fidèle. Bonjour encore à vous. J'ai toujours de la nausée, je souhaite toujours les demander pourquoi ils n'ouvrent pas leur cœur à l'amour, pourquoi ils n'arrivent pas à satisfaire les attentes du peuple si leur appartenance à la nation gabonaise est réelle et quelle est leur réelle conception, sinon leur réelle vision à la chose publique, c'est le fils du panafricain. Bonjour Madame Nati, les jeunes qui passent leur temps à prier un port du camp de police me tire l'épine avec le désordre qu'ils organisent à cet endroit, Monsieur Mba du côté du pont de police. Merci encore à vous, Monsieur Mba. Et le numéro reste toujours ouvert pour envoyer vos messages avant la fin de l'émission. Auditeur au bout du fil, on va le prendre. Allô.
1: Allô. Bonjour Madame Latif.
0: Bonjour Monsieur.
1: Ouais. En fait. Pendant le séjour de monsieur Olivier en France, ma soeur, je vous parle de ma soeur était dans la salle parmi les Gabonais qui ont répondu à son invitation. Tous les Gabonais, je dis bien tous les Gabonais, sont sortis chacun en main avec 200 euros. 200 euros, ça fait 130 000 francs CFA. Tout ce qui était dans la salle. Ma soeur est venue là-bas, ça fait 40 ans. Elle m'a dit, j'ai reçu mes 200 euros, y compris tout ce qui était dans la salle. Vous avez déjà entendu le président du Bénin, le président du Cameroun, du Sénégal, aller en France. On n'a jamais entendu que les communautés, et qu'il a reçu, et qu'il a reçu avec sa communauté, et que chacun est ressorti avec une certaine somme. 200 euros, 130 000 francs, c'est ça. Ça veut dire quoi? Ça veut dire qu'au Gabon, on peut faire du social, même à la hauteur de 150 000 francs pour les Gabonais économiquement faibles, afin de leur venir en aide. Ça existe en France, on appelle ça le RSA, Revenu Social Actif. Mais on donne à des gens qui sont en France, qui ont déjà le social, pendant que les Gabonais mangent la déchance de Miloubé. Vous comprenez, sans vous tromper, que la pauvreté au Gabon, elle est entretenue. Ça leur fait plaisir. Mais rassurez-vous, vous allez encore courir derrière d'ici 7 ans, hein, puisqu'ils savent que nous sommes des mendiants. Or, en réalité, le social, ce n'est même pas une faveur, c'est un droit. C'est avec les retombées du pétrole, du manganèse qu'on fait. Moi, je préfère maintenir les Gabonais dans la pauvreté. Chacun a eu 200 euros, 130 000 francs, c'est pas. Ma soeur vit là-bas, ça fait 40 ans. On a parlé sur WhatsApp il y a deux jours. Bien, j'ai eu mes 200 euros. Tout ce qui était à la salle qui ont été conviés, chacun sortait 200 euros. Mais les Gabonais mangent la déchance du Mundoubi. On ne peut pas faire le social pour eux. Vous allez encore partir dans 7 ans, vous allez les voter. Hein. La pauvreté au Gabon, elle est entretenue, madame la fille. Allez, bonne journée.
0: Merci. Bonne journée aussi à vous, monsieur. C'est pas présenté, auditeur au bout du fil. Allô.
2: Oui, c'est l'homme de Logo qui revient.
0: L'homme de Logo, on vous écoute à nouveau.
2: Oui, j'appelais tout à l'heure pour me poser quelques questions et demander quand même aux autorités, à ceux qui nous entendent, la question de savoir, parce qu'il est bien de poser des actes, c'est ce qu'on demande, de poser des actes, mais surtout, il faut rendre des comptes pour les actes similaires qu'on a posés. Je m'explique. Récemment, on vient de doter le ministère des Travaux publics, 43 engins lourds, via l'entreprise Shiba Holding, pour une valeur à peu près, parce qu'ils recevront d'autres engins. Mais le tout, la somme globale fera à peu près 80 milliards. Dans le cadre du bitumage de 530 km, qui va couvrir quatre axes, c'est-à-dire l'axe Bifou-Nambarene, l'axe Lebamba-Yelo-Makoku, l'axe Makoku-Okonja et l'axe Njolé-Bifou. Je sais qu'en ce moment, entre Bifou et Njolé, oui, il y a un travail de profilage qui est déjà en train de se faire, ce même avant qu'on ait la dotation de ces 43 engins. Maintenant, ce que moi j'ai envie de poser comme question, c'est bien de faire des dotations avec toujours via des entreprises. Mais vous allez vous rappeler que le 27 novembre 2024, le président Olivier, encore président de la transition, recevait aussi à peu près une même dotation via le groupe Ebomas qui avait à cette époque doté au ministère des Travaux publics toujours des engins de poids lourd, toujours dans le cadre toujours du bitumage ou encore de la réhabilitation des routes du Gabon, des engins d'à peu près d'une valeur de 34 milliards, oui, c'était 34 milliards. Et il y avait aussi des engins agricoles, des engins pour l'agriculture, d'une valeur à peu près aussi de 30 milliards. Le tout faisait à peu près 75-74 milliards. Vous comprenez qu'entre les 80 milliards qu'on va doter et les 75-74 milliards qu'on avait déboursé aussi pour les mêmes engins qu'on a dotés au ministère des Travaux publics, au ministère de l'Agriculture à l'époque, ça fait à peu près plus de 150 milliards. C'est ce que moi j'ai envie de dire. Bon. Est-ce qu'on a fait le bilan des premiers engins qu'on a reçus? Est-ce qu'on a fait le bilan de ces premiers engins? Qu'avons-nous fait? Où sont les résultats? On sait seulement qu'on a déboursé de l'argent. Parce que cet argent, c'est l'argent du contribuable. C'est l'argent de tous les Gabonais. On ne peut pas sortir de l'argent comme ça sans faire des audits, sans faire des comptes rendus. Nous ne savons pas ce qu'il en est des premiers engins. Pourquoi encore doter le ministère des Travaux publics alors qu'il y a deux ans à peine, il y a deux ans, 2024, deux ans, ils avaient déjà reçu une première dotation d'une valeur d'à peu près 34 milliards. Même les engins pour l'agriculture, quand on fait, on ne sait même pas. Mais on sait qu'on débourse beaucoup d'argent pour les travaux qu'on voit, d'accord? Parce que j'ai dit sur l'axe Njolé du Foum, il y a un travail de profilage qui est en train de se faire. Mais à la hauteur des montants qui sont sortis, je me dis quand même que ça mérite bien mieux. On ne peut pas sortir autant d'argent comme ça sans nous faire des comptes rendus, rien, on sort autant d'argent, 150 milliards comme ça, en l'espace de deux ans, et on cherche de l'argent. C'est pour d'abord le bien des... Oui, c'est pour les travaux, mais on ne voit même pas trop ces travaux. j'ai l'impression qu'on est dans de la haute mafia, autant le dire. Parce que le premier donateur, c'était Ebomaf. Là, le deuxième donateur, c'est Shiba Holding. Bon, quel est leur pourcentage à l'intérieur de tout cet argent qui est... parce qu'ils y donnent des engins. Et en retour, ils ont quoi? Forcément, ils ont quelque chose. Qu'on nous dise.
0: Rapidement, monsieur.
2: Parce que c'est de l'argent du contribuable. Merci, je reste à l'écoute.
0: Reste à l'écoute, monsieur l'homme de Lougoué, pour nous revenir avec ce sujet. 0 66 21 91 16 0 66 21 91 16. Auditeur en ligne. Allô.
3: Allô.
0: Allô, bonjour, monsieur.
3: Madame Nati, bonjour.
0: Bonjour, monsieur.
3: Et bonjour à tous les auditeurs, tous les Gabonais qui se reconnaissent. Gabonais, monsieur. Bon, alors, ce qui m'est ce matin, une fois de plus encore, c'est apparemment la 5e République, cette dénomination, je ne sais pas pourquoi. Et moi, j'appellerai maintenant, ça c'est, ça n'est pas un langage pour moi, la 5e monarchie. Et honnêtement, vous voyez, c'est quand même désolant. On pensait, comme on dit souvent, chasser le naturel, malheureusement, c'est notre naturel qui réside. On se retrouve avec un président sous prétexte qui est venu nous dire qu'il vient de donner la dignité des Gabonais, mais qui trouve mieux, c'est de détruire les Gabonais et les mettre sans abri pour mettre place quoi, aux aires de jeu. On se retrouve dans une république où les fameuses forces de l'ordre qui sont censées assurer la sécurité des biens des personnes, qui se permettent de froisser les élus du peuple. On se retrouve dans une république où toujours les mêmes autorités qui se permettent de tuer les citoyens à leur gré. Je veux parler de l'affaire récemment de Tubanga. Alors, finalement, vous pensez qu'on est en train de vivre une nouvelle ère de la République ou on est vraiment en train de vivre une psychose? Olindi nous a fait croire qu'il vient mettre fin aux mauvaises pratiques de l'ancien système. Mais qu'est-ce qu'on a changé? J'ai vu des Gabonais qui sont en disant allez l'accueillir parce que s'il allait négocier l'argent, et les Gabonais vont plus souffrir en France. Donc il fallait que les Gabonais aillent l'applaudir pour avoir Dieu merci, on ne va plus mourir de faim. Mais est-ce que honnêtement, vous pensez qu'on a des êtres humains dans ce pays qu'on appelle le Gabon où on a des extraterrestres? Désolé de l'expression, parce que moi, honnêtement, pour les Gabonais conscients de leur bien-être, peut-être pas pour eux, mais de leur descendant, leur ascendant, parce que beaucoup là, quand on intervient, ceux qui interviennent dans le fond, c'est plus pour eux, c'est pour nous descendre. Est-ce qu'on évalue l'ampleur de l'apocalypse qui se prépare? Est-ce qu'on évalue ça? Je ne pense pas. Parce que là, on vit dans le populisme, on vit dans l'émotion. Et ça là, honnêtement, j'ai bien peur que nos enfants payent le lourd tribut. Voilà pourquoi j'ai toujours insisté sur le bien.
0: Rapidement.
3: Oui, allô.
0: Oui, allez-y, monsieur, rapidement.
3: Oui, le bien de sa conscience et le bien de sa famille entièrement qui nous libère le pouvoir au prochain mandat. La fonction, on ne naît pas, on devient. Il est devenu président, c'est par l'entremise du peuple. C'est le peuple qui a mis là. Donc, ce même peuple-là, bien qu'il y a celui-là qui pense toujours que non, c'est le Messie, mais moi, de mon côté, honnêtement, c'est Lucifer qui est venu en personne, qui s'est réincarné maintenant. Donc, s'il peut nous faire le...
0: Merci encore pour votre appel 065, votre auditeur au bout du fil.
4: Allô?
0: Allô?
4: Oui, bon. Rebonjour, madame Nati.
0: Rebonjour, monsieur. Monsieur JB?
4: C'est monsieur Soubi, le fondement de Mimongo.
0: Ah, ok, on vous écoute, monsieur.
4: Oui, en fait... Je revenais, c'était déjà d'abord pour remercier l'émission. Hein. C'est une émission qui fait beaucoup de bien. C'est vrai que, mis à part le fait de se lamenter, cette émission permet de voir qu'il y a encore des personnes qui ont des bonnes pensées concernant le peuple gabonais. C'est quelque chose qui me turlupine et je voulais m'adresser aux anciens, ceux qui sont ici à la radio. Quel est le moyen qu'on peut trouver pour pouvoir quitter de l'état de pensée à ouvrir soit une association ou je ne sais pas comment le dire ici, pour pouvoir maintenant amener ces paroles-là aux actes. Parce que ce qui est sûr, c'est quoi? C'est que c'est une force, comment dire, l'auditoire, c'est une force qu'on peut utiliser, soit pour ouvrir une association. Parce que c'est bien beau d'avoir les pensées, c'est bien de critiquer, mais il est aussi un peu temps de passer aux actes, de faire comprendre réellement à ceux qui nous dirigent, parce qu'ils le savent, ils sont au Gabon, ils savent bien ce qu'il faut faire pour que la population puisse aller mieux, ils savent. Mais tant que nous ne pourrons pas nous lever, parce que c'est bien de le faire à la radio, oui, mais ouvrir une association ou une coopérative, je ne sais pas, je m'avais dit à la longue réflexion, au grand de salut, au passage, pouvoir trouver un moyen d'avoir maintenant aussi une force qui pourra être active sur le terrain pour qu'on puisse retrouver le pouvoir. Parce que le pouvoir, c'est le peuple. Le pouvoir, c'est le peuple. Et si le peuple ne se sent pas bien, c'est que son pouvoir n'est pas bien exercé. Donc, il va falloir revenir aux bases, ouvrir soit quelque chose, parce que ma contribution, parce que c'est bien de critiquer, mais aussi apporter quelques éléments pour améliorer les conditions. Il va falloir revenir, que le pouvoir revienne réellement au peuple, afin que ces problèmes soient réellement résolus. Parce que là, nous ne parlons rien que de Libreville, mais nous gardons. En général, ça ne va pas, le Gabonais ne va pas bien, il vit très mal. On est sur Mimongo, mais il n'y a pas de route. Le clando, là, c'est avec le vélo, c'est pas avec la voiture. Vous voyez, donc, il y a beaucoup de problèmes, mais il ne faut pas qu'on se concentre rien que pour son bien-être qui arrive. Il y a tout le problème à gérer. Donc, c'est un peu ma question à mes élèves, parce que je remercie encore le passage sur les intervenants. Ça permet de voir qu'il y a des hommes qui ressuscitent encore. Mais comment faire pour ramener le pouvoir au peuple qui lève? Bonjour à vous et je suis à l'écoute.
0: Restez à l'écoute, monsieur. C'est le clando de Mimongo, du taureau au bout du fil. Allô?
5: Oui, rebonjour, madame Nadine.
0: Rebonjour, monsieur.
5: Oui, c'est le fils du Panafricain.
0: On vous écoute à nouveau.
5: Moi, j'ai envie de dire quelque chose, madame Nadine. Vous savez, parmi nous, dans cette antenne-là, vous savez. Autant que nous sommes là, lorsque, à chaque fois que nous intervenons, retenez cela, madame Nati, nous sommes inspirés par le ciel, nous sommes la voix du ciel, nous sommes les envoyés de Dieu, nous sommes des messagers de Dieu. Alors, tout ce que nous disons est vrai. Regardez, madame Nati, il faut que les Gabonais arrêtent de parler de 5e République. Il n'y a pas de 5e République. Le Gabon n'est pas encore rentré dans sa 5e République. Nous ne sommes que dans la 4e République. Nous sommes là face aux PDGistes. Le système n'a jamais changé. Nous sommes dans un PDG bis. Ils nous ont roulé dans la farine. Ils sont en train de se moquer de nous. Mais moi, en fait, pendant que eux se moquent de nous, en réalité, moi, au plus profond de moi, je me moque d'eux. Et j'ai même excessivement pitié d'eux, malgré qu'ils sont bourrés de milliards. Mais en fait, c'est des esclaves. Parce que moi, quand je les regarde, je les vois comme des esclaves. Ils sont esclaves. Ce sont les esclaves des Blancs. Et ces mêmes blancs-là, et tous leurs autres amis, les Chinois et autres, se moquent d'eux, les voient comme des personnes stables, comme des malades mentaux. Je suis désolé de le dire, madame Nati, c'est la vérité. Parce que, hein, y a qu'un enfant fou pour incendier sa propre maison. Il n'y a qu'un enfant fou pour faire les selles au sein même du salon de sa maison. Il n'y a qu'un enfant fou pour détruire sa propre maison, pour qu'il devienne SDF après. Il n'y a qu'un enfant malade, un enfant maudit. Merci, madame Nati.
0: Nous vous remercions pour votre intervention. Auditeur en ligne, allô.
6: Oui, Nati.
0: Monsieur Frédéric et toi, nous vous écoutons.
6: Oui, c'est que le Panafricain vient à peine de dire sa première phrase, il disait, c'est que les gens disent ici, c'est Dieu qui les utilise, et c'est pas faux. Dieu travaille avec ceux qui sont courageux. Il n'y a que le courageux que Dieu travaille avec eux. Je vais dire à mon frère qui a dit, il attend de nous ici pour créer des associations, ceci, cela. Mon frère, c'est vrai. Mais vous croyez que ce que nous faisons ici, nous aidons nos dirigeants. Les personnes que nous mettons à la tête de nous gérer, ce sont eux que nous aidons, pour qu'ils nous aident aussi. Nous avons le président de la République en tête, nous avons les ministres, nous avons les députés, comme vous venez à peine de décrire que chez toi, Mimongo, il n'y a pas de route. Mais je crois que vous avez les députés là-bas. Leur rôle, c'est ça. Si on les envoie à l'Assemblée nationale, c'est pour aller défendre nos intérêts, pour que la population de Bimongo puisse être aisée, à l'aise, et puisse avoir des routes bien circulées, libres jusqu'à chez eux. Ce ne sont pas les associations que nous allons créer qui vont aller travailler Mimango, Makoku, Mekambo. Non. Donc nous sommes ici, c'est pour aider notre président, parce que ceux qui sont autour, comme le fait Venant Pénédi, il n'y a que les courageux que Dieu passe par eux pour venir décrier ce qui est vrai. Il n'y a que des menteurs que le diable utilise pour aller dire ce qui est faux, mais en disant que c'est vrai. Donc aucune association ici peut venir créer, mettre les Gabonais à l'aise. Nous avons eu des partis politiques ici qui se sont enrichis. Le Gabon ne devait pas toujours ce qu'il est. Donc les associations, oui, mais ce n'est pas ça qui pourrait aider la population gabonaise. Ce qui peut aider la population gabonaise, c'est de parler, d'écrier, pour que le président sache que ceux qui sont autour de lui, lui disent le mensonge. Et ici, dans ces médias, il y a ceux-là qui connaissent les vérités, que Dieu les utilise. Merci, bon appétit à tous, et bon début de week-end à tout le monde. Que Dieu nous préserve. À lundi.
0: À lundi, monsieur Frédéric Eto, autoditeur au bout du fil. Allô.
7: Bonjour, Nati.
0: Bonjour, monsieur Lambert.
7: Bonjour, Frédéric Eto. Et l'ensemble des auditeurs. Jusqu'à présent, j'écoute les Gabonais. Parce que on a besoin de la liberté, on a besoin de la dignité. Qui nous rend la dignité? Et c'est M. Oligui, qui est président de la République, chef du gouvernement. Il a mis les personnes qui sont censées travailler pour nous. Mais malheureusement, moi je le manque, ils travaillent pour eux-mêmes et l'Occident. Le social, il est tombé. L'éducation, il est tombé. Il n'y a pas de loi, il n'y a pas de mesures concrètes. Moi, j'étais étonné ce matin, j'ai embarqué un monsieur qui travaille à une TTC. Il m'a parlé que là, c'est un domaine public. Là, à Dakar, hein, où j'ai le droit est, avec sa famille, puis dit à son âme. Donc, ils disent que tout ça, c'est à casser. Ils disent, ah, vous allez casser les personnes-là qui ont mis du temps ici. Vous allez casser et vous allez les mettre où? Vous allez les loger où? Oh, c'est le bel public. Donc, il y a une anate qui est entre le ministre des logements et l'UNTCC. Les agents qui sont là pour vendre les terres gabonaises et polluer les habitants. Donc, quand moi je remarque les poules qui ont commencé, le domaine public là, le domaine public là, ce sont les grands bâtiments qui sautent. Et quand on remarque, ce n'est pas les Gabonais qui bâtissent, hein, ce sont les étrangers. Alors, donc, le domaine public là, ce sont les étrangers qui doivent bâtir la terre gabonaise. Hein, et que nous, on doit nous casser et nous chasser de nos lieux d'habitation. Ça sera réalisé à un Gabonais. Moi, je ne comprends pas un pays où chacun vient faire ce qu'il veut à court de l'argent. Vous allez casser vos parents pour mettre les étrangers, pour bâtir leur maison. Et vous dites que non, c'est un domaine public. C'est quel pays ça? J'ai fait une quittance de 50 000 pour qu'on vienne voir mon problème pour le terrain là-bas. On va t'appeler. Jusqu'à présent, là, ça fait presque 10 ans. Moi aussi, je n'ai pas parce qu'ils m'ont dit que pour aller là-bas, il faut aller miser pour que les agents viennent pour prendre des mesures pour ton terrain. Est-ce que ça, c'est rien à dire, Gabonais? Mon frère qui a parlé là, le 5e public là, moi, je ne vois pas le 5e public là. C'est la continuité. Moi, même, c'est pire qui arrive. C'est le goût.
0: Restez à l'écoute, M. Lambert. C'est votre opinion. Auditeur au bout du fil, allô? Allô? Il est parti, il veut nous revenir, hein, 0-66-21-91-16, Monsieur Stan qui n'est pas encore revenu, mais le nouveau téléphone reste toujours ouvert, Monsieur Stan, trouvez juste un bon ordre, une bonne stratégie, hein, pour pouvoir faire passer votre message, on attend aussi votre intervention. 0-66-21-91-16, on disait tantôt par rapport à cette situation qui est au lame, Palme Gabon porte plainte après la découverte d'un présumé réseau de contrefaçon. Puis on était là sur cette fois. L'entreprise indique que les commentaires accompagnant cette vidéo évoquent des suspicions relatives à une possible contrefaçon de produits commercialisés sous la marque Cuisinor. Auditeur en ligne. Allô? Allô? Oui, monsieur Stan?
8: Oui, c'est Stan. Là, vous, c'est bon?
0: Oui, ça va.
8: Alors, pour monsieur Stan, apparemment rien n'est parfait dans ce pays. Je crois que c'était le premier message que vous avez lu.
0: C'est oui, c'est le.
8: S'il faut répondre littéralement à ça, bon, on sait tous, hein, on l'a appris, que la perfection n'est pas chez moi. Donc, c'est clair que rien ne peut être parfait dans ce pays. Puis après, je comprends ce que personne voulait dire. Peut-être que pour monsieur Stan, rien ne marche dans ce pays. Bon, moi, j'aimerais que la personne écrive à nous et nous dise, nous cite seulement trois points qui ont évolué depuis l'arrivée des nouvelles du pays. J'aimerais juste trois points. On parle de choses de façon objective qui a évolué positivement. J'aimerais juste savoir que on passe 2 heures de temps ici, chaque jour, de lundi à vendredi. Si on prend 10 interventions au pif, il n'y en a même pas une moitié d'une intervention qui est positive. Je ne pense pas. Et ce sont des choses claires et objectives dont on parle ici. Parlons de la justice, parlons du social, parlons. Qu'est-ce qui marche en fait? Là, je vous ai parlé du président de la République sur une chaîne africaine. Même au niveau de la dette, le président de la République ne connaît pas à quel niveau nous sommes endettés. Penser qu'on doit vivre de façon sereine quand on est quelle hauteur, nous sommes, à quel niveau nous sommes. On doit vivre de façon sereine. Je vous disais le jour de la question, mais pas que nous, là, on vit plus mal que nos parents quand ils avaient nos âges là. La trentaine révolue, ils avaient déjà quand même certaines réalisations à leur actif. Et nous, là, qu'est-ce qu'on a déjà fait? Et si les choses continuent ainsi, est-ce que la situation s'améliore ou sera meilleure pour nos enfants qui arrivent? T'en vivront plus mal encore que nous. Leur situation sera pire que la nôtre. Qu'est-ce qui marche? Sincèrement, on a du mal à se nourrir, on a du mal à se soigner, on a du mal même à vivre. Quand tu te lèves le matin et que tu ne sais même pas comment faire pour atteindre 15 heures, c'est sérieux. Donc, moi, j'interpelle l'auditeur qui a envoyé le message très poliment, paternellement, qu'il envoie un message ou d'autres messages et qu'il nous cite objectivement ce qui marche dans ce. À l'heure où nous parlons, si on ne peut pas les bâtiments qui poussent, qu'ils nous disent en quoi ces bâtiments participent à l'amélioration des conditions de vie des Gabonais. Pourquoi un bâtiment à l'intérieur permet aux Gabonais de mieux se soigner à Moulégui, Minza, à Mouila et tout le reste? Parce que le Gabon, ce n'est pas seulement le Grand Libreville. Le Gabon aussi Malinga. Le Gabon, c'est qu'on nous dise ce qui marche en fait. Et ce n'est pas la peine de nous sortir l'argument sur lequel, non, le ça fait que 3 ans, c'est qu'il a trouvé le pays dans un certain état, c'est pas en 3 ans que tout va changer. On n'a pas demandé que tout change. Parce que c'est ça aussi. Oh, même en 5 ans, c'est pas évident. Même en 10 ans, on nous prépare déjà psychologiquement un certain. Oh, c'est pas en 5 ans. Même en 10 ans, c'est pas possible de changer 54 ans. On nous a pas demandé de changer 54 ans. On a demandé d'améliorer les conditions de vie des Gabonais.
0: Restez à l'écoute, M. Stan. va prendre un autre auditeur au bout du fil. Allô? Allô?
9: Oui, madame Nati.
0: Monsieur TG.
9: Bonjour.
0: Bonjour.
9: Il y a quelque chose que j'ai oublié.
0: Allez-y.
9: Je voulais m'adresser à Jean-Narcisse 2011. Madame Nati, la dernière fois, j'ai, par rapport à la route 2011, j'ai intervenu sur ça et puis je disais que non, les gens ont volé le matériel. Monsieur Jean-Narcisse m'a dit que c'est des affirmations qui n'ont pas de sens et qu'il faut avoir de bonnes informations. Mais hier, il y a une dame qui est venue confirmer, c'est ici qui habite là-bas à Milancy.
0: Non, c'est au 3e arrondissement, c'est pas à Milancy.
9: Voilà, mais la dame est venue confirmer ça ici hier.
0: Non, elle disait que dans son quartier.
9: Voilà, donc c'est pareil. Donc, ça veut dire que quand on fait des affirmations ici, c'est pas qu'on pense à Twitter ou bien ça vient de. On vient dire de n'importe quoi en fait. Non, oui. Tout le monde dit ce qui est su. Quand quelqu'un vient dire quelque chose, il vient dire ce qui est su et il a les affirmations. En tout cas, merci.
0: Merci encore à vous, TG. Cette dame a intervenu dans le cadre du 3e arrondissement. Elle a dit que le matériel était là puisque les travailleurs étaient partis.
10: Ah.
0: Auditeur en ligne. C'est pas du côté de l'ancien.
10: Monsieur
0: Lambert, on ne se met pas en colère.
10: Ce que vous dites là, ils ont volé. Et vous voyez que la nature a besoin de vide.
0: A horreur du vide.
10: La nature a horreur du vide. Quand vous faites le travail, vous ne le finissez pas. Et celui qui fait ses travaux, il voit le sable. Il fait comment? La nuit, il est plein. Est-ce qu'il y a des agents qui gardent? On a recruté des agents, vous faites quoi? C'est pas que vous savez que c'est cette chose-là. Bon, arrêtez de venir parler des choses creuses. Elle a parlé du troisième arrondissement. C'est pas à mes dossiers. On ne fait que te dire ça. Et viens pas tout le temps avec ton type-là pour venir perturber les gens.
0: Monsieur Lambert. Oui. Doucement, s'il vous plaît.
10: Oui, mais il faudrait arrêter ces gens-là.
0: Chacun vient dire ce qui tue.
10: On est dans une émission, on va aller tout droit. Pourquoi
0: chacun dit ce qui tue,
10: pourquoi,
0: monsieur.
10: Moi, je vais aller tout droit.
0: Dites ce que vous...
10: Pourquoi il y a le chômage? Pourquoi il y a la misère? Pourquoi il y a la pauvreté? Ce sont des questions-là qui nous intéressent. Le manque de volonté politique et les décisions à prendre avec nos dirigeants qui sont en haut. On a les dirigeants en bas, on a aussi les dirigeants qui sont en haut. C'est les dirigeants qui sont en haut qui commandent au Gabon. Ce sont ceux-là qu'il faut interpeller. Trop, c'est trop. Vous avez pillé nos richesses, maintenant vous voulez nous tuer pour avoir nos richesses. Arrêtez. C'est pas difficile d'invoquer ça. Dieu nous regarde tous. Dieu nous a formés tous égaux. Il n'y a pas de différence. Si tu as la tête, c'est pour me servir. Pas pour se servir, soit toi-même, avec tes amis. C'est ce que nous donnons. Est-ce que c'est difficile de comprendre ça? Celui qui a fait les travaux là, pourquoi là, il n'a pas fini? Il n'a pas fini, il sait pourquoi. Est-ce que la loi, quelqu'un au-dessus de la loi, si on défend que la route passe, mais la loi passe, avant tout, il a cassé les autres, non? Pourquoi ne pas casser aussi cette femme-là qui empêche que l'État vienne faire les travaux? Et après, maintenant, les choses disparaissent. La police n'a jamais eu son là, pourquoi? Arrêtez un peu, hein, s'il vous plaît.
0: Merci, M. Lambert. Autorité au bout du fil. Allô?
9: Oui, allô, Madame Nati.
0: Monsieur la longue réflexion.
9: Comment allez-vous?
0: Nous allons bien, merci.
9: Je voulais répondre. Non, je ne vais pas répondre au bassesse de M. Lambert. Il n'avait qu'à aller encore au CP1. Madame Nati.
0: Monsieur, on ne parle pas comme ça des autres auditeurs.
9: Non, Madame Nati, monsieur... quand on me pique, je vous ai toujours dit ici, à chaque fois que je réponds, c'est que quelqu'un m'a piqué. Hier, quelqu'un m'a piqué.
0: Ce n'est pas une émission de piqûre ici, s'il vous plaît. Ce n'est pas une émission de piqûre, chers auditeurs. C'est allô? De dire oui, allô, autre auditeur.
11: Oui, c'est M. Bouka d'Avi, un membre de la France française.
0: M. Bouka, on vous écoute.
11: Oui. Vous connaissez la maison qu'on appelle Bernabé Gabon, non? En face d'Apropi.
0: Oui, monsieur.
11: Voilà, on voit le matériau de construction. Il y a aussi un stade qu'on appelle Bernabéu. Merci.
0: Merci encore à vous, monsieur Boukia. C'est vous dire à nos auditeurs. Monsieur.
12: À un moment donné, il faut qu'on se dise les vérités.
0: Ne revenez pas, s'il vous plaît, avec ce genre de sujet, je vous en prie. On dit des sujets ici, vous connaissez le concept de l'émission, on se base dessus. Oui, monsieur, bonjour.
13: Oui, bonjour, madame Nathie.
0: Oui, bonjour.
13: Oui, c'est le Kandoman de Mimongo.
0: Et vous écoutez à nouveau, monsieur.
13: Oui, désolé, hein. En fait, vous savez, pour nous, les villageois, quand on vient s'exprimer, on essaie au moins de se faire comprendre. Lorsque je disais tout à l'heure que je m'avais un peu oublié, parce que si j'écoute les radios, je sais qu'il y a des hommes qui sont capables. Ce qui me surprend, c'est que juste alors, les gens n'ont pas encore compris qu'il n'y a pas un parti qui représente réellement les choses qui s'abonnent. Je n'ai pas compris un parti. Soit c'est le parti PDG, soit ce sont les anciens du PDG qui le parti qui devient de nouveau de Bouda. Mais juste alors, il n'y a pas un parti qui est venu pour dire qu'il faut prendre notre part. Donc voilà pourquoi je m'adresse aux aînés. Vous leur dites qu'il est temps, dans chaque coin du Gabon, dans les neuf provinces du Gabon, il y a des personnes qui réfléchissent, comme nous sommes en train de le dire, qui peuvent amener l'amélioration selon les idées qu'ils auront. Et ce qui manquera plus, ce qui manque juste, c'est le pouvoir du peuple. Donc, voilà pourquoi je disais, quand je parle d'association, c'était juste une manière de dire qu'on peut d'abord réunir cette personne-là dans un cadre légal, pouvoir parler des problèmes qui nous turbinent, quelles sont les solutions que l'on peut apporter à ça, et au-delà de là, maintenant, s'attaquer aux véritables problèmes. En même temps que ce qui nous turbine ne pourra jamais être réglé par les personnes qui sont devant, eh bien, il est aussi temps de créer une nouvelle race de personnalités qui viendront réellement régler les problèmes des abonnés, en fait. C'est ce que je voulais dire. Donc, c'est un peu sur ce point-là que je voulais demander encore à mes amis, quelle est la manière légale par laquelle nous pouvons trouver une solution pour que tous ceux qui nous turbinent, les personnes qui ont vraiment la douleur du abonnés, puissent se retrouver aux affaires et régler le problème des abonnés. Bonne journée et bon week-end, madame Nathie.
0: Bonne journée à vous, monsieur, et bon week-end. Auditeur au bout du fil. Allô?
14: Oui, allô, c'est pour ce monsieur-là que je venais.
0: Non, monsieur, on vous écoute.
14: Bon, je voudrais lui dire que l'association, c'est un caractère politique. Donc, la politique, je n'en fais pas. Et je n'en veux même pas parce que je suis né dans une famille politique, une très grande famille politique. La politique, c'est l'art du mensonge, c'est la sorcellerie, c'est la tromperie, tout ce qui suit là-dedans. Donc, je n'en fais pas ça. Déjà, de ma naissance, je ne suis pas trop ami, je suis plus famille. Et dans les histoires des tontines, je ne suis pas dedans. Quand j'ai travaillé à l'association, prêt d'argent. En fait, il y a des choses que j'ai réfléchi tellement dans la vie et que j'ai grandi, je préfère que ça m'épargne de tout ça. Donc, en termes d'association, mon frère ne compte même pas sur moi parce que ce n'est même pas dans mon esprit. Je préfère être un tulipiné. Je viens, je parle, je change mes codes. Si je sais que on va aller dans la même réflexion des intellectuels, des gens qui avons appris, je pense qu'on restera toujours dans la même logique. Je prends le français comme un fou. Tu as vu le fou, quand il parle, tu ne le comprends pas. Mais il te dit quelque chose. Donc je me suis dit non, si je parlais dans le sens qu'il faut inverser, que ça écoute, ceux qui ont les oreilles vont écouter, ceux qui n'ont pas les oreilles ne vont pas écouter. Donc c'est un peu ça ma logique de vie. Et ce qui fait que même quand je vis, faut pas suivre, je ne suis pas la personne qui suit à l'émission en fait. Je suis une autre personne, il y a beaucoup de gens qui me connaissent ici. Donc, association, sincèrement, ne compte pas que je veux te rejoindre là-dedans parce que c'est de la connerie. Après, dedans, vous allez vous entrechercher quand il y aura de l'argent, des financements. Non, c'est pas bon. Vaut mieux rester, je préfère qu'un tulipiné ici, que de rentrer dans des choses où ça va m'aider de groupe d'ensemble, après on ne va pas s'entendre, on va s'insulter, chacun va aller trahir les autres dans les médias. pour saper, il y aura des arrestations arbitraires, on va venir travailler. Non, c'est pas bon. Bon, en fait, c'était ça, Madame Naki, c'est pourquoi je voulais répondre à mon très cher frère tout à l'heure,
0: d'accord,
14: qui m'a interpellé par rapport à ce sujet des associations.
0: D'accord, merci.
14: Bon week-end à vous.
0: Bon Madame week-end Naki. Aussi à vous, monsieur. On va prendre un dernier auditeur. Allô?
15: Rebonjour, Madame Naki.
0: Rebonjour. On va un peu plus vite, là, s'il vous plaît.
15: Oui, Madame Naki. Madame Naki, en fait, j'ai envie de poser une question au soi-disant traditionnaliste. Au pseudo-maître spirituel de ce pays, les moutistes, ces gens-là qui participent aussi à crucifier Jésus dans ce pays, ces gens-là qui font croire au fait que Jésus est ennemi. Mais s'ils sont vraiment puissants comme ils le disent, ils les envoient tous les francs-maçons et les rosicruciens, tous les hommes chrétiens-là, tous ceux qui ont tué le pays-là, tous ceux qui ont pillé ce pays, qu'on voit, qui nous montrent maintenant à combien de fois ils sont puissants. Qui nous montre maintenant l'étendue de leur pouvoir. Ils doivent, tous ces gens-là, qui, tous ces locks et esclaves de l'impérialisme, hein, de l'Occident, là, qui les désenvoûte. Maintenant, je voulais aussi dire ceci. Vous savez, Madame Nathie, le Gabon ne va pas refaire la route. Amadou Toumani Touré, ce monsieur, c'est vrai qu'à la fin de son mandat, il avait gaspillé les choses. Mais au début, il avait bien commencé, il avait été sage. Lorsqu'il enleva, lorsqu'il dégoûta Moussa Traoré, il avait compris que la chose publique, la chose politique n'était pas pour lui. Alors, il s'était arrangé à organiser les élections, à dégoûter Moussa Traoré, le tyran, le dictateur, et remettre le pouvoir maintenant au peuple par l'entremise d'une élection transparente. Et pourquoi? Pour...
0: Rapidement, monsieur, on est presque à la fin.
15: Pour s'arrimer aux réalités de la politique.
0: Oui, il est parti. Dommage aussi, à ce moment que le crédit aussi s'en est allé. On vous remercie, monsieur l'Office du Panafricain, pour regarder votre pensée et nous revenir le lundi, ce sera 11h. Ce sera pour le premier numéro de la semaine, mais là, on est à la fin de cette émission. On va vous dire merci d'avoir été encore nombreux à l'écoute et à la participation de cette émission. C'est de 11h à 12h55. Marley Haute-Vallée était à la réalisation. Nati était à la présentation. Bon week-end chez vous. Demain à 20h, ça passera pour la rediffusion ainsi que le dimanche, mais aussi aujourd'hui à partir de 20h, il y aura une rediffusion. Bon week-end chez vous.

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0: Oui.
1: Histoire à Mournanga. 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
0: Ignace Kaniki.
1: Pour la dernière à la fin du film.
0: Michel Otumba. 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
1: Acholingaï

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Bonjour à tous et bienvenue sur l'actualité de ce vendredi 24 juillet 2026. Économie, le gouvernement dévoile les grands axes du plan national de développement 2026-2030 pour transformer le Gabon. Sous l'impulsion directe des autorités de la transition, le pays aborde désormais une phase décisive de sa modernisation. Le plan stratégique introduit des projets hautement structurants destinés à améliorer le quotidien de tous les Gabonais. Les investissements prioritaires cibleront l'accès universel à l'eau potable, la réfection des routes provinciales et l'autonomisation des jeunes par l'emploi. Le Premier ministre a insisté sur une exécution rigoureuse du budget afin que chaque franc investi produise un impact visible sur le terrain. Justice, coup de filet spectaculaire dans le Grand Libreville pour déjouer une gigantesque arnaque en ligne. Les forces de l'ordre ont mis fin aux activités d'une bande de cybercriminels particulièrement actifs. Plusieurs individus ont été interpellés, accusés d'avoir escroqué des centaines d'épargnants gabonais à travers de fausses plateformes d'investissement. Le préjudice total se chiffre en dizaines de millions de francs CFA, ruinant de nombreuses familles qui espéraient des gains rapides. La Direction générale des recherches invite désormais la population à la plus grande vigilance face aux offres de rendement trop alléchantes sur Internet. Infrastructure. Le gigantesque chantier de réhabilitation du Trans-Gabonais franchit une étape historique avec un financement de plus de 200 milliards de francs CFA. Cette enveloppe financière majeure va permettre d'accélérer la modernisation de la voie ferrée nationale. Ce projet d'envergure promet de révolutionner durablement le transport ferroviaire et de dynamiser l'économie globale du pays. Les travaux prévoient le remplacement intégral des zones instables ainsi que la sécurisation des voies face aux risques constants de déraillement. Les opérateurs économiques locaux saluent déjà cette bouffée d'oxygène qui fluidifiera l'acheminement des ressources minières et des marchandises vers le port d'Oendo. Santé et sécurité. Démantèlement d'un vaste réseau de trafic de faux médicaments dans la province de Logoué-Maritime, les forces de sécurité ont mené un coup de filet efficace contre le marché illicite de la santé. Ils ont mis la main sur une importante cargaison de produits pharmaceutiques contrefaits qui étaient destinés à la vente de rue. Les produits saisis, hautement toxiques pour la plupart, mettaient directement en danger la vie de plusieurs citoyens vulnérables. Les cerveaux de ce réseau criminel transfrontalier ont été placés en garde à vue et seront présentés devant le procureur de la République. Faits divers. Drame à l'Estuyère, un bébé découvert abandonné dans un sac plastique suscite l'émoi à Libreville. Une découverte macabre et bouleversante a secoué la capitale ce matin. L'événement a immédiatement provoqué une immense vague d'indignation collective ainsi qu'une forte onde de choc sur l'ensemble des réseaux sociaux. Les autorités judiciaires ont immédiatement ouvert une enquête approfondie pour identifier les parents et déterminer les circonstances exactes de cet abandon. Les services sociaux de la commune se mobilisent également pour sensibiliser l'opinion publique face à la recrudescence de ces actes de détresse absolue. C'est ainsi que prend fin ce Flash Info. Vous étiez avec Gwen Bilogé. 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
2: Bonjour à tous les auditeurs. Bonjour mon petit frère Stan. Oui, mon petit frère, mais ce que vous dites, c'est pas faux. Lorsqu'on a commencé à transformer le bois ici, les Gabonais étaient contents qu'il y aurait de l'emploi, il n'y aurait plus de chômage. Mais allez-y aujourd'hui en coque. Demandez à vos frères Gabonais, ils sont payés à combien? Ils sont payés à combien? Ils sont maltraités dans leur propre pays. Soit disant ici que la transformation serait sur place, ça va permettre aux Gabonais d'avoir du boulot. Le boulot d'être rémunéré à combien? Le manganèse en question là, chez eux à Paris là-bas, allez-y voir combien ils sont payés les salariés français avec notre pauvre manganèse. Mais lorsqu'on va le transformer, si les jeunes Gabonais qui vont travailler seront payés à combien? Ils seront maltraités, brimés dans leur propre pays. Bon, c'est pas ce qui m'amène ici. Moi, ce qui m'amène ici, je comprends pas. Hein, ce que nous suivons aujourd'hui dans les réseaux sociaux, c'est quand même, ça me frustre. Voici ce qui s'est passé à Tshibanga, une jeune fille, vraiment qui lui a son âme, qui a perdu la vie. Il paraîtrait, c'est un agent des forces de l'ordre, un commandant de police. Et lorsqu'on suit l'histoire, ces messieurs, ça a commencé par chez moi, Makoko. Makoko, on l'a juste affecté à Chai Bank City. Vous voyez la solidarité que les agents des forces de l'ordre, ils ont entre eux. C'est ce qu'on dit ici. Et le Gabon, nous sommes dans quel pays? En réalité, nous sommes dans quel pays? Donc, dans ce pays, il faudrait qu'on porte l'uniforme pour que la loi ne nous poursuive pas. Donc, la loi est faite pour les civils. Mais la question que je vous pose, quand Dieu nous a créé le monde et la terre que vous gérez aujourd'hui, il vous a laissé ces lois. Vous croyez que les lois que vous piétinez aujourd'hui sur terre là ne vont pas vous rattraper chez Dieu? Pourquoi vous faites ça? Donc la tenue que vous portez là, ça vous donne à tous les pouvoirs du monde entier. Même le pouvoir de Dieu n'a plus de sens chez vous. Mais sachez que nous allons vieillir, nous vieillissons tant pour moi. Et le travail, vous allez toujours laisser le travail. Pourquoi la retraite existe? Est-ce que quand vous êtes en fonction, vous pensez un jour, si Dieu vous aime, il va vous amener jusqu'à la retraite? Ou parfois, vous pouvez arrêter votre vie au milieu. Et qu'est-ce que votre âme ira demain faire au ciel? La jeune dame que vous avez coupé sa vie, vous allez la retrouver devant. Sachez-le, vous allez la retrouver. On ne peut pas faire du mal à quelqu'un. Et on fait semblant de dire aux parents que non, il est en garde vue, des morts vont entendre, il est en prison, il n'est pas en prison, on l'a affecté ailleurs. J'ai suivi ça avec mon papa qui m'a élevé. Les deux avaient son pauvre petit frère, il a tous à la gêne, le petit frère lui blesse à la machette. Au lieu qu'on l'enlève du boulot, mais on l'affecte à France et vu le tempo. Donc ça veut dire, entre vous-même, vous êtes solidaires. Mais si c'était un civil, on allait entendre qu'il est déjà à la prison centrale de Tshibanga. Voici ce qui s'est passé aussi avec le maire. Si c'était un civil qui fassait le maire comme ça, là, on allait entendre qu'il est déjà au go-bouquet. Mais ce n'est pas sérieux, hein? On ne gère pas les hommes comme ça. La loi est pour tout le monde. C'est pour tout le monde la loi. Lorsqu'on crée la loi, c'est pour tous les individus qui vivent sur cette terre. Merci.
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0: Hey, mais t'as écouté le son de Rolio, mais attention. Pour moi, c'est pas un son chrétien, gros.
1: Wesh, mais qui a dit que c'était un son chrétien? Ça va faire les bonnes valeurs, c'est carré, frère. Arrêtez de faire des vidéos.
2: Wesh, Hugo, c'est du bouillon, frère. C'est du bouillon. Depuis quand un chrétien, ça fait du rap, du bouillon?
3: Eh, hey, frère, frère, ouais, écoute. Moi, t'as dit que je suis pas forcément un chrétien. Mélodie, bouillon, rap. Tant que les paroles sont carrées, moi, j'écoute. Et puis, en vrai, est-ce que c'est mauvais?
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0: Moi, je pense qu'il a fait le son pour montrer qu'on peut s'embrasser sur de bonnes paroles, avec de bonnes valeurs, sans pour autant valoriser le péché. Sans parler de sexe, de drogue, sans dénigrer la femme. Maintenant, si t'es chrétien et que tu trouves que le son a de bonnes paroles, écoute. Si t'es pas chrétien et que tu trouves qu'il a de bonnes valeurs, écoute aussi. Et si t'aimes pas, écoute aussi, de toute façon, on s'en fout. Soyez bénis.
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Ouais. Divorce prononcé, auteur exclusif de l'époux. N'est-ce pas, Cynthia, bébé d'amour? Eva, Michel Logan Christian, Péry de Longue, Frédéric et Chipotou. Hey, Victorien, hein? Claude, Teclès, Onero Richard. Aloane mano magomedu, emia se kambo no magomedu gomanja umwene, umafro kambo no mwene, n'est-ce pas Raoul Lyon? Nyene gamba, Ashimoto Tanaka, et l'aimé Didier Bertignac, la beauté et puis même la raison. Massous, le leader de la nouvelle génération. Adnabe, Adnabe, le mania de la communication.